0: bon réveil, bonne journée, 7h05, l'horoscope de l'amour arrive dans un instant, je l'ai déjà l'horoscope de l'amour. Et hier vous a donné un chiffre, 9 Français sur 10 estiment que leur fils ou leur fille manque de certaines compétences domestiques.
1: Ouais.
0: Et ouais, c'est pas sérieux ça, mais ce qui est marrant c'est que 67% des parents interrogés reconnaissent eux-mêmes ne pas maîtriser certaines compétences domestiques. Ce qui énerve le plus c'est la chambre sale.
1: Ouais.
0: Ouais, les assiettes sales par exemple dans la chambre, ça énerve particulièrement les parents.
1: C'est pas super, ouais.
0: Ce qui énerve aussi c'est la salle de bain, tiens, si vous allez faire un tour dans la salle de bain ce matin. Il y a 26% des parents qui sont très énervés parce que les 13-19 ans ne nettoient pas leur chambre. 26% également des 13-19 ans ne nettoient pas leur salle de bain, pardon. Nettoient pas leur salle de bain. Eh bien, ce matin, on a eu une idée géniale.
1: Ouais.
0: Grâce à Romano et ses conseils pas chers.
1: Pas cher.
2: Oui.
0: Comment faire quand on n'aime pas faire le ménage? Comment faire quand on trouve que le ménage est trop cher? Parce que les produits, c'est cher. Tout est cher pour Romano. Et bien demander un service aux Français. On va voir si les Français rendent service ce matin dans nos conseils pas chers. Et on a des numéros de Français qu'on a appelés. On a appelé qui?
2: On a appelé Philippe.
0: Ah ah, c'est Philippe dans nos conseils pas chers. Attention.
2: Allez,
0: c'est parti.
3: Et allô?
4: Oui, bonjour, c'est la femme de Philippe?
3: Oui.
4: Oui, excusez-moi de vous déranger. Vous auriez un peu de lessive à me dépanner? Je suis un voisin.
3: Le voisin, lequel?
4: Le chauve.
3: Au-dessus.
4: Voilà. C'est ça, exactement.
3: La maison neuve.
4: Exactement. C'est moi-même.
3: De la lessive, comment vous voulez?
4: Ouais, bah ce que vous avez, une pastille ou liquide ou en poudre, hein, comme vous voulez.
3: Non, j'en ai en liquide, moi, de la lessive.
4: Ouais, bah j'amène un petit verre et vous m'en donnez un petit verre.
3: Non, n'embêtez pas, je vais vous envoyer Philippe.
4: Ah bah très bien. Et Philippe, derrière, est-ce qu'il pourrait éventuellement faire la vaisselle?
3: Oh, ça, je ne sais pas, faudrait que vous le voyez avec lui.
4: Ouais, bah parce que moi, j'ai pas envie de m'abîmer les mains, en plus, c'est tout gras, là.
3: Attendez, je vais vous le passer, il est là.
4: Ah bah voilà, comme allez. Ça, c'est nickel.
3: Ouais, tiens, Philippe, c'est le voisin.
0: Gentil.
3: Là-bas,
0: ah oui,
3: c'est
0: trop gentil, la dame. Tu vois, on peut compter sur ses voisins.
3: Oui, c'est d'Amandine.
5: Oui, allô?
4: Ouais, c'est Philippe?
5: Oui.
4: Ouais, bonjour, c'est le voisin, là, à côté d'Amandine.
5: Oui.
4: Ouais, j'ai vu avec ta femme, il faut que tu m'amènes un peu de lessive. Et ensuite, j'ai vu avec elle, tu feras la vaisselle.
5: Oh.
4: Ouais, parce qu'en fait, elle est grasse et moi, ça m'abîme mes mains. J'ai des belles mains, moi.
5: Ah bon?
4: Ouais. Bon, et ce que je fais, c'est que... Bah, je t'attends dans 10 minutes, là?
5: Oui, j'arrive.
4: Ah bah allez. Écoute, super. Tu peux mettre une petite tenue sexy?
5: Ah. Ah, tiens.
4: Ouais, mais histoire que ça m'excite un peu, tu vois, dès le matin, là. Dans 10 minutes, t'es là?
5: Ouais, j'arrive.
4: Bah vas-y, je t'attends devant la porte.
5: J'arrive.
4: Ah, à tout de suite, je t'en remercie.
5: Ouais,
4: hein.
5: À tout de suite.
4: Bah, c'est vraiment cool de ta part, merci.
5: Ouais.
4: Bisous.
5: Ouais.

0: Joe.
1: Gambi sur Skyrock et René Kaouvila, vous souhaitez une belle journée. Oui. Bonjour, si vous venez d'arriver, il est 7h du matin et c'est l'heure de l'horoscope tout de suite, l'horoscope de l'amour. On découvre tous les matins nos douze signes et nos puissances amoureuses. Voici le verdict du jour. Vous êtes Lion, vous êtes Cancer, vous avez 0 sur 5.
2: Alors,
1: faut se méfier d'un petit coup de fatigue. Bah, on est jeudi aussi. Hein. Un petit coup de fatigue qui pourrait vous faire voir les choses d'un mauvais œil. Méfiez-vous, vous êtes prévenus. C'est grâce à l'horoscope de l'amour sur Skyrock, il est super.
2: Oui, génial.
1: Les scorpions et les balances, vous êtes à 1 sur 5. Si vous êtes célibataire, il y a un truc qu'il ne faut pas faire, il ne faut pas se comparer aux autres aujourd'hui. Il faut miser sur ses qualités pour séduire. Et si vous êtes en couple, c'est votre petit caractère possessif, exclusif, qui sera un petit peu envahissant pour votre partenaire. Mais c'est votre manière à vous de montrer votre amour. Les béliers et les capricornes, on est à deux.
3: Ouais.
1: Il faut pas bloquer sur un petit complexe qu'on peut avoir. On a plein d'atouts et beaucoup plus qu'on le pense. Ça m'étonne pas.
2: Ça m'étonne pas non plus.
1: Trois, c'est les taureaux et les vierges. Vous prenez soin de vous aujourd'hui, c'est bien. Ça vous permettra d'attirer l'attention si vous cherchez quelqu'un. Et si vous êtes en couple, c'est votre chérie qui appréciera vos efforts. Quatre, les sagittaires et les gémeaux.
2: Bien.
1: Vous allez resserrer des liens très importants pour vous. Alors, dans tous les domaines de la vie, même au boulot, même au bahut. Vous allez partager vos sentiments ouvertement et c'est pas mal, mais c'est surtout bien en amour. Et on finit avec les poissons et les verseaux. Poissons, vous êtes verseaux, tout vous sourit aujourd'hui. Côté cœur, il y a même une belle surprise qui pourrait vous aider à passer une belle journée au travail, au bahut. C'est vos initiatives qui seront récompensées. Un petit blocus, tout ça, ça peut être sympa. Profitez-en et c'est une belle journée. C'est votre journée aujourd'hui, jeudi 8 octobre, il est 7h01. 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
1: Bienvenue dans le morning, bonne journée à vous. Comment ça va?
2: Bien, ça va.
1: On va faire un truc super aujourd'hui. On va se dire tout. Comme d'habitude, sur Skyrock, on se dit tout. Et on va partager nos petits secrets. En tout cas, les trucs que vous avez cachés à des gens autour de vous.
2: Ouais.
1: À votre chérie, à votre famille, à vos amis. Est-ce qu'il y a un truc que vous avez caché à quelqu'un? On retrouvera tout à l'heure avant 7h30 une maman qui pète un câble.
3: Exactement. Okay.
1: Maman pète un câble, on la retrouve avant 7h30 sur Skyrock. Dans un instant, on vous offre 1 500 €. Ça vous permet de faire un gros bisou à Haïfa qui a gagné hier dans le 9-3 à Romainville. Georgio a gagné à Brest dans le 29, à côté de Brest dans le 29. Ben, c'est peut-être pour vous dans un instant. Et là, Rémi, dans les starting blocks, il est prêt. Il est prêt, il est chaud, il est beau. Il est 7h02, c'est l'heure des infos sur Skyrock. Les infos, 2 minutes pour tout savoir, juste après la météo.
5: Et ouais, et la météo avec les températures en baisse aujourd'hui, on le savait, même le retour de la neige en montagne, hein, évidemment assez haut quand même, entre les Alpes et les Pyrénées, des averses ce matin, du Grand Est au Limousin jusqu'en Auvergne-Rhône-Alpes et en PACA. Partout ailleurs, les éclaircies vont prendre le dessus malgré quelques ondées près de la Manche et de l'Atlantique. Ce sera globalement variable et lumineux cet après-midi. Les températures ce matin, 10 à Paris, 11 à Lille, 14 à Lyon, 17 à Marseille et dans l'après-midi, 12 dans la Loire, 13 dans le Doubs, 14 en Vallée du Rhône et en Seine-Maritime, 15 près des frontières du Nord, en Côte d'Or, en région parisienne et en Alsace, 16 en Bretagne, 17 sur la Haute-Garonne et sur le Pays Basque, 18 en Charente, 19 sur la Gironde et de 20 à 24 près de la Méditerranée. La pollution, c'est correct, les indices entre 2 et 4.
1: Et toute l'actu là tout de suite sur Skyrock, et il y a le top tendance aussi qui arrive avec notre top 3 de ce qui se dit sur les réseaux.
5: Ouais, 9 établissements sur 10 rouverts normalement hier, des blocages encore notamment à Paris et à Marseille. Les représentants des lycéens appellent à un acte 4 de la mobilisation aujourd'hui, appel soutenu par plusieurs syndicats. Le cortège parisien s'élancera à 15h de la place de la Bastille. Un mouvement qui fait boule de neige et 7 ans en Europe. Des manifestations ont eu lieu à Belgique. En Italie, les appels à manifester se multiplient. Pareil en Allemagne, où des rassemblements sont annoncés fin octobre dans plusieurs grandes villes. Plus de 6600 interpellations et 760 policiers et gendarmes blessés. Bilan encore provisoire de la mobilisation lycéenne dévoilé par le ministre de l'Intérieur, Laurent Nunez. 18 enquêtes de l'IGPN sont en cours, mais le gouvernement refuse de parler de violences policières. Le Parti Socialiste appelle à définitivement abandonner le LBD. Un adolescent de 16 ans a été grièvement blessé à la main hier à Strasbourg. Il manipulait un mortier et a été durement touché. L'agriculture qui rencontre pas mal de soucis en raison des canicules et des campagnes d'arrachage. La production de vin atteint un niveau historiquement bas, moins 2% par rapport aux vendanges déjà mauvaises l'an dernier. Cela représente même une baisse de 14% sur une période de 4 ans, selon le ministère de l'Agriculture. C'est Sébastien Lecornu annonce un plan d'urgence pour l'ensemble de la filière. Et puis une vaste opération franco-américaine qui a permis la fermeture de la plateforme NudeLeaksTeen. Le site est soupçonné d'avoir vendu des contenus intimes volés à plus de 17 000 femmes dans le monde, dont des mineurs. Deux frères de 21 et 25 ans ont été interpellés dans le nord de la France. Trois sites ont été fermés, environ 700 000 euros de crypto-monnaie saisie. L'enquête porte notamment sur diffusion d'images de mineurs, blanchiment et atteinte à la vie privée.
1: Et du sport tout de suite.
5: L'énorme coup dur là pour le champion de France en titre de basket, l'AS Monaco, se dirige vers une liquidation judiciaire. Le tribunal d'instance monégasque a constaté hier que le club se trouvait en cessation de paiement. La Roca Team reste exclue des championnats nationaux. Elle peut encore faire un ultime appel auprès du tribunal administratif de Paris. Et puis puisque l'on parle de basket, l'Euroleague évidemment, la quatrième journée, c'est la Champions League du basket avec cette défaite hier de Paris contre l'ASVEL, duel donc 100% français, défaite 96 à 98.
1: Et on parle maintenant de ce qui se dit sur les réseaux. Tout ce qui se dit sur les réseaux, c'est tous les matins sur Skyrock. Le top tendance, le top 3.
5: Et attention à la place numéro 1, l'envoi non consenti d'images à caractère sexuel, notamment des dick pics, pourra être désormais considéré comme un délit spécifique et puni d'un an de prison et de 15 000 euros d'amende.
1: Aïe.
5: Alors qu'est-ce qu'on en dit sur les réseaux?
1: Il y en a certains dans l'équipe que je ne citerai pas, Rémi. Moi? Oh, Tim, regardez qui est tout rouge. Et Théo, t'en as envoyé plein des dick pics, toi.
3: Fais gaffe, tellement, je compte même plus.
5: Ah ouais.
1: Lui, c'est le haps à
3: le haps à vie, ouais.
1: Le haps à perpétuité.
6: Son fond de commerce.
5: Oui. Je comprends pas, les mecs qui envoient ça, à quel moment vous pensez que ça va nous exciter, bande de tarés?
1: C'est une meuf, hein.
5: Ouais. On critique beaucoup les mecs, mais il y a aussi des filles qui envoient des photos non consenties, Ou encore, c'est des connards, la police et la justice, on n'a rien à faire de ces affaires, les pervers vont pouvoir continuer de faire n'importe quoi.
1: Très bien. Numéro 2 du top tendance ce matin.
5: Maeva Ghanem a publié sur ses réseaux une photo d'elle et de son mari. Le problème, c'est que beaucoup d'internautes pensent qu'il n'existe pas et que c'est un homme créé avec l'IA.
3: C'est faux, ça, frère.
1: Oui, tu as la tête.
3: Il a la tête qu'il a, gros. Et même, regarde comment c'est sur les cheveux, tout ça, c'est faux, frère. C'est cramé que c'est pas lui. En plus, son mari, c'est un rebeu, je crois.
1: Et qu'est-ce qu'elle a,
3: c'est il a pas une tête de rebeu, il a rien à voir.
6: Mais elle a fait quoi? Elle est complètement gonflée.
3: Mais la tête qu'elle a, elle aussi, putain, c'est incroyable.
1: Ah, elle est gonflée, ouais.
3: Ah ouais.
1: Et je crois que l'intelligence artificielle s'est foutue de sa gueule. Il y a pas que nous qui nous foutons de la gueule de Maeva Ghanem, l'intelligence artificielle aussi, la pauvre.
5: Elle nous prend vraiment pour des cons, non, mais à quel moment on va croire que c'est un vrai mec? Ça se trouve, c'est vraiment son mari. Il y a beaucoup de filtres sur la photo. Ou encore, c'est une grosse mytho. Il y a une photo de son mari qui tourne et c'est absolument pas la même tête.
1: Ah ouais.
3: Rien à voir.
1: Ah oui, c'est ouf. Voilà, Maeva Ghanem dans ses œuvres. La place numéro 3.
5: On en parlait hier dans les infos. Des députés recommandent d'interdire les ventes de boissons énergisantes au moins de 16 ans, ainsi que leur présence aussi dans les distributeurs automatiques. L'essence est à 3 euros, le pays est en feu, mais on va nous faire chier pour deux canettes de Red Bull.
1: C'est pas faux.
5: Il y a des gens qui trouvent ça normal de voir des petites 12 ans se taper de la Monster à 8 heures devant l'école. Il est temps que ce soit régulé. Ou encore, Squeezie, il a bien choisi le nom de sa marque. On va bientôt pouvoir lui dire ciao.
1: Ah oui, c'est ciao.
5: Ciao.
1: Et merci Rémi. Pas de ciao Rémi, reste
5: avec
1: nous.
5: Je suis là.
1: Ouais. Dans un instant, on va jouer avec Jean-Luc Reichmann. Ça, c'est super. On fait péter la banque. 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
5: Exactement.
1: Plus vous en trouvez, plus vous gagnez. On vous souhaite bonne chance et histoire de voir si vous êtes bien réveillés ce matin. Bon, nous, on est bien réveillés. On parlait de ceux qui ont eu des heures de colle, là, tout à l'heure. On parlait de nos heures de colle. Ouais, on n'a pas fait la moyenne de nos heures de colle. Toi, Sam,
6: une seule.
1: Une. Rémi, t'as pas compté. Karim,
5: c'est impossible à compter.
1: Mais t'avais 10 ans, toi. Mais t'as eu 100 heures de colle.
3: Facile, gros.
1: Mais quand on a, je sais pas, 5, 6, 7, 10, t'as pas envie de te calmer.
3: Non, mais tu sais que moi, t'es 8 heures sur une scolarité, genre de la 6e jusqu'en terminale, où t'as presque 10 piges.
1: C'est la moyenne en France, ça, 8 heures.
3: Tu prends une heure par an. Mais
6: t'avais genre une carte de fidélité à la fin.
3: Ouais, à la fin, ouais, non,
6: c'est comme au kebab, tu sais, il te met un tampon.
3: À la fin, je pouvais venir quand je voulais, tu vois.
6: Ouais.
3: Pas besoin d'avoir d'heure de colle, j'arrivais, tu vois.
1: Tim, ta mère était prof, quand t'avais une heure de colle, ça se passait comment?
6: Très mal, évidemment.
1: Oui.
6: J'étais puni de tout.
1: Mais t'étais dans le même bahut que ta mère?
6: Non, pas du tout, non, ma mère, elle est prof en études sup.
1: Ouais.
6: Moi, j'ai pas fait.
3: Ouais, t'as pas fait tout ça.
6: Il est jamais allé jusqu'à.
1: Ouais, ok, d'accord.
6: Non, j'ai eu une cinquantaine d'heures de colle, je pense.
1: Oh là là là là.
6: Mais on parle de la 6e jusqu'à la terminale.
3: Ah ouais, 8 heures,
6: ça fait 7 ans. C'est beaucoup quand même, 7 ans.
1: Moi, j'en ai eu 4 en tout.
3: Ah ouais, c'est un suceur.
6: Il y en a plein qui en ont eu zéro. Hein.
1: Théo, t'étais 13 heures de colle, toi aussi?
3: Moi, j'avais beaucoup d'heures de colle. En plus, j'aimais bien en heures de colle, comme ça, j'avais pas en cours.
6: Il comprenait rien. Donc
1: moi, c'était à part les cours.
6: C'était à part les cours, les heures d'école.
1: Et Carriole, une élève très très attentive, tu nous l'as dit tout à l'heure.
2: Moi, j'ai dû avoir une vingtaine d'heures.
1: Oh, tu fais monter la moyenne.
2: Ah, ça va. Un peu, ouais.
1: Bon, bah écoutez, une belle journée à vous. Et on parlera d'un salarié en arrêt maladie. On va vous expliquer l'histoire. Ce sera avant 7h30. Bon, plein de choses à faire. 1500 euros à vous offrir. Ah, on passe à l'essentiel maintenant. On fait monter la monnaie, on fait monter la tension. On vous appelle, vous répondez Skyrock. C'est pour vous.
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1: Et ouais, faites comme Giorgio du 29, faites comme Haïfa du 93 à Romainville, répondez Skyrock, vous gagnez 1500 euros. 1500 euros à gagner. Et on va aller faire un tour dans l'est de la France.
6: Allez, go!
1: Dans le Grand Est, dans
6: à l'Octoberfest.
1: Non, ça c'est en Allemagne. On va à Nancy ou à côté d'ailleurs. On va dans le 54 chez la famille Soumaïlia. Soumaïlia, c'est ça.
2: Oui.
1: On appelle Erzaline. Erzaline Soumaïlia, allô, allô. Erzaline ?
7: Oui.
1: Bonjour, comment ça va, Erzaline ?
7: Ça va bien.
1: Ben, ça s'entend. Tu sais qui c'est qui t'appelle, Erzaline ? C'est qui est ce téléphone ? Hein ? C'est la radio. On est en direct à la radio, Erzaline.
7: Chut,
1: bonjour. La radio qui te réveille doucement ce matin pour t'offrir 1500 euros.
7: D'accord.
1: Oui. On va te demander, Erzaline, quelle est ta radio préférée ?
7: Si t'as
1: la bonne réponse, tu gagnes 1500 euros. Erzaline, tu gagnes en direct sur Skyrock ce matin.
3: Ouais.
1: 1500 euros.
3: Bravo.
1: Bravo. Ben voilà, on t'a réveillé tout doucement ce matin, mais tu gagnes 1500 euros, Erzaline. Bravo.
3: Bravo.
1: Eh bien, ça fait plaisir. Et un premier gagnant, une première gagnante, même, Erzaline.
3: Eh oui.
1: Bien joué.
7: Merci, bonne journée.
1: Bah écoute, bonne journée à toi aussi, Erzaline. Tu fais quoi dans la vie à part dormir à 7h11 du matin alors que tout le monde écoute le morning?
3: Bah oui, pas sérieux ça.
7: Ah, c'est... je suis chef de partie en cuisine et conseiller en immobilier.
1: D'accord. Ah, t'as deux boulots toi?
7: Ouais.
1: Ah ouais, donc je comprends que tu dormes un petit peu quand même.
2: Bah oui.
1: Très bien, bah bravo. On va t'envoyer tes 1500 euros. T'es où dans le 54?
7: À Nancy.
1: À Nancy. Eh bien, on salue tout Nancy qui nous écoute. C'est très fort à Nancy. Hein.
6: Ouais.
1: Tombe souvent à Nancy. On vous appelle comme ça au hasard. On tire le numéro au hasard. T'as vu, pas besoin de s'inscrire, Zaline. T'écoutes Skyrock. On t'appelle et tu réponds Skyrock. Quelle est la radio avec laquelle tu te réveilles tous les matins, Zaline?
7: Skyrock.
1: Ben ouais, mais
6: bah
1: ça,
6: oui.
1: C'est sûr, ça, c'est, voilà. Bon, bravo. Tu vas faire quoi avec tes 1500 euros?
7: Génial. Je sais pas pour le moment.
1: Ouais. Bon, on va te laisser te réveiller, Zaline. Tu voulais te réveiller à quelle heure? T'avais mis le réveil à quelle heure ce matin?
7: 7h30.
1: Ah, très bien.
6: Bon, ça va.
1: Tu te réveilles dans le morning. Mais on t'a réveillé un petit peu avant. T'as une journée qui démarre un petit peu plus tôt, mais avec un gros chèque de 1500 euros qui arrive à la maison. Bravo, Erzaline.
7: Super, merci.
6: Bon réveil.
1: On te fait des gros bisous. T'es toute mignonne au réveil, Erzaline.
7: Oui.
1: Bravo à toi. Et vous aussi, vous voulez gagner 1500 euros.
3: Ouais.
1: Et ouais, répondez même quand vous dormez. C'est pas un rêve. C'est pas un rêve, c'est la réalité. Vous gagnez 1500 euros, vous répondez Skyrock.
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0: 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Et puis on vous tire au sort et vous jouez. Oui. On fait péter la banque tous ensemble. Ah, je voulais parler d'un salarié qui s'est mis en arrêt maladie. Ah, il n'y a pas que chez nous, c'est aux Pays-Bas. Hein, okay. Vous allez vous dire, oh, les feignants, les Français, tout ça. Non. Il s'est mis en arrêt maladie. Et on cartonne au niveau des arrêts maladie, d'ailleurs. Hein. Prémi, tu nous en parles régulièrement, les arrêts maladie en France.
1: Premier sur les arrêts maladie.
0: Oui, vraiment
2: ça
0: trop
2: augmente.
0: Fort. Ça augmente. Mais aux Pays-Bas aussi. Il s'est mis en arrêt maladie. Et il a réussi à gagner 60 000 euros en justice. Le mec, c'est un génie. Arrêt maladie, pourquoi?
1: Pourquoi?
0: Parce qu'il avait décidé de courir le marathon de Rotterdam en moins de 3h30.
1: Ouais.
0: Bon, son employeur avait engagé des détectives privés pour le surveiller.
1: Ah, ils avaient un doute.
0: Oui. Mais ils avaient bien fait d'avoir un doute parce que le mec a couru le marathon. La justice a été saisie, hein, comme les prud'hommes chez nous. Et la justice a jugé le licenciement abusif.
1: Licenciement impulsif.
0: C'est aux Pays-Bas. Hein. Voilà, pouvoir courir ne prouvait pas qu'il pouvait travailler. Donc il avait le... C'est quand même un truc de ouf, ça.
1: Ouais.
0: Et il a eu trop de la chance. Et il a donc été payé 60 000 euros pour avoir fait un arrêt maladie.
1: Ouais. Ouais. Il a fait l'arrêt maladie, il a gagné le marathon et il a pris 60 000 balles.
0: Ouais. Ils ont jugé que, ouais, mais il fait le marathon, mais ça veut pas dire qu'il peut travailler, il est peut-être malade d'autre chose.
1: Peut-être, ouais.
0: De la tête.
1: Ouais, c'est ça.
3: C'est ça.
1: Non, mais c'est
0: 60 000
1: balles.
0: Putain, 60 000 balles. Faites sauter le boulot aujourd'hui, allez courir en marathon et vous faites 60 000 euros. Bon, c'est malheureusement pas en France que ça se passe, c'est aux Pays-Bas.
1: Ouais.
0: Bon, on fait péter la banque.
1: Allez,
0: c'est parti.
1: Allez.
0: 7h16 sur Skyrock. Voir si vous êtes bien réveillés. Et on a avec nous Mégane. Ah oui, une fille contre un garçon. Mégane, tu es une voiture. Tu es donc une fille.
1: Vroom vroom.
4: Salut l'équipe. Salut tout le monde.
0: Salut Mégane.
1: Ouais, Mégane.
0: Salut
1: Mégane.
0: Tu as 31 ans et t'appelles du 51.
4: Oui, c'est ça.
0: Et ouais, comme Timothée. Timothée,
1: oui.
0: Tu habites dans le 51. Timéo. À Reims.
1: Exactement. T'es où Mégane, toi?
4: Éternel, enfin, à côté
0: d'Éternel. Ouais. C'est le coin du Champagne, ça.
1: Exactement. Et l'avenue de Champagne, l'avenue la plus chère au monde.
0: Bonne journée. Tu es en train de travailler. Tu fais quoi?
4: Oui, je suis la conductrice de car.
0: D'accord.
4: Okay. Des élèves.
1: On va pas faire un accident.
0: Tu déposes des élèves.
4: Non, je suis arrêtée.
0: C'est exceptionnel.
4: Je suis arrêtée.
0: Bon, t'es opposé à Fabien qui est en direct aussi avec nous. Salut Fabien.
5: Salut l'équipe, ça va?
0: Salut à toi Fabien. Toi, t'as 25 ans et tu veux gagner plein d'argent toi aussi, Fabien.
5: Exact.
0: Eh ben, t'as bien raison. Voici les questions de Jean-Luc Reichmann.
1: Oui.
0: Les super questions de Jean-Luc. Est-ce que vous êtes prêts? Il y a plein de domaines qu'on va étudier. Il faut répondre le plus vite possible. Celui ou celle qui trouve la bonne réponse repart avec 50 euros. Are you ready?
1: Comment?
3: Oui, le bisou.
0: Attention.
1: Ah, le bisou, c'est vrai?
0: Ah, le bisou,
2: oui. Ouais, le kiss.
1: Le petit bisou.
5: Le petit kiss.
0: J'oublie le plus important, le bisou. Oui. Allons-y, première question. T'aimes le foot, Mégane?
4: Vite fait.
0: Vite fait. Bon. Fabien. Ah merde, j'ai donné la réponse. Excusez-moi, j'ai donné la réponse. Bon, alors je vous donne un exemple. On va tenter avec des membres de l'équipe. Théo répond à cette question, c'est juste pour montrer comment ça marche.
6: Dans quel sport le Brésilien Pelé a-t-il remporté 3 Coupes du Monde?
0: Alors Théo?
7: Le football.
0: Bravo,
3: ouais.
0: Je suis trop fort. Et qu'a répondu la candidate?
8: Tennis.
1: Pas loin.
0: Le roi Pelé, le roi du tennis.
1: Exactement, à ta raquette.
0: Magnifique. Allez, on passe à la première question, celle-ci. Elle est pour vous. Mégane, Fabien, bonne chance. 50 euros à gagner. T'es prête, Mégane? T'es prêt, Fabien?
4: C'est bon.
0: Let's go.
6: Quel animal est galeuse dans une expression familière?
4: La brebis.
0: Bonne réponse. La brebis galeuse.
1: Oui.
0: Et ben voilà, Mégane. 50 euros pour toi. Qu'a répondu la candidate?
8: Une chèvre,
0: pas loin. On n'était pas loin.
1: Pas loin.
0: La chèvre galeuse. Et non, c'était la brebis. 50 euros pour toi. Attention, Fabien, elle est forte. Hein. Elle veut gagner plein d'argent.
5: Ouais.
0: Et c'est bien parti pour elle. On y va pour toi. Une question dessin animé.
6: Chez Disney, qui est le meilleur ami de Tic?
4: Tic.
0: Oh, en même temps.
1: En même temps.
0: Je suis obligé de sortir un autre billet, donc ça fait 50 euros chacun là.
1: Allez.
0: Et qu'a répondu le candidat? Attendez, Jean-Luc repose la question.
6: Chez Disney, qui est le meilleur ami de Tic?
1: TikTok.
3: Ah ouais.
0: Il n'est pas génial lui. Hein.
3: Ah si.
0: Ouais. TikTok. Bon, les questions vont concerner maintenant des choses géographiques.
1: C'est géographique.
7: Allez.
0: C'est géographique. Attention, réfléchissez bien, elle n'est pas simple celle-ci.
6: Top. En français, quel pays de l'Union Européenne a un nom qui se termine par la lettre K?
0: Ah. Réfléchissez bien. Quel est le pays? T'as dit quoi?
4: Non, je reposais la question. Un pays.
0: Alors, ah, tu te fais aider.
1: Un pays qui finit en K.
0: Qui finit par la lettre K en Europe.
3: Ah, ouais. Je l'ai.
1: Facile.
0: Alors, Fabien, Mégane.
1: Allez, les gars, wesh.
2: Allez.
3: En 3 syllabes.
1: Bah, c'est pas évident, ouais. Mais non, mais c'est facile, Théo. C'est juste t'es con.
0: Ouais, 3 ou 4 syllabes,
1: Ouais, plutôt 4 même.
0: Alors ?
1: Bah non, 3.
0: Ouais, 3 si vous voulez.
1: Alors, tous les cas, parce qu'il y a pas de
0: je vais vous donner des indices. C'est pas loin de la Pologne, pas loin de l'Allemagne.
1: Mais c'est aussi à côté des États-Unis, j'ai envie de te dire.
0: Hein ? Ah oui ?
1: Ouais.
0: À cause du Groenland, c'est à côté des États-Unis aussi. Groenland, ça appartient à quel pays ? Le Danemark.
1: Ah oui,
2: Danemark.
0: Et oui, c'est le Danemark. Un pays qui se termine par K. Il n'y en a qu'en Europe, c'est le Danemark. Il y en a un autre dans le monde, puisque le candidat a donné une réponse. Le pays qui se termine par un K, c'est en Europe, hein, bien sûr, c'est...
7: L'Afrique.
0: Non. Très fort. La candidate.
1: Super.
0: Et oui, très très. Ils sont super ces gens-là, Richman. J'adore moi. Bon, une question française, ça vous va ?
7: Oui.
0: Ah, allez, on termine avec une question française ce matin. C'est comme si on était en cours. Attention, c'est parti.
6: Top. Selon l'expression, quand on fait des reproches à quelqu'un, combien de vérités lui dit-on ?
0: On lui dit c'est 4. Merde.
1: C'est pas un diffus, là. Non mais ça, c'est
2: pas
1: ça. Tu donnes toutes les réponses.
0: Ce matin, je les fais toutes, moi. Qui a répondu ?
1: Non mais elle a même pas dit 4.
2: C'est toi qui as répondu.
1: Elle a dit toi.
2: C'est 50 euros pour 10 foules.
0: Elle a dit quoi, Bégane?
2: 5 je crois.
0: Les 5
7: ouais.
0: Bah non, c'était les 4. Les 4 vérités. Bon écoutez, vous en êtes pas trop mal sortis. Qu'est-ce qu'on dit les candidats? La candidate, elle a dit quoi?
7: 150.
0: Et 150 vérités. Elle y va pas par 4 chemins.
2: Non,
0: c'est direct
2: sûr.
0: 150 vérités. Le bilan alors, vous avez gagné combien ce matin?
2: Ça fait 100 euros pour Mégane et 50 euros pour Fabien.
0: Bon bah c'est pas mal.
2: Bah, franchement c'est bien.
0: On a fait mieux déjà. Mais bon c'est bien. Tu pars avec 100 balles Mégane.
7: 150
0: balles pour tout. Donc 50 balles pour toi Fabien.
2: Exactement.
0: Et bien on fait des bisous.
3: Bisous.
0: Et révisez pour la prochaine fois hein. Bisous à tous les deux. Ciao. 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

0: trois dates à Lille pour PLK dès ce soir jusqu'à samedi soir. Ouais. Il sera à Lille au Zénith. Après, il sera à Poitiers, à Nantes, à Reims, à Rouen, à Brest, à Tours, à Caen, dans toute la France.
1: La folie.
0: À Toulouse, c'est déjà complet. Enfin, c'est un truc de ouf, la tournée de PLK. Polak pour Qantas sur Skyrock à 7h25. Et à 7h25, on va jouer ensemble et on va parler de la vidéo du jour. Une vidéo à ne pas louper, elle fait le buzz sur les réseaux. C'est une maman, une mère de famille qui fait le buzz sur les réseaux. Elle n'en peut plus. Elle se prend la tête à cause de son fils.
2: Ouais.
0: Qu'est-ce qu'elle a trouvé dans les affaires de son fils qui lui a fait péter un câble? D'ailleurs, on parlera des petits secrets ou des trucs qu'on cache, des objets qu'on cache, des secrets qu'on peut avoir vis-à-vis des gens qu'on aime. Avant 8h, on peut envoyer WhatsApp d'ailleurs là-dessus.
1: Ouais.
0: 06 86 101 101. Et nous aussi, on va tout se dire avant 8h du matin. La question donc pour gagner, là, c'est avec l'appli Skyrock, vous envoyez vos réponses. Une mère qui fait le buzz sur les réseaux. Qu'est-ce qu'elle a trouvé dans les affaires de son fils qui lui a fait péter un câble? Je dis pas si vous avez la bonne réponse dans l'équipe. Hein. Des préservatifs, je dis pas si c'est ça.
2: De la drogue.
0: Plein de drogue, beaucoup.
2: Beaucoup, évidemment.
0: Non, une montagne. Non, mais je dis pas si c'est la bonne réponse. Je dis pas.
1: Des petites culottes.
0: Des culottes,
3: mais de sa mère.
2: Parce que
1: qu'il avait volé pour les sniffer.
0: L'horreur. Bon, vous avez des mortiers, nous dit. Ah, c'est pour les manifs. Nous dit Daddy du 59. Allez, je vous dis, c'est pas des mortiers. Allez, vos réponses. Vous avez plein d'idées. On va mater tout ça. Puis le premier ou la première qui trouve la bonne réponse repart avec son pack morning. Le pack morning à 300 euros. Tous les objets Skyrock à l'intérieur.
2: Ouais.
0: Le gros sac de sport, les enceintes, les écouteurs. Enfin, il y a tout. Hein. Le ballon de foot,
2: la
0: serviette de bain, la powerbank. Et la gourde aussi. Allez, bonne chance. Et peut-être même les Ray-Ban Meta pour vous sur Skyrock. Et Gims, c'est mauvais Joy, ils arrivent. Vive la monnaie. Ça tombe bien, on a déjà offert 1500 euros là tout à l'heure. On était à Nancy. 1500 euros qui sont tombés à Nancy. Chez. Ah oui, c'est quoi le prénom? C'est compliqué. Erzaline.
1: Erzaline. Oui, exactement.
0: Elle a un super prénom. Erzaline, j'aime bien les prénoms chelous. Bon, vous aussi répondez Skyrock tout à l'heure. Et vive la monnaie. Vive la monnaie pour vous. Et Gims, c'est mauvais Joy, ça fait les infos.
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0: Presque 7h27 sur Sky.
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1: Et ouais, sur Skyrock, tous les matins on est là et on va tout se dire ce matin. On va parler des trucs qu'on cache, des petits secrets, des petits trucs à la con, hein, vous nous dire. Ou des gros trucs que vous cachez aux gens que vous aimez.
2: Ouais.
1: Votre chérie, votre famille, vos enfants, vous avez caché à vos collègues de travail, votre patron, tout ça. Dites-nous tout, 06 86 101 101. Il y a les Ray-Ban Meta à gagner en plus pour vous. Et je vous filerai des mugs, là. J'en ai plein, là.
3: Plein.
1: Super. Ouais, je suis Ikea, moi j'ai Ikea, mais rien, cuisine. J'ai tous les mugs Skyrock, tous les mugs du morning à vous filer. On parle de ça parce qu'il y a une maman qui a fait le buzz sur les réseaux. Qu'est-ce qu'elle a trouvé dans les affaires de son fils qui lui a fait péter un câble?
2: Ah.
1: Et vous l'avez peut-être vu sur les réseaux parce qu'elle a tourné partout. Et la bonne réponse arrive, c'est Jenna qui est avec nous en direct du 69. Salut Jenna.
4: Bonjour tout le monde.
1: Bonjour Jenna.
2: Salut Jenna.
5: Salut Jenna.
1: Alors Jenna, c'est quoi la bonne réponse?
4: C'est une puff.
1: C'est une puff.
2: Ah ouais.
1: Et ouais, une puff. T'as déjà caché des trucs à tes parents, Jenna, toi?
4: Non, je pouvais pas.
1: Pourquoi? Parce que tes parents étaient détectives, policiers?
4: C'est ça.
1: Presque. Eh bien, c'est gagné pour le pack morning. Ça
4: devait... Merci.
1: Il va falloir le cacher parce que sinon tout le monde va te voler tous les objets qu'il y a dedans. Là. Fais gaffe.
4: C'est ça,
1: je sais pas si t'es des enfants, si t'es un chéri, ils vont tous se jeter dessus.
4: Ouais, j'ai des enfants, ouais.
1: Ah, bah, les enfants, le chéri, tout ça, ça va être terrible. Bravo Jenna, donc c'est le pack morning, il est pour toi, les Ray-Ban Meta.
4: Merci
1: on va te les envoyer à la maison. Si t'es tiré au sort alors à
2: 9h30, ouais,
1: c'est pour
4: avec
1: vous
4: plaisir.
1: Aussi. Bon, alors vous avez proposé plein de trucs, un vibromasseur, mais non, bah, parce que... un couteau, mais non, de l'alcool, mais non. Qu'est-ce que vous avez caché à vos parents, vous nous dites, et puis, puis qu'est-ce que vous avez caché en général? On parlera de vos secrets tout à l'heure. Bisous Jenna.
4: Bisous
2: Jenna. Bisous.
3: Pareil, bisous.
1: Il pleut à Lyon, il se passe quoi?
4: Ah ouais, il pleut.
1: Eh bien il pleut, c'est l'heure de la météo, ouais. Ça tombe bien, voici Rémi. L'heure des infos, on fait le point sur l'actu là tout de suite sur Skyrock.
4: Bonne journée.
1: À 7h33, c'est parti, météo du jour, quel temps va-t-il faire aujourd'hui?
6: Ah bah c'est pas terrible aujourd'hui, en tout cas c'est bien frais sur une majeure partie du pays. Allez, on va commencer si vous le voulez par les températures. On a ce matin 10 du côté de Paris, on aura, on a 10 à Paris, 11 à Lille, 13 à Lyon, 17 à Marseille, et cet après-midi 12 dans la vallée de la Loire, 13 dans le Doubs, 14 en vallée du Rhône et en Seine-Maritime, 15 près des frontières du Nord, en Côte d'Or, en région parisienne et en Alsace, 16 en Bretagne, 17 sur la Haute-Garonne et sur le Pays Basque, 18 en Charente, 19 sur la Gironde, 20 à 24 près de la Méditerranée. Côté ciel, des averses ce matin du Grand Est au Limousin jusqu'en Auvergne-Rhône-Alpes et en PACA. Partout ailleurs, les éclaircies vont prendre le dessus malgré quelques petites ondées près de la Manche et de l'Atlantique. Ce sera globalement variable et lumineux cet après-midi. La pollution, c'est correct, les indices entre 2 et 4.
1: Et toute l'actu, là, tout de suite sur Skyrock.
6: L'acte 4 de la mobilisation lycéenne aujourd'hui. L'appel est soutenu par plusieurs syndicats. Encore des manifestations prévues un peu partout en France. Le cortège parisien s'élancera à 15h de la place de la Bastille. Les représentants lycéens qui ne sont pas satisfaits des annonces de Sébastien Lecornu, qui finalement n'a pas annoncé grand-chose hier. Plus de 40 000 contributions ont été déposées sur la plateforme dédiée en quelques jours. 5 chantiers sont lancés, notamment sur les conditions d'enseignement et Parcoursup, mais les premières annonces n'arriveront pas avant la fin du mois. Des baisses à la pompe attendues prochainement. Le gouvernement va mettre 10 millions de barils de carburant issus des stocks stratégiques à disposition des distributeurs. Une mesure qui devrait faire reculer les prix de 12 à 18 centimes par litre, mais pendant 3 mois seulement, les aides aux gros rouleurs et aux professions exposées sont maintenues. Les chèques énergie seront envoyés plus tôt et arriveront dès cet automne. Pas d'augmentation prévue des prix de l'électricité cet hiver. Une autre conséquence de la sécheresse, plus de 90 000 personnes étaient encore privées d'eau du robinet en France, là, il y a quelques jours. Cela s'explique par les faibles pluies et les canicules de ces derniers mois. Le pays qui, comme vous le savez, a connu son été le plus chaud jamais enregistré. On en parlait hier matin, le gouvernement se dit prêt à étudier cette recommandation parlementaire. Elle vise à interdire les boissons énergisantes aux moins de 16 ans. Cela concerne les Red Bull et autres Monsters qui sont très caféinés, très sucré. L'exécutif ne soutient pas encore une interdiction immédiate, mais reconnaît plusieurs arguments sanitaires. Des amendements pourraient être déposés dans le cadre du budget de la sécurité sociale.
1: Allez, du sport sur Skyrock, du sport et du foot.
6: Et le torchon est-il en train de brûler là entre Kylian Mbappé et le Real Madrid?
1: Vite un extincteur.
6: Vite. La presse espagnole croit savoir que des tensions sont apparues au cours des dernières semaines. Alors il y a 4 points de friction qui sont évoqués, notamment le Ballon d'Or. Oui, le natif de Bondy reproche à la Maison Blanche son manque de soutien. Il a la même sensation. conversation au sujet de la polémique du maillot en soutien à Ceuta. José Mourinho d'ailleurs lui aurait récemment passé un savon. Kiki n'aurait pas apprécié.
2: Tout propre Kiki.
6: Ouais, il y a aussi un point de désaccord sur les discours concernant les arbitres et sur le départ d'un kiné. Et puis pour ne rien arranger, Mbappé très très critiqué en Espagne après avoir été aperçu en soirée puis à vélo alors qu'il avait quitté les Bleus sur blessure.
1: Ils sont gentils les Espagnols Kiki.
3: Non.
1: Oh, et José Mourinho il est gentil avec toi hein.
3: Non.
1: Non, il est pas gentil, ils sont méchants hein. Ils sont pas gentils les Espagnols hein.
3: Non,
1: il est pas content. Merci Rémi.
6: Oui.
1: Comment tu réagis toi Rémi si tu trouves une puff dans les affaires du petit François qui a 5 ans?
2: Je dis c'est chelou quand même.
5: Ouais.
6: Je lui mets un petit coup de puff sur la tête et je la jette.
1: Et si la moyenne elle a 15 ans maintenant hein, ça.
6: Ah bah là par contre je lui mets un gros coup de puff sur la tête.
5: Ah bon?
2: Ouais bah il a plus 5 ans.
1: Ah ouais. T'es pas très tolérant toi hein?
6: Non.
5: Ah ouais?
1: Non. Écoutez la maman comment elle réagit, une mère de famille qui fait le buzz sur les réseaux. Elle a donc trouvé une puff dans les affaires de son fils.
6: Ouais.
1: Et ça lui a fait péter un câble.
7: Alors mes enfants sont aussi cons que la moyenne des gosses, hein, c'est clair.
1: Voilà.
7: Parce qu'évidemment, t'as beau dire que t'es pas d'accord, ouais, ils trouvent quand même des solutions.
1: Oh, qu'ils sont cons. Ah. Non, ils sont pas cons, ils sont malins. Hey,
7: Comment est-ce qu'on peut faire pour que nos gamins ne deviennent pas complètement cons? Je suis en lutte. J'avais vraiment la prétention que les miens soient moins cons que la moyenne.
1: Eh ben non. C'est loupé la maman.
7: Quand je les vois avec leur trotte électrique à vapeur, en fait, ils sont en trottinette à vapeur. Tchou-tchou.
1: Oui, elle est un peu à bout de l'air. Hein. D'abord, une troc à vapeur, ça fait pas tchou-tchou. Hein. Et puis, c'est bien de faire de la trottinette, c'est sympa.
7: Les
1: hein.
7: gens dans leur bagnole qui peuvent, qui pue le malabar, bon sang, j'ai envie de leur carrer dans le fion, leur putain de clope électronique.
2: Ah oui,
7: c'est pas possible, ce monde est dingue, je n'en peux plus.
1: Oui, hein, je comprends, ça va pas très fort au niveau de la tête. Hein. La tête, elle explose, elle fait quoi?
7: Tchou-tchou.
1: Tchou-tchou, la tête de la maman. La maman est un petit peu à bout de nerfs.
2: Moi, je conseille la puff à la pomme, qui est très très bonne.
1: Moi, la puff au cannabis, moi, je conseille.
2: Ouais.
1: Maman, une petite puff au cannabis, c'est pas mal. Après, je le rappelle, la puff, c'est mal, c'est le premier pas vers la cigarette.
2: Oui.
1: Et la cigarette, c'est pas très bon parce qu'après, ça fait.
7: Tchou-tchou.
1: Merci, madame.
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0: Skyrock, c'était Gims et Mauvais Joe. Allez, on se dit tout tous les matins sur Skyrock. Qu'est-ce que vous avez caché à vos parents? Qu'est-ce que vous avez caché à votre chérie, à vos collègues, à vos amis? Il y a un truc que vous avez caché et on peut tous dire, vous pouvez même arriver de manière anonyme. Genre, vous nous appelez là maintenant, 01 53 40 30 20. Je vous fais Skyrock, bonjour. Vous pouvez répondre comme ça. Oui, bonjour, Diffoul. je viens masquer.
1: Ouais.
0: Je suis anonyme.
1: Anonyme,
0: oui. Mais on peut tous dire, dans l'équipe, oui. On va tous dire. Rémi, t'avais caché quoi à tes parents, toi? Ouais, c'était à tes parents que tu voulais.
2: Ouais, j'ai caché parce qu'ils étaient partis en vacances, ils m'avaient laissé à la baraque. Et le même été, j'ai fait un piercing à la langue, un tatouage dans le dos.
3: À la langue?
0: Un piercing
3: à la langue, carrément. Comme une biatch.
2: Ouais, comme une bitch. Ah, ah ouais. Non, j'avais envie de faire ça. Alors, mon daron, quand ils sont rentrés.
3: C'est excité, Théo, ça.
2: Quand ils sont rentrés, ils ont gagné. Mon daron, il a attendu que je sois sur les chiottes. Il est venu avec deux pinces, il était carrossier. Il est venu avec deux pinces du garage, crac, il m'a arraché le truc.
1: Je comprends pas.
2: Il a dit, tiens la langue.
0: Ah ouais?
2: Ah bah c'était comme ça.
0: Élevé à la dure, Rémi.
3: Ouais, ouais.
0: Vous avez commencé dans sa ferme.
1: Ah ouais?
3: Comme par hasard, il était aux toilettes, ça.
0: Ouais.
2: Et puis pour le tatouage, ils n'ont rien pu faire.
3: Et c'est quoi que t'as dans le dos?
2: Un scorpion.
1: Fais voir.
0: Oh, un scorpion.
3: T'as comme Joey Star, mais il est devant.
0: Ouais. Bah, c'est quand on est fan du premier sonorap.
3: Ah ouais. Non, Joey Star, c'est plus en scarabée. Hein,
2: ouais, mais skin, ouais.
0: Ouais, mais c'est sur la peau de Joey Star, la flétrie, on voit plus. Vous nous appelez, vous nous dites, Cariole, t'as caché des trucs.
1: Bah, piercing, tatouage, clope, tout.
0: Et c'est surtout aux parents, hein. Je vois les messages que vous nous envoyez, des trucs que vous avez cachés aux parents, ou à vos chéris d'ailleurs. Qu'est-ce que vous avez caché à votre chéri?
1: Moi, mon chéri, c'est les médicaments que je cache, parce que sinon il me les prend. On est asthmatiques les deux.
3: Il y a un trafic de médoc à la maison.
1: Ah non, mais tu sais, le pchit, la ventoline, là, pour ça, lui, il en prend, mais toute la journée, comme s'il buvait de l'eau. Et moi, j'ai un traitement, c'est deux matins et deux soirs, tu vois. Et je suis obligée de le cacher, sinon il me le pique.
3: Et les vols?
1: Il me les vole, ouais.
0: Et il le vide après.
1: Et il me le vide surtout, ouais.
0: Et après, tu fais plus pif-shit avec la
1: ventoline. Et je peux plus faire pif-shit.
0: Ouais, des trucs que t'as cachés à ta chérie, à tes amis, Sam, au
3: père. Bah, la demande en mariage.
1: Hein?
0: Ah oui, bah, ça, c'est pour le bien de ta chérie, ça.
3: Bah, là, c'est pour la surprise.
0: C'est pour la surprise.
1: Ouais, ouais.
2: C'est quand tu l'as fait?
3: L'été dernier.
2: Tu l'as fait déjà?
3: Bah oui, il y en a une.
2: Elle l'a accepté?
3: Oui.
2: Ah, absurde, moi je t'en dis non, moi.
0: T'as loupé un épisode.
2: Normalement, elle se fait un an avant la demande.
3: Je t'aurais pas demandé en mariage, je te rassure.
2: Moi, je t'aurais dit non direct.
3: Ah, mais je t'aurais pas demandé.
0: Quel mariage, c'est quand on est invité?
3: Je sais pas. Invité, bah ça je te le cache aussi, ça tu sais.
0: Ah ouais, bah, ça m'arrange, je déteste être invité à des mariages. Ouais.
2: Ah, tu sais pas, c'est quand?
3: Bah, on prend ce temps tranquille.
2: Mais pourquoi t'as fait une demande alors?
3: Parce que c'était
1: un
3: an. Parce qu'on partait à l'île Maurice.
1: C'est
3: symbolique. On était à l'île Maurice et le moment était beau. La
0: c'est bien, c'est romantique.
3: Belle, voilà.
0: C'est mignon.
2: Oui, une demande sans mariage, c'est claqué. Que tu
1: mais ça va arriver, ça va arriver.
0: Théo, tu rigoles, mais est-ce que t'as caché des trucs?
4: Ouais, j'ai caché la puff de mon mec là hier.
0: Oh, t'es trop marrant.
4: Je veux pas qu'il fume, donc ça m'énerve.
1: Ah, non, mais ça me rendrait dingue, ça.
0: C'est pas exactement le sujet.
3: J'ai pas compris la question, Théo.
0: Ta question, c'est.
4: C'est ça, non?
0: Non.
4: Ah, c'est caché. J'ai caché.
3: Attends, tu m'expliques que Théo est hors sujet?
0: Oui, c'est étonnant.
3: Ce serait bien la première fois, quand même.
0: Si me remets-nous dans le droit chemin, qu'est-ce que t'as caché, toi?
3: J'ai caché mes bulletins.
0: Ah ouais, moi aussi.
3: Ouais, tout le temps. Mais après, c'est arrivé. Enfin, à un moment, ils se sont rendus compte que j'imitais la signature de mes parents.
1: Ah.
3: Et ça s'est très mal passé parce que c'était une signature différente à chaque fois.
0: Ouais, moi, comme je suis en 1995 aujourd'hui.
3: Ouais, ouais.
4: Oui.
3: Donc, t'étais en 2001 hier.
0: À l'époque, oui, mais j'ai rajeuni.
3: Ah, ok.
0: J'ai vieilli.
3: T'as vieilli.
0: À l'époque, nous, on recevait les bulletins, ça a dû vous arriver.
1: Au courrier.
0: Par le courrier.
3: Ouais.
0: Donc, quand ils arrivaient avant les vacances, pour ne pas passer de mauvaises vacances, je prenais le bulletin, enfin, la lettre du bulletin. Et je remettais dans la boîte aux lettres à la fin des vacances, comme ça au moins j'étais.
3: Tu passais des bonnes vacances.
2: Ouais, moi je pouvais pas feinter les bulletins parce qu'ils attendaient avec impatience. Par contre je feintais les absences. Tu vois, à l'époque tu recevais une lettre quand t'étais absent.
0: Oui.
2: J'allais les chercher.
4: Toute fin, nous on avait des bulletins vierges, gros. Et on les remplissait nous-mêmes.
0: Ah ouais, Max.
4: Et après, on les mettait dans la boîte aux lettres.
0: Ah, vous faisiez du trafic de bulletins.
4: Exactement, gros.
0: Très jeune, Karim était déjà trafiquant.
4: Ouais, mec.
0: C'est un truc de.
3: Mais maintenant, tout ça, c'est plus possible. Tu vois, au lycée, c'était Pronote, sur Pronote. Ah, c'était une galère. Mais pour rien, recevait une notif dès qu'il y avait le bulletin.
4: Mais y a pas des mecs qui ont hacké Pronote et qui sont mis des bêtes de notes?
1: Il me semble.
4: Si, il y a un truc comme ça, je crois.
0: Tout est possible. Et d'ailleurs, si vous venez juste de vous réveiller sur Skyrock, on aura des lycéens exceptionnel.
3: Ouais,
0: des hackers lycéens retrouvés tout à l'heure à 8h30. Donc restez bien sur Skyrock. Allez, vous nous appelez. On va voir qu'est-ce que vous avez caché. On se dit tout. À qui vous voulez, vous nous racontez. Moi, j'ai caché que j'étais enceinte à 19 ans. C'est le message de Lily du 38, qu'il y en a 42 aujourd'hui. Et tu ne dis pas si le bébé est arrivé ou alors si tu l'as fait partir. Vous nous appelez 01 53 40 30 20. Skyrock, bonjour. Allô, allô.
5: Salut Diffoul, salut l'équipe, c'est Capucine.
0: Salut Capucine.
3: Salut Capucine,
0: notre star de l'AS Saint-Etienne, ex-star du PSG. Capucine, qu'est-ce que t'as caché et à qui, toi?
5: Eh ben moi, j'ai caché un tatouage à mes parents, comme Rémi et Cariole.
0: C'était quoi ton tatouage?
5: J'avais fait un tribal en bas du dos.
3: Tribal.
5: Suis fait cramer. Un tribal, c'est un motif.
0: Ouais, une espèce de machin. Non mais je vous le décris,
3: c'est un espèce de motif maori.
1: Ouais, un peu.
0: Tu l'as caché, t'as réussi à le cacher combien de temps?
5: Pas longtemps, parce qu'en fait, ma mère a rangé du linge dans mon placard et il y avait la vaseline qui servait à...
3: À quoi?
4: La vaseline,
3: à quoi? Vas-y, dis-nous tout.
0: Ouais. Ah ouais, c'est pour cicatriser tout ça.
5: Voilà. Et du coup, bah, elle est venue me voir, elle m'a dit, je sais que t'as fait un tatouage.
0: Elle est pas
5: dit,
0: bête,
5: bah,
0: là,
5: oui,
0: maman.
5: Mais tu peux pas
0: bête.
5: L'enlever.
0: Ah oui.
4: Ah oui.
0: Ouais, le papa de Rémi, il aurait poncé, lui. Il aurait sorti la ponceuse, il aurait poncé. Alors, on te fait un bisou, Capucine, on te souhaite une belle journée.
5: Bisous, bonne journée.
0: Salut, Capu.
5: Bisous,
0: ouais. 0 à 53 40 30 20, on se dit tout. Qu'est-ce que vous avez caché et à qui? Skyrock, bonjour. Allô, allô.
6: Allô, ça va ou quoi, Diffoul?
0: Ça va super.
1: Salut.
0: C'est qui?
6: Ça va, vous allez bien, les flips?
0: Bon, Alexandre,
6: bien,
0: après, ça ouais. Tu t'appelles comment? C'est quoi ton prénom?
6: Moi, je m'appelle Irfan.
0: Irfan. Alors, Irfan, qu'est-ce que tu as caché et à qui?
6: Bah, moi, t'as vu, c'était à ma daronne. Quand j'avais à peu près 16-15 ans, je cachais soit dans mes chaussettes, dans mon placard, ou soit dans mon paquet de cigarettes, sous mon bureau, je cachais du shit.
0: Ah, d'accord, ouais. Hein, je vois qu'on...
4: Mais t'avais peur que ta mère te le prenne?
0: Elle a jamais trouvé.
6: Non, si, elle a trouvé, ça a duré 2 mois. Elle m'a déchiré, les gars, c'était abusé.
0: Bah écoute, on reste dans le concept, oui. Tu caches du shit, tu fumes du shit, ça te déchire et ta mère continue dans le même concept, c'est super Irfan.
6: Elle m'a arraché comme je m'arrachais et puis après, bah, du coup ça m'a bien donné l'envie d'arrêter les gars.
0: Et bah voilà, tu vois, voilà.
4: C'est bien ça.
0: Et ta mère elle a bien fait de t'arracher, c'est super. Merci Irfan, on te fait des gros bisous, je t'envoie ton mug, le mug du morning, je te mets dans le tirage ça pour les rabats de méta. Des bisous, des bisous Irfan.
1: Bisous.
0: Vous nous appelez, vous témoignez en direct, vous pouvez réagir à tout ce qui se passe.
3: Salut.
0: Tiens, on fait l'horoscope de l'amour, c'est quoi ton signe Irfan?
6: Moi je suis Capricorne.
0: Oh, t'es les meilleurs. Tu fais partie des meilleurs, c'est nous. Vive le Capricorne, ouais. L'horoscope de l'amour arrive dans un instant sur Skyrock. Et là c'est Tame Impala avec Jenny. C'est le Dracula sur Sky.

0: l'horoscope de l'amour, vous allez halluciner. On va jouer avec vous, tiens. Qui sera plus fort que l'équipe? Serez-vous plus fort que l'équipe ce matin? Vous jouez avec Charlotte qui est avec nous en direct du 17. Bonjour Charlotte.
1: Ouais.
0: Bienvenue.
2: Salut, sur Charlotte. Charlotte.
0: Salut. J'ai un chiffre hallucinant. Vous allez halluciner. Quand j'ai vu ça, j'ai halluciné. J'ai vérifié la source parce que je me suis dit, c'est pas possible, c'est pas vrai. Et en fait, la source, si. C'est une source officielle de l'État français.
2: Ouais, ARCEP.
0: L'ARCEP.
2: ARCEP Crédoc.
0: L'ARCEP, c'est...
2: C'est l'ARCEP.
0: C'est l'ARCEP.
3: Tu connais pas l'ARCEP, mec?
4: Merci, Sam.
0: Bon,
2: l'ARCEP des pâtes carbonara.
0: Le chiffre du jour. Donc, le chiffre du jour, c'est 20%. 20% des Français ont déjà eu une conversation intime avec. C'est la question que je vous pose. Faut compléter ma phrase.
4: Mon chien.
0: Alors, une conversation. Seulement 20% avec leur chien.
4: Ouais, c'est vrai que c'est peu.
2: Ah, c'est plus.
0: Je pense que c'est beaucoup plus. Charlotte, tu proposes quoi?
1: Avec sa mère.
0: Conversation intime avec sa mère, là ça craint par contre.
3: Ta première expérience.
0: Intime, ça veut dire on parle de choses de la vie. Ouais, d'accord.
3: Bah, tu regardes Marie du soir, elle raconte tout à son fils. Et
0: ouais, c'est vrai, c'est vrai.

0: Morning comme toi, Charlotte. Pack morning pour toi ce matin.
1: Ouais.
0: On va t'envoyer ça dans 17. Bravo. Et Yo-Yo, bien joué la bonne réponse. Salut Yo-Yo.
2: Salut.
0: Bienvenue sur Sky Yo-Yo. Merci les auditeurs de Skyrock. Vous êtes solidaires entre vous et vous avez gagné contre l'équipe. Moi je suis content. Ça fait plaisir. Deux pack morning pour vous. T'as déjà fait des trucs avec une IA, des trucs cochons avec une IA, toi?
3: Non. Il y a assez de monde sur Terre pour pouvoir faire des trucs avec.
2: C'est clair.
3: Gens.
0: Et toi Yo-Yo, t'as déjà testé? Non, même pas.
4: Aussi, j'ai déjà testé, ouais.
0: Et alors, c'est efficace?
4: Bon, ouais.
5: T'as envoyé la purée?
0: Bon appétit.
4: Je veux dire, c'est des réponses basiques, hein. C'est...
0: Mais tu lui disais quoi? Oh oui, tu as des beaux seins, ChatGPT.
4: Non, c'est des applications, et puis je voulais tester, et puis voilà.
0: Bah écoute, oui, il faut tester, pourquoi pas.
5: On avait parlé de la meuf qui faisait l'amour avec
0: une IA.
5: Avec une IA, ouais.
0: Ouais, terrible. Bon, belle journée à vous, on vous embrasse, c'est l'horoscope de l'amour. Tiens, on parlait d'amour, bisous tous les deux. On parlait d'amour, voici les 12 signes, nos puissances amoureuses, et on va démarrer par les poissons et les verseaux. Vous êtes au top aujourd'hui, vous avez 5 sur 5 de puissance amoureuse. Tout vous sourit aujourd'hui, côté cœur, une belle surprise qui pourrait vous ravir aujourd'hui. Et vous faire passer une belle journée au travail et au bahut. Vos initiatives seront récompensées, profitez-en.
5: Oui.
0: Les Sagittaires et les Gémeaux, vous êtes à 4 sur 5. Vous allez resserrer des liens très importants pour vous, dans tous les domaines de la vie, en amour aussi, mais pas que. 3 sur 5, les Taureaux et les Vierges, prenez soin de vous. Si vous êtes célibataire, ça vous permettra peut-être d'attirer l'attention. Et si vous êtes en couple, c'est votre chérie qui appréciera vos efforts. 2 sur 5, c'est pour les Capricornes, les beaux Capricornes et les Béliers. Les belles Capricornettes et les belles Bélières. Ne bloquez pas sur un petit complexe qu'on pourrait avoir. Vous avez plus d'atouts que vous le pensez. 1 sur 5 pour les Scorpions et les Balances. Si vous êtes célibataire, faut pas se comparer aux autres. Vous avez des qualités, misez dessus. Et en couple, c'est votre caractère possessif qui sera un petit peu envahissant pour votre partenaire, mais c'est votre manière d'aimer. Et on finit avec le zéro du jour, les Lions et les Cancers. Méfiez-vous d'un petit coup de fatigue qui pourrait vous faire voir les choses d'un mauvais œil. Mais sinon, ça va. Allez, une belle journée. 7h56. Pineapple, c'est Leto tout de suite sur Skyrock, juste avant 8h du matin. Et il arrive le meilleur journaliste du monde et les infos et vos 1 500 € à gagner aussi.
5: Oui.
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2: Salut le morning de Diffoul.
3: Ouais, salut à vous et bienvenue salut. Sur Skyrock. Bonjour, bonjour, il est 8h du matin, 8h03 déjà. C'est l'heure des infos Rémi, dépêche-toi, tout le monde attend l'actu là. 2 minutes pour tout savoir, le top tendance pour savoir ce qui se passe sur les réseaux, notre météo qui arrive, et puis dans un instant, le gars qui a pas de chance. Ah bah c'est ainsi, c'est pas trop son moment.
4: Le poissard.
3: Ouais, il a pas de chance. C'est le Premier ministre, Sébastien Lecornu. Et la vie n'est pas facile quand t'es Premier ministre. Et il a une petite galère. Bon, si vous avez eu des petites galères, pas de chance, vous savez qu'on est là pour vous aider. Si vous aimez l'argent, on arrive avec 1500 euros. Et on retrouvera Romano pour nos conseils pas chers aussi.
4: Ouais.
3: Et puis, bah, pour se réveiller, il y a toujours besoin de bon son. Les numéros 1 sont là et le numéro 1 le sont plus

0: puis vous.
1: On va faire les infos en américain.
0: Allez, les infos, c'est parti. La météo pour démarrer. Quel temps va-t-il faire aujourd'hui?
2: Ah bah, froid.
0: Voilà. Il fait frais, c'est vrai.
2: Ah, il fait un peu frais. Alors, on a 10 degrés du côté de Paris, 11 à Lille, 14 à Lyon, 17 si vous êtes à Marseille dans l'après-midi, 12 dans la Loire, 13 dans le Doubs, 14 en Vallée du Rhône et en Seine-Maritime, 15 près des frontières du Nord, en Côte d'Or, en région parisienne et en Alsace, 16 en Bretagne, 17 sur la Haute-Garonne et sur le Pays Basque, 18 en Charente, 19 sur la Gironde et de 20 à 24 près de la Grande Bleue. Des averses ce matin du Grand Est au Limousin jusqu'en Auvergne-Rhône-Alpes et en PACA. Partout ailleurs, les éclaircies vont prendre le dessus malgré quelques ondées près de la Manche et de l'Atlantique. Ce sera globalement variable et lumineux cet après-midi et des premières neiges attendues en altitude du côté notamment des Alpes et des Pyrénées. La pollution, c'est correct, les indices entre 2 et 4.
0: Et vos 1 500 € à gagner, répondez Skyrock, c'est pour vous, les infos tout de suite.
2: 224 établissements encore bloqués, fermés ce matin et environ 150 qui rouvrent partiellement. L'acte 4 de la mobilisation lycéenne qui débute avec des blocages prévus à Paris ou encore à Marseille. L'appel est soutenu par plusieurs syndicats. Le cortège parisien s'élancera à 15h de la place de la Bastille. Plus de 6600 interpellations et 760 policiers et gendarmes blessés. Bilan encore provisoire de cette mobilisation lycéenne dévoilée par le ministre de l'Intérieur Laurent Nunez. 18 enquêtes de l'IGPN sont en cours, mais le gouvernement refuse de parler de violences policières. Le Parti Socialiste appelle à définitivement abandonner le LBD. Entre 12 et 18 centimes de moins par litre de carburant là, pendant 3 mois. C'est ce que promet le gouvernement qui libère 10 millions de barils de carburant issus des stocks stratégiques de la France. Les aides aux grands rouleurs et aux professions exposées sont maintenues. Sachez aussi, si vous êtes éligible au chèque énergie, qu'il n'arrivera pas au printemps prochain, mais dès cet automne, avancé donc. Et puis pas d'augmentation prévue pour les prix de l'électricité cet hiver. Une mauvaise nouvelle de plus pour notre pouvoir d'achat, faire les courses coûtera un peu plus cher en raison de la sécheresse et du contexte géopolitique. C'est le 1er décembre que les industriels et la grande distribution vont se réunir pour fixer, pour négocier les prix de l'année prochaine. La marque Bonduelle annonce déjà une volonté de 7% d'augmentation. Un tarif encore plus élevé pour la viande en raison du manque de fourrage. Plus 3 à 4% pour les produits laitiers. On devrait tourner en moyenne, tout produit confondu, à 5% de hausse. Il faudra aussi peut-être ajouter la taxe sucre qui est souhaitée par le gouvernement. Il est accusé d'avoir attaqué au couteau plusieurs personnes, dont des enfants, dans un parc d'Annecy. Les faits remontent à il y a 3 ans. Un homme va être renvoyé devant la cour d'assises de la Haute-Savoie. Il va notamment comparaître pour tentative d'assassinat sur 13 personnes. La cour d'appel de Chambéry considère que son discernement n'était pas altéré au moment de son passage à l'acte.
0: Et du sport tout de suite.
2: Et l'histoire n'est pas finie, mais devrait peut-être trouver son épilogue rapidement. Qui va remporter finalement cette Coupe des Nations, cette CAN 2025? Le Maroc et le Sénégal ne s'affrontent plus sur le terrain, mais devant le tribunal arbitral du sport. Bataille juridique inédite, hein, puisque la juridiction se réunit aujourd'hui à Lausanne pour étudier ce recours sénégalais. La CAF avait donné le titre au Maroc sur tapis vert après le retrait temporaire des Sénégalais lors de la finale remportée 1-0 sur le terrain. Le Sénégal conteste cette décision. L'audience débute dans un petit peu plus d'une heure.
1: Je peux donner mon avis sur ça?
0: Oh bah évidemment, attention, je vous rappelle que Karim est sénégalais, bien sûr.
1: Évidemment. Oui. Bah, tu sais que je veux que le Sénégal la garde, gros.
0: Pourquoi?
1: Bah parce qu'ils l'ont gagné sur le terrain, frérot. Ça fait un an qu'ils me prennent la tête avec ça, c'est bon, quoi.
0: Ah ouais?
1: Ah bah ouais,
0: bravo,
1: ouais,
0: Karim.
1: À un moment donné, ça va, quoi.
3: C'est bien, oh.
1: Et fair play. Non, et puis l'arbitre, il a dit de rejouer. Le Maroc, on avait qu'à dire non, on rejoue pas, tu vois.
3: Ah, faut le plaisir, pardon.
0: Ah,
1: s'il vous plaît, merci.
0: Bravo, Karim. Bravo,
4: Karim. Oh, ouais.
3: J'avais pas compris la consigne.
1: Les Sénégalais, on est ensemble.
0: Allez, c'est parti pour le top tendance. De quoi parle-t-on sur les réseaux ce matin?
2: Et la place numéro 1, sachez que l'envoi non consenti d'images à caractère sexuel, comme les dick pics, hein, pourra désormais constituer un délit et sera puni d'un an de prison et de 15 000 € d'amende.
4: Absolument, oui.
2: Parce que c'était pas illégal avant, on est vraiment en retard en France. On critique beaucoup les mecs, mais il y a aussi des filles, hein, qui envoient des photos non consenties. Ou encore la dernière fois, il y a un mec qui m'a envoyé une photo de son engin. Elle était tellement petite que j'ai eu l'impression de jouer à Où est Charlie?
0: Tu vois, il y a des trucs rigolos malgré tout. La place numéro 2 du top tendance, de quoi on parle sur les réseaux?
2: De Maëva Guénam qui a publié sur ses réseaux une photo d'elle et de son mari. Le problème, beaucoup d'internautes pensent qu'il n'existe pas, que c'est un homme qui a été créé avec l'IA.
0: Mais oui, mais t'as vu la tête qu'il a, mais c'est sûr, la tête qu'il a, le mec.
2: Et beau gosse, ouais. Elle a cru qu'on était aussi bête qu'elle ou quoi? On va pas tomber dans le panneau, ma grande. Moi, ce qui me choque le plus, c'est son visage. On dirait un hamster tellement qu'elle a des grosses joues.
0: Ouais, l'IA lui en veut. Ouais. L'IA en veut à Maëva Guénam.
1: Elle a un tout petit nez.
0: L'IA lui a fait
1: des grosses joues. Pointu, regarde, il monte.
0: Oui, et les joues, elles sont. Et les lèvres, c'est du.
2: Et encore, c'est une grosse mytho. Il y a une photo de son mari qui tourne et c'est pas du tout la même tête. Hein.
0: Ah oui, c'est vrai qu'il a pas du tout la même tête. Bon, bravo Maëva. Une fois de plus, tu as fait parler de toi, numéro 2 du top tendance et numéro 3.
2: Les députés, des députés recommandent, on en parlait dans les infos, hein, d'interdire la vente des boissons énergisantes aux moins de 16 ans, ainsi que d'ailleurs leur présence dans les distributeurs automatiques. Eh ben, autant boire du café, c'est le même effet, c'est moins dangereux et c'est moins cher.
0: Pas sûr.
2: Ouais, pas sûr. L'essence est à 3 euros, le pays est en feu, mais on va nous faire chier pour deux canettes de Red Bull ou encore, il y a des gens qui trouvent ça normal de voir des petits 12 ans se taper de la Monster à 8 heures devant l'école. Il était temps que ce soit régulé.
0: Mais au moins, ils sont bien réveillés en cours.
1: Ouais.
0: Et voilà, bonne manie d'ailleurs.
3: On va faire des bons blocus aussi.
0: On va mettre des lycéens à l'honneur. Et les lycéens, ils sont géniaux. Vous êtes géniaux, les lycéens.
1: Changez pas.
0: Ah oui, non, mais parce que.
1: Vous êtes au top.
0: Non, mais pour de vrai. Pour de vrai. Vous allez voir dans un instant l'ingéniosité des lycéens.
5: L'ingéniosité ?
0: Oui. L'ingéniosité de vous, les lycéens. C'est exceptionnel, c'est à ne pas louper, c'est dans le morning évidemment,
2: ouais.
0: C'est sur Skyrock. Et le gars qui a pas de chance aujourd'hui, c'est Sébastien Lecornu, non pas le tordu, c'est plus qui me laissait un message là. Ben, il a pas un métier facile, Sébastien Lecornu, le Premier ministre.
1: C'est ça.
0: Premier ministre, je sais pas pourquoi il veut tous être Premier ministre, parce que c'est vraiment que des galères le truc.
1: Bah, président, hein, c'est des galères. Hein. Il y a Laurent Fabius, un ancien Premier ministre, qui a fait une interview il y a pas longtemps.
0: Ouais, Romano qui arrive dans un instant.
1: Et qui disait qu'à l'époque ça se refusait pas, mais que maintenant en fait on le sait pas forcément, mais il y en a plein qui refusent.
0: Ah, qui disent non, c'est trop d'emmerde.
1: Non, on veut pas y aller.
0: Bah oui, travaille. H24, il y a une deuxième merde.
1: Je te jure.
0: Bon, Sébastien Lecornu a eu une galère. D'après vous, c'est quoi la galère de Sébastien Lecornu? À part les manifs, tout ça.
1: Alors là, son numéro, il a pas fuité celui-là?
0: Si, c'est ça.
1: Ah, c'est ça?
0: Le numéro de portable de Sébastien Lecornu a fuité sur Internet. Info, le canard enchaîné. En cause, moi, piratage. Même lui a été piraté, vous imaginez? C'est lui qui gère l'État, c'est lui qui est piraté. Piratage massif de la marque. Il a commandé un truc.
3: Bon duel.
0: Qu'est-ce qu'il a
1: je la connais, c'est bon, je vois. J'ai la dalle. Uber Eats. Master Poulet
0: Livrou. Bon duel non
1: Master
0: plus.
1: Poulet.
3: Otakos.
0: Master Poulet Otakos non
1: Tasty
0: plus.
1: Crusty.
0: Il a commandé un truc.
1: Rapido Pizza.
0: Non, c'est pas un truc qui
1: Amazon.
0: Se mange.
1: Amazon.
0: Non. C'est pas Amazon, c'est pas un truc qui se mange.
1: Alibaba.
3: J'ai la bonne réponse.
5: Moi aussi je sais. Donc
0: allez-y.
5: Le slip français.
0: Oui,
1: exactement. Ah, il met des slips parfois.
0: Il a commandé, mais ils vendent des caleçons aussi.
1: Mais des slibards.
0: Le slip français. Piratage massif de la marque Le Slip Français sur lequel il avait commandé des slips. Eh bien, on va vous poser une question ce matin.
3: C'est pas logique qu'il achète des slips.
0: Pourquoi ?
3: Bah, il est le corps nu.
1: J'ai pas compris.
3: Le corps nu.
1: Ah, ouais.
0: J'enchaîne. Je vais vous poser une question. C'est qui que vous aimeriez voir en slip ? Ou alors, qui est-ce que vous n'aimeriez surtout pas voir en slip ? Dites-nous. Je sais pas, c'est dans votre entourage, c'est des stars, c'est quelqu'un que vous aimeriez voir en slip.
1: Toi,
0: c'est la question que je vous pose. Alors, on va éviter, je m'enlève du truc parce que autrement il va y avoir que des messages là-dessus,
5: bah
0: ça va être monotone.
5: Ça va être relou.
0: 06 86 quoi ?
1: On t'a déjà vu en slip ?
0: Où ?
1: Tu faisais la pub pour Sluggy.
0: Ah oui, c'est vrai. Mais il n'y avait pas ma tête.
3: Non, moi j'ai vu une photo de toi torse nu, il y a pas longtemps.
0: Et alors ?
3: Eh ben,
0: beau gosse.
3: Au Maroc, tout bronzé, quelqu'un tranquille.
0: D'accord.
3: Avec une merguez dans la bouche.
0: Ah, on avait bouffé dans un truc super.
3: Et le pire,
0: bon.
3: C'est que c'est vrai en plus.
1: Ouais, c'est vrai.
0: Une belle merguez marocaine.
3: Ah ouais, une grosse merguez. Hein.
0: Allez, 06 86 101 101, vous envoyez au WhatsApp vos messages avec l'appli Skyrock. Vous nous dites qu'est-ce que vous aimeriez voir en slip ou alors qu'est-ce que vous aimeriez pas du tout voir en slip. C'est super comme sujet, c'est pour soutenir Sébastien Lecornu. Et là, on vous offre 1500 euros sur Skyrock.
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0: Allez, bonne chance, il y a une heure, c'est tombé. Elle était en train de dormir, dites donc.
5: Ouais, on l'a réveillée.
0: C'est Erzaline, on te fait un gros bisou. Tu dois être bien réveillée maintenant. T'as gagné 1500 euros, ça fait monter l'adrénaline, tout ça. Erzaline de Nancy qui a répondu Skyrock. Vous aussi, vous répondez Skyrock. Vous gagnez 1500 euros et on va chez la famille à Gossou.
1: Oui.
0: C'est dans le 69, j'ai pas dit où on allait, tiens.
1: Allez.
0: Si vous êtes dans le 69, on appelle les Agossou.
1: Allô.
0: Et si ça répond pas, vous appellerez peut-être derrière. Bonjour. Ah, ça répond. Bonjour, monsieur Agossou. Ou madame.
7: Bonjour.
0: C'est Yacine, c'est ça?
7: Oui,
0: Yacine Agossou. J'ai plein de sous à t'offrir, ça tombe bien, dis donc.
5: Et ouais.
0: Yacine, on est en direct à la radio.
7: Oui, la radio.
0: C'est la radio.
7: C'est quelle radio?
0: Je peux pas te le dire. Parce que je vais te poser une question, Yacine. On a tiré ton numéro au hasard. Comment?
7: Moi, ça me dit un truc, hein.
0: Eh bien, écoute, j'espère, Yacine, j'espère. Si t'as la bonne radio, tu gagnes 1500 euros. Faut que tu me dises, Yacine, quelle est ta radio préférée?
7: Ben, soit les matins, j'écoute Skyrock, hein.
0: C'est bah, moi aussi. Bah, tu sais que tous les matins, moi aussi, j'écoute Skyrock, Yacine.
5: Tous les matins.
0: La journée, j'écoute Skyrock, et le soir, ça Skyrock à fond. Yacine, tu viens de gagner 1500 euros. Ben oui, c'est des foules.
5: Et oui.
0: Salut, Yacine.
7: Oh là là là là.
0: Et ouais, t'as gagné 1500 euros, Yacine.
5: Bravo, Yacine.
1: Bravo, Yacine.
3: Bien joué.
0: Ouh là là là là. 1500 euros pour toi. T'es content?
7: Je suis content, je suis pas content.
0: Bah, j'imagine, ouais. T'habites où dans 69, toi?
7: J'habite à Villeurbanne.
0: Villeurbanne. Bon, salut tous les Villeurbannais, Villeurbannaises qui nous écoutent. T'as bien représenté. T'as gagné 1500 euros. Présente-toi un peu, Yacine. Tu fais quoi dans la vie, tout ça?
7: Alors, je suis entrepreneur et à côté aussi, je travaille en logistique chez Renault.
0: Ah ouais, t'as un double emploi. T'es le deuxième à avoir un double emploi ce matin.
7: C'est ça.
0: Et ouais.
5: Et t'es entrepreneur dans quoi?
7: Alors, ça, c'est plus dans l'hôtellerie.
5: Très bien.
0: Ah, ça intéresse Cariole.
1: C'est bien. Mmh. C'est quoi, t'as des love rooms?
0: Ça cartonne.
1: Entrepreneur dans l'hôtellerie, t'as pas construit un hôtel, je pense.
7: Non, avoir des love rooms. Pas du tout, je suis prestataire, je propose souvent, en fin de mission, j'ai des gens qui bossent avec moi, en l'occurrence des étudiants.
0: Ouais.
7: Puis je propose souvent pour travailler à la réception.
0: Ok.
3: Des petites missions à droite à gauche.
0: T'es un malin, toi, Yacine, c'est bien, tu bosses. Bien. Et tu gagnes 1500 euros, tu vas faire quoi avec?
7: Franchement, je m'y attendais pas, je sais pas, je vais réfléchir.
0: Bon, écoute, t'as le temps de réfléchir, on t'envoie ça très vite, attention, il faut vite réfléchir.
7: Franchement, je vous l'ai dit, j'ai jamais cru. J'écoute tout le temps la radio, je me dis, est-ce que c'est sérieux? Est-ce que ce qu'ils font, c'est vrai? Est-ce que les gens gagnent vraiment?
5: Bah ouais.
7: J'ai jamais cru.
0: Et bien, ça arrive très
3: bien. C'est bien vrai.
0: À Villeurbanne, t'es le deuxième de la matinée. Est-ce qu'on fera le triplé gagnant? On commence après 9h, puisqu'on vient jusqu'à 9h30. Bisous, Yacine, et puis une belle journée à toi.
7: Merci, et du poids, j'avoue.
5: Bah, pareil.
0: Nous,
5: quoi.
0: Ça va, t'inquiète.
3: T'inquiète,
0: toi, ça va aussi. Et dans un instant, est-ce que ça va aller pour les conseils pas chers? Bonne question, hein.
5: Oui. Ouais.
0: Allez, les conseils pas chers et Romano, il est
6: 8h15. 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

0: sur Skyrock, Fille à Papa. Et Vakra, le numéro 1, le son le plus écouté en France actuellement avec la rafleuse. Mais oui. Et là, c'est Romano et nos conseils pas chers. Bonjour Romano.
1: Bonjour.
2: Salut.
3: Bien, bonjour.
0: Il est en direct de la maison, comme tous les matins.
3: Ouais, nu.
0: Et tu es en slip, parce qu'on va parler dans un instant des
3: ça t'excite ou quoi,
0: déjà? Bah, évidemment. D'ailleurs, tu sais que j'ai laissé un message, parce que vous laissez des messages sur les gens que vous avez envie de voir en slip, ou les gens que vous n'avez pas du tout envie de voir en slip. Eh bien, j'ai répondu, Romano. Pour les gens que j'ai pas du tout envie de voir.
3: Ah, mais ça m'étonne pas, hein. J'ai l'impression que ça te travaille.
0: Non, mais pour les gens que j'ai pas du tout envie de voir.
2: Ouais, c'est ça.
3: Mon petit bonhomme, ouais, on dit ça, mais bon.
0: Bon, conseil pas cher ce matin, on fait quoi?
3: L'histoire à Besançon, je sais pas si vous en avez parlé.
0: Non.
3: À une bonne femme. Elle s'est trouvée bloquée entre deux voitures pendant 3 jours.
0: Ah ouais.
3: Avec la sienne, parce qu'en fait, il y avait que quelques millimètres entre les, elle était au milieu, il y a 2 voitures qui l'ont serrée, mais de ouf. Et impossible de sortir. Elle a essayé de se faire aider par des gens. Personne n'a réussi à la sortir. La police municipale est venue. Rien à faire. Bon,
0: la porte.
4: Fallait pousser les autres surtout.
3: Non, mais ils ont essayé de contacter les propriétaires. Personne n'a répondu.
0: Donc la véhicule n'a bougé.
4: 3 jours.
3: Pas possible de faire venir la fourrière parce que les véhicules, ils étaient stationnés sur des places autorisées, donc aucune raison de les enlever. Bon, au bout de trois jours, il y a quand même une des 2 voitures qui est partie. Ça lui a permis d'être libéré, délivré.
0: Oh, voilà. Et ça, évidemment, ça t'a donné une idée.
3: Ouais, on m'a rayé mon pare-choc.
0: Oh.
3: J'ai retrouvé les personnes et ce matin ça va chier.
0: Ça va chier parce que Romano il est pas content, on lui a rayé son pare-choc et on a des numéros de téléphone. On va leur faire payer ce matin. On appelle qui?
2: Alors là pour commencer on appelle Serge.
0: Serge.
5: Ah, oui.
3: Oui, bonjour madame.
5: Oui, bonjour.
3: Oui, bonjour, excusez-moi de vous déranger. En fait, il y a un petit souci. J'ai ma voiture qui a été toute abîmée à cause de la vôtre parce que vous êtes rentré dans mon pare-choc. Il est tout rayé.
5: Je vous passe mon mari.
3: Ouais, bah passez-moi là, ça doit être lui. Ouais.
5: Truc. Elle a un pare-choc.
6: Allô.
3: Ouais, allô.
6: Ouais.
3: D'Ivoire, on m'a dit qu'en fait t'avais rayé, t'as embouti mon pare-choc avec ta bagnole.
6: Ah ouais, où ça vient?
3: Mais tu t'es barré comme un voleur, donc il va falloir payer.
6: C'est pas possible. C'est pas possible que je me suis barré parce que j'ai pas sorti. Oula. Alors, qui dit quand et quel jour et quand? D'accord.
3: Ah déjà tu parles autrement ma gueule.
6: Comment?
3: Tu vas parler autrement, tu m'as rayé mon pare-choc, moi il va falloir le payer l'ami.
6: Mais je suis d'accord avec toi monsieur. Mais c'est pas moi qui a rayé ton pare-choc, c'est pas possible.
3: Ah bah c'est peut-être ta bonne femme.
6: C'était où et quand?
3: Au parking du supermarché.
6: Quel supermarché?
3: Bah celui où tu vas.
6: Salut.
0: Attends, il est parti.
3: Allô.
0: Il s'est barré.
3: Quoi ça?
0: Vas-y, rappelle-le parce que lui, il est super. Lui.
4: Ah ouais.
2: Tu veux qu'on rappelle?
0: Bah oui.
2: Vas-y.
0: Je sais pas s'il a échappé le téléphone ou s'il
2: a raccroché. Il a une belle voix.
0: Il a une voix super, super sensuelle. Ça sonne pas, dis donc.
2: Attends.
0: Ah, ça sonne. Attention.
5: Allô.
3: Ouais, dis donc, ton mari, il va falloir qu'il se calme. Il va falloir payer 500 balles pour le pare-choc.
5: Oui, bah écoutez, excusez-moi, monsieur, mais je suis entre deux. Je sais pas du tout ce qui se passe exactement.
3: Tu peux me le repasser?
5: Ouais.
6: Je n'ai pas posé que j'ai touché ta tête. Rapporte ton chien.
5: Non, alors.
3: Passe-moi ton mari, je vais voir avec lui.
5: Il veut pas, attendez, il veut t'avoir quand même.
6: Bah j'ai rien à voir, il veut savoir quoi. Qu'est-ce qui se passe?
3: Bah il faut donner les 500 balles hein, parce que là, ça...
6: Non mais t'es malade ou quoi tu? T'es 500 balles, t'es malade ou quoi? Tu me portes plainte au boulevard là-bas, au beau marais, ils vont m'appeler, ils me connaissent très bien, et après on verra ce qu'on peut faire, ok?
3: Non mais le mieux c'est... Je passe prendre un verre.
0: Mais Nelly d'attaque.
3: Attends. Alors elle comprend rien.
0: Mais si elle a senti qu'il y avait un peu d'énervement.
3: Elle comprend rien, mais elle est débile.
0: Mais non, elle est super. Elle est venue t'aider, Romano.
3: Ah mais c'est bon, je n'ai pas besoin d'aide. Merci.
0: Bon, alors on en fait un deuxième.
2: Allez. Là c'est Rodrigue.
0: Rodrigue.
2: Allez Roro.
7: Allô.
0: Allô.
3: Oui. Allô. Bonjour monsieur.
0: Ça va bien toi ce matin.
3: Allô, vous m'entendez?
7: Oui.
3: Dites voir, je vous appelle là parce qu'en fait vous avez touché ma voiture avec votre avec la vôtre et vous m'avez rayé tout mon pare-choc parce qu'il y a des gens qui ont pris votre pack d'immatriculation. Donc je vous appelais pour savoir comment régler ça entre hommes évidemment.
2: Tout à fait.
7: Bien évidemment, pas entre femmes.
3: Oui. Donc moi ce que je te propose c'est que tu payes le pare-choc.
7: Oui, d'accord, très bien.
3: Ouais.
7: Alors comment? Mais encore.
3: Bah mais encore, il faut que je vienne te voir pour récupérer le pognon moi maintenant.
7: Oui, bien sûr. À quelle heure?
3: Je sais pas là.
7: Dans 5 minutes, comme d'habitude.
3: Oh, 10.
7: 10, plus une gâterie, c'est ça?
3: Bah, je sais que t'aimes bien, alors bon, je vais pas te gâcher ton plaisir quand même.
7: Oui.
3: Tu te mets tes petites sous comme d'habitude?
7: Exactement.
3: Hein, ceux que j'aime bien. Hein. C'est bien, bien sexy.
7: Eh bah, écoute, bienvenue à Skyrock, c'est ça?
3: Ah, bah, c'est ça, exactement.
7: Ah, bah, j'en doute pas.
3: Écoute, je te passe D-Fool, il va te montrer son string.
7: Il a pas de souci, je le connais.
3: Ah, bah, toi aussi, tu le connais.
0: Il fallait pas le dire. Fallait pas le dire qu'on s'était déjà rencontrés en string.
7: Oh mince alors.
0: Bon, ben voilà, les conseils super, pas chers qui se terminent bien. Tu vas repartir avec un pack morning que Romano te paye. Écoute, vaut 300 euros. T'es content, Romano?
3: Je suis heureux.
0: Eh bien, tu vas pas quitter. Romano te rappelle personnellement et tu reçois ton pack morning à la maison.
7: Eh ben écoute, j'attends ça dans 10 minutes, alors c'est ça?
3: Peut-être pas dans 10 minutes, mais le pack morning. Mais ma petite visite, bien sûr, mon lapin.
2: Il arrive.
7: Hein, allez, gros bisous.
3: Mon gros lapin
7: bisous.
3: Crétin. Bisous.
0: On t'embrasse.
2: Salut, Rodrigue.
0: Ne bouge pas. Et voilà, encore une fois, il est fort. Quel grand succès, ce Romano.
3: Ah oui.
0: On parle string, on parle des slips, là. Les gens que vous avez envie de voir ou pas du tout envie de voir en slip. Et là, on écoute Bovejo. Oui. Et puis les lycéens qui arrivent, les loupez pas juste après pile.

0: puis je vous les ai promis, les lycéens géniaux du jour.
1: Ouais.
0: Vive les lycéens.
1: Ouais.
0: Et les cours en distanciel. Vous allez voir que les cours en distanciel, c'est quand même assez sympa. En distanciel ou distanciel?
2: Distanciel.
0: Distanciel.
3: À distance, sinon c'est mieux.
0: C'est quand même super sympa.
1: Ou les cours en visio.
0: Parce que tu peux rigoler, mes trucs de ouf. Bon, en quelle année l'éducation nationale, question que je vous pose pour gagner le pack morning ce matin, et peut-être vos Ray-Ban Meta, en quelle année l'éducation nationale a-t-elle rappelé officiellement que les enseignants n'avaient pas le droit de donner des gifles ou des coups aux élèves dans les écoles? C'est un truc de ouf.
2: Ah, il a fallu le rappeler quand même.
0: Il a fallu le rappeler, oui.
2: Okay.
0: C'était un rappel. En quelle année l'éducation nationale a-t-elle rappelé officiellement que les enseignants n'avaient pas le droit de donner des gifles ou des coups à leurs élèves dans les écoles? Vous avez la bonne année, vous êtes le plus proche ou la plus proche de la bonne année, vous allez gagner. D'après vous, c'est en quelle année ça? Avant, ils pouvaient recevoir des gifles.
3: Je dirais 98.
0: 98.
2: On a 95.
3: Ouais, même 2004, même.
4: Je dirais 2010.
1: Ouais, moi, je dirais, je sais pas,
0: 1600.
1: 1600, ouais. 1600, ouais, bien sûr.
0: 1600.
1: Moi, je sais pas, 1963.
0: Le rappel de l'éducation nationale, c'était en quelle année les enseignants n'ont pas le droit d'être des gifs? Ah, parfois, ça donne envie, hein. Bon. Ouais. Allez, à vous de nous laisser vos réponses avec l'appli Skyrock au 41759. Pack Morning, et puis les Ray-Ban Meta, vous serez dans le tirage au sort. Tout ça, c'est pour vous, il est 8h28.
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32: C'est nous. Eh oui, le morning, c'est nous, c'est vous aussi en direct avec nous. Il y a Fabien qui est là. Bonjour à vous qui venez de vous réveiller. On a un truc exceptionnel à vous faire écouter.
33: Ouais.
32: C'est les lycéens géniaux en distanciel, cours à distance.
0: Ouais,
32: mais
0: en visio.
32: Ils sont magnifiques, ce sont des pirates. Comme on les aime. Et Fabien, tu es le bienvenu sur Sky. T'es à Marseille, Fabien, c'est ça?
1: Salut Diffoul, salut toute l'équipe.
2: Salut, salut à toi.
3: Ça fera bien?
32: Ça va bien, bien sûr, Marseille.
1: Oui, ça va très bien. Allez, l'OM. Ouais.
32: Quel temps il fait à Marseille ce matin?
1: Nuageux.
32: Et voilà. Bah oui, la météo, elle est pas super, mais dans un instant, Rémi nous dira quand même tout.
0: L'OM non plus, c'est pas super.
32: Bon, l'OM.
1: Non, pas du tout.
32: Ça va aller. Jouer contre 3 ce week-end, ça va.
0: Ah, ils vont s'en prendre 3, ça sera 3-0.
1: Non, on va leur en mettre 3.
32: Écoute, on verra en tout cas. On en reparlera évidemment sur Skyrock, premier sur le foot. Mais là, bien premier sûr. Sur les manifs, les blocus et les blocus des pirates. Les pirates, on vous les présente dans un instant.
0: C'est les e-blocus.
32: J'ai posé une question avec une réponse hallucinante. En quelle année l'éducation nationale, bon courage si vous allez en cours, parce qu'il y en a encore qui vont en cours, l'éducation nationale a-t-elle rappelé officiellement que les enseignants n'avaient pas le droit de donner des gifles ou des coups à leurs élèves dans les écoles? En quelle année?
1: 1991.
32: Ah, t'as la bonne année, pile poil. 1991. C'est un rappel parce que logiquement, ils n'ont plus le droit de frapper les élèves depuis 1887, mais ils ne s'étaient pas arrêtés.
2: T'imagines?
32: Ils ont mis 104 ans avant de se rendre compte qu'il y avait encore des profs qui tapaient les élèves.
0: Ouais, mes grands-parents, ils me racontaient, ils se prenaient des coups de règle sur les doigts avec la règle en fer.
2: Bah, il y avait les martinets aussi à l'époque.
32: Ouais, et puis ils tiraient sur les cheveux vers les oreilles, là.
2: Ah
0: ouais?
2: Bon,
0: ouais, ouais.
2: Les oreilles, ouais. Ouais,
0: après, c'est la même époque où vous buviez du vin à la cantine ou pas?
32: Sam.
0: Oui.
2: Ah, c'est peut-être lié?
0: Non, parce que le vin à la cantine, c'était interdit super tard, en fait.
2: Ouais, c'est clair.
0: Parce que mes parents, je crois qu'ils ont connu. Donc,
32: dans le lycée de Romano, il y avait du vin, mais pas à la cantine. Il le rentrait en pirate, lui.
2: Ouais, il le rentrait dans son sac.
32: Ouais, ouais. Bravo, en tout cas, t'as gagné, Fabien. Bien joué.
1: Merci.
32: On va t'envoyer à Marseille ton pack morning.
0: Allez.
32: Le beau pack à 300 euros avec le gros sac de sport Skyrock et un ballon de foot aussi. Tu pourras t'entraîner. Ton fils va s'entraîner alors. Et puis peut-être les Ray-Ban Meta qu'on t'offrira tout à l'heure.
1: J'espère bien, merci.
32: On te fait un bisou.
0: Bon,
32: on a introduit notre sujet école et dans un instant, les pirates arrivent. C'est juste après les infos de Rémi à 8h36. On fait le point sur l'actu et on va démarrer par la météo. C'est pas super. Oui. Non, un peu de soleil, dis donc.
3: Oui, oui, non, mais c'est pas une journée non plus trop désagréable.
32: Quand je suis arrivé, j'ai pris une douche dehors. C'est pas désagréable, mais bon, il y a mieux.
3: Aujourd'hui, disons que voilà, on a quand même des éclaircies de manière générale, même si quelques petites ondées près de la Manche et de l'Atlantique, mais ce sera un temps globalement variable et assez lumineux. Mais c'est vrai qu'on a des averses ce matin du Grand Est au Limousin. Ça peut aller jusqu'en Auvergne-Rhône-Alpes et en PACA, mais là aussi, le soleil reviendra quand même assez généreusement tout à l'heure. Les températures, 10 à Paris, 11 à Lille, 14 à Lyon, 18 à Marseille, entre 12 et 24 cet après-midi, 12 dans la Loire et jusqu'à 24 près de la Méditerranée. Puis la pollution, c'est correct, les indices entre 2 et 4.
32: Et toute l'actu en 2 minutes, on va tout savoir.
3: Oui, quasiment tous les lycées devraient rouvrir ce matin, même s'il y en a encore 220 qui sont bloqués. Les représentants des lycéens qui appellent à un acte 4 de la mobilisation aujourd'hui, l'appel est soutenu par plusieurs syndicats. Le cortège parisien s'élancera à 15h de la place de la Bastille. Sébastien Lecornu a pris la parole hier sur le perron de Matignon. Il assure prendre les jeunes au sérieux, mais pour le moment, pas d'annonces concrètes. Elles seront faites à la fin du mois. 5 chantiers sont lancés, notamment sur les conditions d'enseignement et sur Parcoursup. Plus de 6600 interpellations et 760 policiers et gendarmes blessés. Le bilan est encore provisoire. Il a été dévoilé par le ministre de l'Intérieur, Laurent Nunez. 18 enquêtes de l'IGPN sont en cours, mais le gouvernement ne veut pas entendre parler de violences policières. Le Parti Socialiste appelle à définitivement abandonner les LBD, ces lanceurs de balles de défense. Il est accusé d'avoir attaqué au couteau plusieurs personnes, dont des enfants, dans un parc d'Annecy. Le fait remonte il y a 3 ans. Un homme va être renvoyé devant la cour d'assises de la Haute-Savoie. Il va notamment comparaître pour tentative d'assassinat sur 13 victimes. La cour d'appel de Chambéry considère que son discernement n'était pas altéré au moment du passage à l'acte. Et puis cette vaste opération franco-américaine qui a permis la fermeture de la plateforme NudeLeaks Teens. Le site est soupçonné d'avoir vendu des contenus intimes volés à plus de 17 000 femmes dans le monde, dont des mineurs. Deux frères de 21 et 25 ans ont été interpellés dans le nord du pays. 3 sites ont été fermés, environ 700 000 euros en crypto-monnaie saisie. L'enquête porte notamment sur diffusion d'images de mineurs, blanchiment et atteinte à la vie privée.
32: Et du sport tout de suite sur Skyrock.
3: L'énorme coup dur pour le champion de France en titre titre de basket. L'AS Monaco se dirige vers une liquidation judiciaire. Le tribunal d'instance monégasque a constaté hier que le club était en cessation de paiement. La Roca Team reste exclue des championnats nationaux. Elle peut encore faire un ultime appel auprès du tribunal administratif de Paris. Et puisque l'on parle de basket, ça jouait hier en Euroleague. Un duel 100% français entre Paris et l'ASVEL. Ça se jouait sur le parquet parisien. Et c'est l'ASVEL qui a gagné 98 à 96.
32: Vous connaissez les blocus ? Est-ce que vous connaissez les blocus numériques ? Les cours en distanciel, ouais, les profs sont chez eux, les élèves sont chez eux, c'est les e-blocus.
0: C'est ça.
32: Et les lycéens sont géniaux. Écoutez, par contre, ça énerve certaines personnes, notamment les profs.
4: Bah non, mais est-ce que vous pouvez ban les gens qui font du bruit comme ça ? Ça m'énerve.
5: Eh ben, je n'y arrive pas, en fait.
32: Elle est à bout de nerfs. Elle est à bout de nerfs, la prof. Il y a des élèves que ça énerve aussi.
5: C'est pas possible, ils ont... Ils ont complètement... Dérouter le système de sécurité.
0: Ils ont dérouté le système.
32: Ils ont dérouté ou bérouté le système de sécurité. Bon, il y a des trucs rigolos parce que pendant les cours, donc là, le prof qui fait son cours, écoutez.
5: On retravaillera, vous me renverrez ça par mail à la fin de l'école directe.
32: Eh, bonne ambiance, les cours en distanciel. Hein. Oui, c'est pas mal. Bon, et pendant les vrais cours, ça arrive parfois par surprise. Petite surprise, attention.
6: Que N1 soit supérieur à N2 et il faut que l'onde au niveau de l'interface.
32: Ah, ça fait du bien quand ça arrive, wesh, hein, parce que N1 faut supérieur à
0: N2.
32: Ils arrivent, ils sont là.
6: Que N1 soit supérieur à N2 et il faut que l'onde au niveau de l'interface.
32: Et attention, c'est pas fini, le meilleur c'est lui.
7: Nathan, est-ce que vous êtes là?
8: Oh, la prof d'espagnol, la Sagrada Familia.
6: Oui,
8: la Sagrada Familia.
32: Oh, la prof d'espagnol. Oh là là là là. Bon, les profs sont au bout de leur vie. Ah ouais. Mais moi, j'ai trouvé ça rigolo. Vive les élèves, ils sont trop forts. Une réaction de prof, peut-être.
7: Les prochains cours, je ne les ferai pas et je considérerai que le chapitre est terminé.
32: Oh non,
9: on sent pas du coup.
32: Ah ouais, jusqu'au bout, il la met à bout. Là. Il est 8h41.
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0: Snoop Dogg.
1: Ouais.
0: Lui, il a eu plein de noms.
2: Ouais.
0: Snoop Doggy Dogg, après c'était Snoop Dogg, après c'était Snoop.
1: Après c'était Doggy Doggy Dogg.
0: Non, je crois pas.
2: Il y a Snoopy après. Il y a Scooby-Doo.
0: Scooby-Doo également.
2: Non, il y a eu. Non, pour de vrai, il y a eu.
0: Et Bully Bill.
2: Pour de vrai, il y a eu Snoop Lion quand il a fait du reggae.
1: Ouais.
0: Ah oui,
1: ouais.
0: C'est ça. Eh ben, c'était bon, ça. Un grand classique sur Skyrock, on est premier sur le rap. Et dans un instant, le nouveau Carol J. 46, ah, qui c'est que vous aimeriez voir en slip? Et qui c'est que vous aimeriez pas voir en slip? On est solidaire avec Sébastien Lecornu, notre premier ministre,
2: ouais,
0: qui s'est fait hacker son numéro de téléphone parce qu'il a commandé des trucs au slip français.
2: C'est ça, ça.
1: Ouais.
2: C'est
0: exceptionnel.
1: Slip.
0: Donc, une personne que vous aimeriez voir en slip ou pas. Et il y a un petit complément parce qu'il y a des vidéos qui arrivent de partout et on vous tient au courant en temps réel. Écoutez la vidéo des pirates lycéens lors des cours en distanciel. Il se passe des trucs, les lycéens sont géniaux, les hackers sont géniaux. Écoutez le cours et la prof là.
3: Donc, je vous ai mis dans le cahier de texte le lien pour la vidéo sur le Front Populaire. Alors ça va être très compliqué de faire court avec toute cette ambiance. Est-ce que vous êtes tous sur le cahier de texte
0: jusqu'au bout? Ils vont la mettre à bout de merde, ouais. Mais ils sont trop forts quand même, hein. Et il faut les imposer dans une boîte d'informatique, hein. Ouais, Standard Express, c'est parti. 01 53 30 20. Vous nous appelez, on répond en direct. Si c'est que vous aimeriez voir en slip, c'est la question qu'on vous a posée ce matin. Skyrock, bonjour. Allô, allô.
4: Allô.
0: Ouais, allô, c'est qui?
4: C'est Noé.
0: Salut Noé.
1: Salut Noé.
0: T'appelles d'où, Noé?
4: Je viens du 54.
0: Du 54. Ah, toi, t'es collégien, t'es lycéen, toi. T'as une voix de collégien-lycéen, toi.
4: Oui.
0: Plus de collégien, d'ailleurs.
4: J'ai 15 ans.
1: T'as 15 ans.
2: T'as 15 ans.
0: T'es ouais. collégien. Alors, Noé, oui. Qui c'est que tu aimerais pas voir en slip?
2: À 15 ans au collège?
0: Bah, je sais pas, non.
4: Soit bah oui, moi, j'ai 15 ans.
2: Ça dépend si t'es de fin d'année, ouais.
0: Soit mon prof de maths, soit.
4: Difool.
0: Pourquoi t'aimerais pas me voir en slip?
4: J'ai peur.
2: Oh, il fait pas peur. T'as raison, Noé, d'avoir
0: je
2: peur.
0: Je sais pourquoi on t'a parlé. On t'a parlé de mes attributs, ouais. Mais on va pas rentrer dans les détails.
2: T'as pas envie d'être complexé.
0: Non, tu as peur d'être complexé. Je te comprends, Noé. Bon, allez, va à l'école, Noé.
2: Allez, va bosser.
0: Tu commences à quelle heure ce matin?
4: J'ai le temps. Je commence à
0: 10h. Oh, bah, ça va.
2: T'as préparé ton cartable?
4: On peut dire ça.
0: Voilà, ouais.
2: Voilà.
0: Bon, écoute, bon courage. Tu commences par quoi?
4: Anglais, en plus
0: c'est
4: une grosse interro du coup.
2: Hello.
0: Okay. Good morning, my friend Noé.
2: Have a good day, man.
0: I wish you a good interro.
2: See you later.
1: Good interro.
0: Good interro. Salut Noé, on t'embrasse. Bisous à toi.
4: Je peux juste faire une petite dédicace?
0: Allez, vas-y Noé.
4: Alors déjà, Romano, je suis trop fan de toi. Ça fait des années que je vous écoute déjà tout Skyrock.
0: C'est
4: tout
0: gentil,
4: ça. Je
0: vous
4: dédicace à mon frère, à toute ma famille et ma mère.
0: Eh ben, tu big up
1: c'est
0: tout
1: mignon.
0: Le monde. Salut Noé, vous aussi, vous avez des messages
4: Salut.
0: À passer. Vous n'hésitez pas, vous nous appelez 01 53 40 30 20, Standard Express. Qu'est-ce que vous aimeriez voir en slip ou pas du tout?
1: Ah, moi, j'aimerais bien voir Dua Lipa, moi, tu vois, en slip.
0: Dua Lipa, moi aussi. Ah, ouais.
1: Quoique, avec cette tenue de scène, on n'est pas loin. Hein.
2: Ah, grave, j'adore.
1: Mais... Ouais,
2: Dua Lipa en slip kangourou.
1: Mais elle est trop belle.
0: Oh, Dua Lipa comme elle veut, moi, elle est trop
1: comme
0: belle.
1: Elle veut.
0: 01 53 40 30 20, vous aimeriez voir qui ou pas en slip? Allô, allô, Skyrock, bonjour.
5: Oh, allô, bonjour du full.
0: Salut à toi, c'est qui?
5: C'est Kevin.
0: Salut Kevin.
1: Salut.
0: Alors Kevin.
5: Salut l'équipe.
0: Deux questions. Qui c'est que t'aimerais voir en slip, toi, Kevin?
5: Moi, je t'avoue, j'aimerais bien voir Cariol.
1: Ah,
2: ouais.
5: Ah ouais.
2: Ah, t'es pas la seule.
5: Ouais, je dirais pas non.
1: Ah ouais. Et tu sais pas ce que tu loupes, hein.
0: Ah bah ça c'est clair, oui.
2: Ah ouais, ça.
5: Ah,
2: mince,
5: alors. Bah, tu peux toujours envoyer en photo. Hein.
1: Je peux toujours envoyer en photo, effectivement.
0: Et vous dégainez vos trucs, vous, ce matin. Et qui c'est que t'aimerais pas voir en slip, Kevin?
5: Je t'avoue que Macron, j'aimerais pas le voir avec son petit zizi, son corps de spaghetti.
0: Et il est tout poilu, Macron, il paraît.
2: Ah ouais, ah ouais.
0: Bah ouais.
1: Il paraît.
0: Il paraît qu'il est tout poilu.
5: Tomber, quoi.
2: Il faut se raser, hein.
0: Ah, toi, tu te rases, Théo.
2: Bah, faut raser les parties des fois, ouais, quand c'est un peu trop.
0: Ah non, mais je sais pas au niveau des parties, mais.
1: Non, mais il a des poils au torse, ouais.
2: Sur le corps en général.
1: Ah,
0: on t'embrasse, Kevin, on te souhaite une belle journée.
5: Ouais, bisous l'équipe.
0: Salut, Kevin.
1: Bisous.
0: 01 53 40 30 20, c'est qui vous aimeriez voir en slip ou pas du tout? Allo, allo, Skyrock, bonjour.
5: Allô.
0: Ouais, c'est qui?
5: C'est Jérém.
0: Salut, Jérém.
2: Ouais, Jérém.
5: Comment ça va?
0: Ça va super, Jérém. Bah, alors, qui c'est que t'aimerais voir?
5: Jérém, tu m'as appelé la semaine dernière, tu te rappelles?
0: Jérém, tu t'appelais la semaine dernière. Je me rappelle de toi, c'est toi qui as la radio très forte derrière tout le temps. Je me rappelle, Jérém. Alors, t'aimerais voir qui en slip, Jérém, toi?
5: Qui j'aimerais pas voir en slip?
0: Ouais, bah, si tu veux.
5: Qui j'aimerais voir en flip, Brigitte Macron.
0: D'accord, bah, décidément, vous êtes très, très porté sur la présidence de la République. Et qui c'est que vous aimeriez pas voir en slip? T'aimerais voir, pardon, excuse-moi.
1: Ah bah tu
2: Brigitte Macron, il a dit qu'il voulait voir.
1: Ouais.
0: Ah d'accord, ok. En culotte, au moment en culotte.
2: Okay, bah, comme tu veux.
0: Ça roule, Jérém. Merci, on lance l'appel hein, sur des petites photos. À l'Elysée, si quelqu'un nous écoute à l'Elysée. Vous les envoyez WhatsApp audio 60 686 101 101. On a le petit message de Eva et Léo, c'est ça?
2: Oui.
0: Salut.
6: Coucou l'équipe de Skyrock. Nous, on n'aimerait pas du tout voir nos grands-parents en slip. Et nous, on s'appelle Eva et Léo.
0: Eh ben, salut Eva et Léo. Vous nous laissez au WhatsApp audio 06 86 101 101. Vous passez en direct dans le morning et dans un instant, on va faire péter la banque. On va jouer avec Jean-Luc. Vous voulez faire péter la banque avec nous? Vous envoyez banque avec votre appli Skyrock, c'est gratuit. Il faut un garçon, une fille. On répond aux questions de Jean-Luc Reichmann. Juste après le son de Carole J sur Skyrock, c'est Baby Wow sur Skyrock.

C'est Skyrock, on est premier sur les nouveautés avec Karol G, le dernier son qui s'appelle Baby Wow. Il est numéro 1 dans 15 pays hispanophones. Et puis peut-être bientôt numéro 1 en France, hein, ça cartonne en tout cas dans le monde entier sur la première radio urbaine mondiale, Karol G, le tout dernier à 11h du matin. Le programme pour aujourd'hui, c'est quoi? C'est les dédicaces, vous pourrez passer vos messages dans toute la France entre midi et 16h tout à l'heure. Planète Rap, Fred sera de retour ce soir entre 20h et 21h. Et puis juste après, la radio libre de Difool, la plus grande de France, entre 21h et minuit. D'ici là, moi j'ai du très bon sang à vous passer avec Maladie, c'est Mauvais Joe, avec Bob Marley, Coup de Jubilé.

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0: C'est Skyrock, rappeur NB non-stop avec Mélodrama. C'était This Is et Théodora sur Sky. Dans un instant, pilé, Mauvais Joe. Le dernier Tame Impala, c'est juste après avec Loser, Timal, Sicario, ça arrive. 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

À l'instant, Timal Sicario sur Skyrock. On enchaîne tout de suite avec du très bon son sur la première radio urbaine mondiale. Voici Bad Bunny, Bad Bunny avec Nova Yol. Aya Nakamura, la pétasse, juste après. Et puis, nouvel artiste qu'on vous présente ces jours-ci, Ben PSG avec Mathilde. Histoire sans fin à suivre sur Skyrock, Urban Music non

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0: Urban Music Non-Stop toute la journée, c'est Skyrock que vous écoutez. Vous avez bien raison d'attaquer ce jeudi 8 octobre avec le son des 21 Pilots à l'instant. C'était Ride et des classiques à retrouver 24-24 sur l'appli Skyrock et tous les dimanches entre 18h et 20h avec Skyrock Classics, l'émission que j'ai la chance de faire avec vous. On vous remet les meilleurs artistes, les meilleurs sons qui ont traversé le temps chaque dimanche à 18h. Ça, c'est un futur classique, ça, PLK avec Pocahontas. Et juste avant midi et le coup d'envoi des dédicaces, on se met aussi à Del Castillon avec L'été avec toi. 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
4: La météo à Marseille est dans le 13. La journée d'hier a été particulièrement agitée, mais ça va mieux aujourd'hui. Un temps sec et plus de tôt lumineux ce matin avec quand même des petits passages nuageux. On se dirige vers une après-midi quasiment similaire. Un ciel avec des nuages visibles, mais de belles éclaircies. Par contre, attention au vent qui va se lever et souffler à environ 80 km/h. Ce sera parfait demain ou quasiment parfait avec le retour d'un plein soleil. Les températures cet après-midi, 19 à Salon de Provence et à Vitrolles, 20 à Marseille, à Martigues, à Aix et à Trètes, 21 à Aubagne et à la

Mais ça, c'est les souvenirs, ça. Econ, à l'instant, l'artiste sénégalais qui avait pété le score avec tellement de numéro 1, tellement de classiques. On va découter à l'instant Dante Mador sur Skyrock. Il est 16h59. C'est Emeric, c'est le 16-20. Merci pour le classique, Emeric. Tu régales. Merci à toi, Rasta 49, fidèle auditeur sur l'application Skyrock. Et merci de terminer cette journée avec nous. Il y a du monde également dans les rues, là. Mais force à vous, auditeurs de Skyrock. Le son de Skyrock pour vous accompagner. Vous allez kiffer. Je vous envoie Aya Nakamura, le titre qui s'appelle La Péta, sur un Carole J, Baby Wow, qui est très bien. Et là, c'est Mauvais Jour.

Reine de France. Et Nakamura sur sa radio Skyrock. Vous avez mis Skyrock pour finir la journée? Vous avez tellement raison. Franchement, les numéros 1 s'enchaînent ici. On a la rencontre entre Tiakola et Théodora. C'est un extrait de l'album W.M, album numéro 1, album qu'il avait venu, il est venu présenter ici lors d'un Planète Rap exceptionnel, légendaire. Le titre s'appelle La Nocturne. Tiakola, Théodora. C'est juste après Teddy Swims que voici Mr. Know It All sur Skyrock.

et rap. Il a fait Mélo Décalé, bien sûr, et puis ce titre avec Théodora, que vous écoutez sur Skyrock, qui s'appelle La Nocturne. 17h15, il faut que je vous parle de la roulette, parce que c'est vous qui allez faire tourner la roulette en direct dans moins d'une demi-heure, même ceux qui se disent « mais non, mais ça ne marchera jamais pour moi ». Trompez-vous, détrompez-vous. Franchement, dans moins d'une demi-heure, vous m'arrêtez cette roulette, vous connaissez le

0: ce soir au Zénith de Lille et c'est complet ce soir et demain PLK les Lillois, vous allez pouvoir l'applaudir. PLK arrive et aussi Vacra avec la rafleuse.
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L'homme qu'on appelle Gambir, René Kaovila, à l'instant sur Skyrock. Dans moins d'un quart d'heure, je vous lâche deux places de concert comme ça, gratuit, c'est pour vous. En plus, c'est des concerts qui sont complets. Stade de France, de Niska, le Karma Tour de Big Flo et Oli. Vous êtes chaud? Prénom, numéro de téléphone sur l'application Skyrock, on vous attend. D'ici là, on va se faire plaisir. Doja Cat à l'ancienne. Ailleurs aussi, Fia Papa. Le morceau qui est en train de monter actuellement, vaincra la rafleuse. Et là, c'est Rosa sur Skyrock.

Skyrock dédicace ceux qui nous écoutent dans les bouchons. Allez, on reste zen, on respire, ça va bien se passer, on va rentrer à la maison. En plus, il y a Skyrock, il y a du bon son, tous les numéros 1 sont là, Bello et Dallas. Et là, classique, Doja Cat, Say So à l'ancienne sur Skyrock.

0: Tamim Pala sur Skyrock avec Loser. Mauvais Joe sera là avant 18h. Vous inquiétez pas, on va avoir la dose de maladie. Mauvais Joe, c'est calé sur Skyrock. Il y aura aussi un classique de Rihanna, Rude Boy.
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0: C'est l'heure de faire la connaissance de Anthony qui est en direct. Salut Anthony le Lyonnais. Attends, si j'appuie pas sur le bon truc, c'est mieux. Salut Anthony le Lyonnais.
2: Salut, comment ça va?
0: Comment ça va, 6-9 la trique ou pas?
2: 6-9 la trique, bien sûr. Hein.
0: Évidemment, évidemment. Le mot de passe pour comprendre un petit peu Lyon, le 69 est là, représenter Anthony. Comment se passe la semaine pour toi, tranquille?
2: Bah écoute, c'est bientôt le week-end, ça va, le soleil ressort, donc nickel. Hein.
0: Mais voilà, qu'est-ce qui nous manque? Il ne manquerait pas de place de concert?
2: Ah si, je crois bien.
0: Allez, c'est le moment, la roulette tourne, tu m'arrêtes ça quand t'es prêt, Anthony. C'est quoi ce stop de zinzin? Je valide ce stop, le stop est incroyable, stop de qualité. Bien sûr que tu mérites tes places pour Big Flo et Oli, Anthony, c'est gagné.
2: Ah, c'est top, merci beaucoup l'équipe.
0: Donc toi, il faut que tu réserves la date du 7 novembre, dans pile un mois. 7 novembre, toi et ton plus 1 pour aller au concert, ok?
2: Allez, c'est chaud.
0: Profite bien Anthony, bonne soirée mon gars.
2: Merci beaucoup.
0: Salut les Lyonnais, salut les Lyonnaises aussi à l'écoute de Skyrock. Big Flo et Oli, Niska, c'est le menu. Vous venez choper vos places dans la roulette en direct sur Skyrock. Mauvais Joe à suivre. Les classiques de Rihanna, Rude Boy, juste avant 18h.
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17: Les trois sons les plus écoutés à Marseille et dans les Bouches-du-Rhône, c'est votre top stream comme tous les jours sur Skyrock. La troisième place, en possession encore une fois de Timal avec Sicario.

0: 300 000 streams par jour hein, pour ce titre que vous avez découvert sur Skyrock. Tiakola et Théodora en deuxième position avec La Nocturne.
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0: Tiakola qui égare le record de single de Diamant de Nino avec son album Mélo, 9 titres certifiés sur 16. Et puis, Vakra et la rafleuse dominent toujours le

tous les numéros 1 dans le 16-20, et en plus des cadeaux qui tombent il y a moins d'un quart d'heure. On a filé des places de concert pour Big Folie parce qu'on vous laisse le pouvoir en fait. Vous êtes sur l'antenne de Skyrock et vous choisissez le live qui vous intéresse le plus et qui vous ramène en plus, qui vous ramène avec vous Big Folie ou Karma, le Karmaton de Big Folie ou encore les Stades de France complets de Niska. Vous savez quoi, on mettra ça avant 20h. Le son de Skyrock, c'est Timal, Adèle Castillon et Leto pour repartir Pineapple sur Skyrock. Let's go.

journée a été un petit peu relou. On a de quoi vous faire bouger hein, avec Timal, Sicario sur Skyrock. C'est pas fini. Mélo décalé, c'est prévu pour la suite du son. Ça sera Tiakola qui débarque. On l'a déjà écouté le son de la question. Ouais, Tiakola arrive avec Mélo décalé. On va bouger. C'est qui? C'est lui. Et c'est juste après Ariana Grande. Elle aussi, elle a grandement réussi son comeback cet été. Elle a Made You Love Me sur Skyrock. Tous les numéros 1 dans le 16 ans.

0: Skyrock, et quand on vous dit c'est qui, vous répondez Skyrock, hein. Plus précisément, quelle est votre radio préférée? Skyrock, c'est la bonne réponse. En plus, c'est une réponse qui peut vous donner du cash. 1500 euros qui sont tombés, c'est tombé tous les matins là. C'est tombé à Beauvais, c'est tombé dans le 45, dans le Loiret, donc à Romainville hier, à Brest. Et ce matin, deux virements de 1500 euros, un sur le compte de Ezra Lin à Nancy et l'autre sur le compte de Yacine à Villeurbanne dans le 69. 1500 euros cash à gagner chaque matin dans le morning de Difool. Quelle est votre radio préférée? Vous répondez Skyrock. La méthode pour sexy nana, Aya Nakamura, la rafleuse, quand vous écoutez Skyrock, vous écoutez ça, Mauvais Joe aussi débarque. Les numéros 1, les vrais, les seuls, seulement ici pour terminer la journée. Bienvenue sur Skyrock.
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Carol G, Baby Wow sur Skyrock. Jeudi soir, les numéros 1 dans le 16, encourage, hein, dernière ligne droite avant le week-end. Histoire de se détendre, j'ai des cadeaux pour vous, des beaux cadeaux en plus. Des places pour aller voir soit Niska au Stade de France ou le Karma Tour, l'excellente tournée de Big Flo Oli. Bon, envoyez votre prénom et votre numéro de téléphone sur l'application Skyrock. Petit génie ou quoi? À l'ancienne Jungle sur Skyrock.

Skyrock était là depuis le début de la carrière de Niska et ça va être incroyable de l'accompagner jusqu'à ces trois stades de France qui sont complets en plus. Il va les remplir les 9, le 10 et le 11 avril prochain avec Skyrock. Allo Doudou, Niska, on le célèbre ici, c'est sa radio. Et après, il y aura un gros classique de Juice WRLD, le rappeur regretté qu'on va retrouver avec Lucid Dream sur Skyrock. Premier sur

0: Les Skyrock, je sais qu'il y en a plein qui sont au point sur la magnifique chorégraphie de ce titre. Uber, Que Black, Franglish, Mauvais Joe à l'instant, les ambianceurs, les rois de l'ambiance sur le morceau, tous les numéros 1 dans le 16-20, puisqu'on passe Uber, à chaque fois j'ai toujours une pensée pour ceux qui nous écoutent en transport, les VTC, les camions, les bus, les chauffeurs de bus également qui mettent Skyrock après les cours, après le taf. Merci d'être sur la radio des numéros 1, PLK pour vous. C'est Pocahontas qui arrive. Il y a aussi un classique de Queen Bee, Beyoncé avec Sweet Dream, c'est juste avant 19h sur Skyrock.
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2: Toutes les actus de l'OM sur Skyrock et les difficultés qui s'accumulent. Avant-dernier de Ligue 1, 4 défaites, 5 matchs. Le club traverse une grosse crise sportive et financière. Et visiblement, on n'est pas au bout de nos peines. Grégory Lorenzi prévient qu'aucun recrutement n'est garanti pour cet hiver. Tout dépendra du passage devant la DNCG en décembre. En revanche, malgré les tensions et les mauvais résultats, Bruno Genesio conserve la confiance de sa direction. Le directeur sportif a pris la parole. Là, il a été clair. L'entraîneur reste sous contrat jusqu'en 2028. Reprise du championnat dimanche avec, vous le savez, un déplacement périlleux à Troyes et une infirmerie bien remplie.
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0: c'est des règles.
1: Zéro, je ne connais pas les questions. Elle vaut 3 points, je perds. Voilà.
0: Il y a eu meilleur autour de la table. En effet, c'est Sam.
2: Sam et Chacal.
0: Sam et Chacal qui ont gagné. C'était.
3: Parce que j'étais pas là.
0: C'était dans l'émission, mais on va voir.
3: Je devais être là hier.
0: On va voir. Sasso aussi, regarde. Il y a Sasso, il est peut-être chaud aussi. Qui sait? Et quel.
3: C'est compliqué.
0: Tout est possible. ISS, c'est mauvais perdant, très mauvais perdant.
1: Moi ?
0: Ouais. Mais c'est toi qui paye, c'est toi qui fais des cadeaux. Il y a quoi comme cadeau ?
4: Ouais, il y a des t-shirts.
0: Ouais, regarde, si par exemple, on ne les gagne pas, on peut les trouver, ces cadeaux, sur un site quelque part, on peut les récupérer ?
3: Ouais, la Tour D là-bas dans le
1: Nice. Ah,
3: ça
0: à Massy, direction Massy.
1: Ouais, des trucs calés dedans.
0: Direction Massy.
3: C'est un truc de stup, ça blanchit là.
0: Bon, dans un instant. Toi, t'es pas prêt
1: d'avoir la caution. J'oublie le nom, attends, il y a un site.
0: Pas prêt d'avoir la caution.
1: Il y a un site où tu peux retrouver tout.
0: Ah, bah vas-y, alors c'est quoi ISS?
1: Juste, tu connais, je pas le nom.
0: Ah, c'est emmerdant.
1: Ouais, c'est histoire, mais 1-6.
0: Alors, c'est quoi? On met un morceau, tu retrouves le site, on installe les buzzers et on joue. Et moi, je représenterai les auditeurs auditrices de Skyrock dans un instant. Histoire de ma vie maintenant sur Skyrock, ISS.

0: histoire de ma vie à l'instant sur Skyrock pendant que... Alors, est-ce que tu as retrouvé ISS, le site, ou est-ce qu'on peut avoir tout le merchandising?
1: Il y a des CD, il y a des cagoules, des t-shirts.
0: Magnifique.
1: Is.
0: Is.
1: Tiré du 6.
0: Tiré du 6.
1: Store.fr.
0: Store.fr. Mais là, nous allons filer et donner des cadeaux à un c'est seul des artistes autour de la table, ou peut-être moi qui vais jouer pour les auditeurs, auditrices de Skyrock. C'est parti.

0: Fab, l'excellent réalisateur que vous connaissez tous qui est là.
1: Ouais. Enfin, bonsoir tout le monde.
0: Ça va bien, en pleine forme?
1: Ouais, ça va et vous?
0: Ça va, tout va bien?
1: Ouais, super, nickel. Merci.
0: Rappelle-nous le principe du blind test, s'il te plaît.
1: Eh ben, c'est un blind test, il y aura 5 extraits. Le premier qui buzz à la parole, un point pour le titre, un point pour l'artiste.
0: Parfait. Sauf peut-être pour le dernier extrait, puisque...
1: Ça, on verra avec TK, ça, on verra avec TK.
0: Ah oui, TK aussi, on verra. ISS m'a dit, oui, vous avez triché, le truc, mais c'est toujours comme ça, c'est les règles du jeu qui fluctuent. C'est normal.
1: Ouais.
0: Donc moi je représente les auditeurs auditrices de Skyrock. Rappelle aussi que je n'ai pas les réponses avant.
1: C'est clair. Non, il connaît rien au son.
0: Voilà, je connais absolument rien au son. Ça c'était Maxime bien connu. Mais là je peux arriver à faire quelque chose pour l'un ou l'une d'entre vous et repartir avec l'ensemble des cadeaux. Donc les cagoules, le son, les t-shirts. Qui va tout rafler dans quelques minutes? On va le savoir maintenant. Est-ce que tout le monde est prêt? Vous avez des buzzers, hein. Il faut bien appuyer et c'est celui qui appuie qui parle, pas les autres. Et chacun joue pour sa gueule. On y va, premier extrait, Fab, s'il te plaît.
1: C'est parti.

0: J'aurais décalé.
1: C'est ça?
2: Bah oui, c'est ça.
3: Ah, j'ai même pas eu le temps de jouer.
2: Mais moi, j'ai pas appuyé. J'ai pas appuyé parce que je me suis dit,
1: Mais qu'est-ce que tu veux? Je joue pas les trois premiers tours, mon sang.
2: C'est Tiakola.
1: Si tu veux, je joue pas les trois premiers tours.
2: Mais moi, je fais ça. Et après, vous allez voir la montée en puissance. Bon, en tout cas, il y a 2 points pour toi.
1: Merci.
2: Pour l'instant. Pour l'instant.
1: Avec plaisir.
2: Tiakola, Mélo décalé, en effet, c'était le morceau. On continue.
1: On y va. T'as la hausse. Ouais, et de qui?
3: Ah, c'est un passionné, lui.
1: Bousse, côté en hausse.
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2: Eh oui, c'est
1: possible. J'arrête de jouer.
5: Non, continue, ça
2: importe. 4 points pour TK.
1: Dites-moi, les frères.
5: Continue.
2: Qu'est-ce qui se passe pour le reste de l'équipe?
6: Je la fais pas.
2: Ouais, ben.
5: On avait remarqué.
2: On a remarqué. On continue, troisième extrait.
5: On y va.
2: ISS.
3: Après, je connais pas le.
5: T'as dit quoi?
3: Je connais pas le titre.
5: Mais j'ai pas entendu.
1: Jet Set.
5: Qui l'artiste?
3: Ah. Chanel.
2: Non.
5: Jet Set. Si, c'est Chanel.
2: La mano en plein main.
5: Trop tard.
2: Mais non, il l'a pas dit.
5: Si, il l'a dit, la mano.
1: Il l'a dit.
3: La VAR, là. Elle
1: l'a dit, mon frère.
2: La VAR était. Ça fait... Les gars, attends.
5: Non, mais on a un stagiaire là au niveau des.
2: Là maintenant, ça commence à urger là. Non, mais attends.
5: Ça fait 4-2-0-0-0-0.
1: C'est le dernier virage là, Fredo. Tu vas voir, je vais faire la dernière question
2: mais
1: à
2: non,
1: 10
2: mais
1: points.
2: Les gars, attends, j'étais en train d'appuyer comme un fou, il avait pas la réponse.
5: Bah, il l'a eu.
2: Bah oui, il l'a eu, mais parce que bon.
5: Parce que t'es lent.
2: C'est vrai. Allez, on continue, c'est quoi? Quatrième
5: extrait.
3: Ah, bah ouais, j'ai claqué, wesh. Ah, bah ouais, le corona en bleu.
2: Alors
5: et le titre,
2: bleu, c'est et le titre, le nom du morceau.
5: Et le titre.
1: Je pense à toi.
2: Voilà, attention, l'heure est grave.
5: Guide Besbar, je pense à toi.
2: Ok, donc c'est un point pour ISS, un point pour TK.
5: Ça fait 5-3-0-0-0.
2: 5-3. Mais comment il a 2 points?
3: Toi, t'as 5?
5: Il a 3.
2: Ah oui, il a 3.
5: Putain, t'es sourd en plus.
1: C'est chaud.
2: Donc alors attention, dernier extrait les amis. Ça, cette fois-ci, un renard des surfaces peut être autour de la table.
5: Ouais.
2: Puisque celui-ci vaut combien, Fab?
5: 3 points pour le titre et 3 points pour l'artiste.
2: 3 points pour le titre, 3 points pour l'artiste.
1: Quelle arnaque, quoi.
2: Bon, tout est possible, on y va.
5: C'est parti. C'est Fred.
2: C'était Odora.
5: Avec.
2: Et c'était Odora avec.
1: Les gars, parlez pas parce que
3: Wally. Attends, moi j'ai.
5: T'as une chasse. Bah, Buzz.
2: Buzz, si tu l'as.
5: Donc, Fredora.

0: À toi, tu prends 3 points, t'es à 3.
1: 8-3-3.
0: Mais TK, il est à 8. Hein.
1: Donc c'est sa 19e victoire, les gars.
2: 19e victoire, vite fait, mon frère.
3: On sait, hein.
1: 19e victoire.
2: Tu crois, ils ont trop débuté à la prétention, mais je savais. Des fois, les gars, je gagne des combien? Vous avez Cyril, je gagne des 16-0.
1: Bon, TK, tu repars donc avec l'ensemble. TK, tu repars avec l'ensemble des cadeaux autour de cette table. À qui tu vas les filer?
3: Sur le Razi à Marseille.
2: Tout ça, c'est à moi?
1: Ouais.
2: On les reprend pour Marseille.
1: Tu vas les filer à Marseille?
2: Famille, tous les frères de.
1: Tu vas les filer sur Marseille?
3: Beaucoup d'auditeurs en plus
1: sur Marseille.
2: Non, juste mes collègues, tout le monde est fan.
1: Ah oui, donc il n'y a même pas de partage dans ces. Ok, c'est si bon pour les collègues, un peu pour les collègues.
2: On va les prendre pour nous, ceux-là.
1: 19e victoire, bravo en tout cas.
2: À TK,
1: bravo, bravo. Tu reviendras peut-être pour une 20e victoire, qui sait.
2: Si tu veux, après, si tu veux, des fois, tu me dis, le monstre, écoute, c'est des invités spéciales, on ne joue pas, laisse-les un peu, ils n'ont jamais gagné.
1: Tu as eu beaucoup de chance.
2: Une fois, on a joué, il y avait Hass, il y avait Vincent Hass, il a pas buzzé.
1: Tu as eu beaucoup de chance.
3: Moi, ça peut m'arriver, ça, voilà. Je ne reconnais pas.
1: On va dans un instant, il y a une grosse session live, hein, je dis ça parce qu'il y a beaucoup de monde, donc on va attaquer live rapidement sur Skyrock, mais on attend d'écouter un morceau. Qu'est-ce qu'on se met un petit coup de la vie de Pacha? Vie de Pacha, CISS sur Skyrock, ça n'a pas besoin de buzzer. Hein.

0: Tsunami ISS sur Skyrock dans Planète Rap entre 20h et 21h ISS. Tu voulais présenter quelqu'un
1: avant la session live, ouais.
0: Oui, avant la session live.
1: Le Zincou de sang, hein, cuisinier, pâtissier.
0: Cuisinier, pâtissier.
1: Allez, je vais te laisser se présenter.
0: Bienvenue au cousin. Qui s'appelle comment?
1: Clévin.
0: Ça va, Clévin?
2: Ça va, et vous?
0: En pleine forme?
2: Toujours.
0: Donc, petite présentation.
1: Je suis un très bon pâtissier.
0: Donc, petit CV Express, c'est pas des conneries ce qu'il raconte.
2: Non, non.
0: Vrai pâtissier?
2: Vrai.
0: Où ça?
2: De chez moi directement, donc dans le 94.
0: 94.
2: Je fais de la pâtisserie, cuisine aussi. Et voilà.
0: Mais t'es quoi, genre quoi, à domicile ou t'as...
2: À domicile, ouais.
0: À domicile, ouais, ok. Ouais, ouais. Donc à si domicile. On a besoin d'un cuisinier.
1: Ouais, réseau tout.
2: Bah sur les réseaux.
0: Pâtissier, où est-ce qu'on peut te suivre?
2: Sur les réseaux, Insta direct, by Menves Food. Et sinon, Snap, Koro947.
0: Koro947, et le premier, tu as...
2: Le premier, c'est By Menves Food.
0: By Menves Food.
2: Ouais, sur Insta.
0: Et bah merci à toi, hein.
2: Merci.
0: T'as rien rapporté.
1: Mais la force.
2: Mais oui.
0: Il a rien rapporté, le cuisinier, le pâtissier.
1: Hein?
0: Il a rien rapporté, une petite sucrerie, non?
1: Tu connais, je crois qu'il était dans les vitesses, hein.
0: Bon, bah on passera à toi, ou on t'appellera.
2: Bah merci,
0: merci.
1: On
0: va revenir dans un instant, grosse session live, juste après ça, session live d'ISS et ses invités.
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0: Et c'est son refrain, le huitième du nom, en attendant le 9.
1: C'est ça.
0: Pas tout de suite, mais dans quelques semaines.
2: C'est quand le 9, il sort.
0: Ouais. Ah merci, si tu peux avoir l'info, t'es cassé bien.
3: Jours, voilà.
2: Si tu l'as pas fait, moi je pose sur le 9. Moi.
0: Tu as raison.
1: C'est son refrain 9.
0: 1.
2: Ah, 9-1.
0: Mais oui, 9-1.
2: Ah ouais, c'est pas bête.
0: C'est pas con.
2: Après, tu peux faire son refrain 9-1-3.
1: Oh là là, t'es chaud.
3: Ouais, ouais, il est chaud.
0: Ah, attends.
1: Attention.
0: Ah, attends, pas mal. Très bonne idée. Très bonne idée.
1: TK et Kik, hein.
0: Eh bah justement, on va retrouver TK ainsi que tous les invités en live. Ils sont nombreux ce soir dans live. On va saluer celle qui est au platine aussi.
1: Yes, Sahel.
0: Sahel, ça va?
4: Ça va et vous?
0: Eh bah, tout le monde va bien, je crois. Hein.
4: Ouais.
0: On peut y aller?
4: On peut y aller.
0: Coup d'envoi, c'est parti. Qui attaque? ISS?
1: Moi, j'attaque.
0: Eh bah, on y va.
2: Capitaine, il ouvre le bal.
0: Mets tes lunettes. Mets le casque aussi, ça peut servir.
1: Ah ouais.
0: Bah, oui.
1: Débordé.
0: C'est parti.
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1: 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ISS, rédition. C'est fort.
2: Sale.
1: Best of my game.
2: Allez parler à vos gars.
3: C'est la session live de Planète Rap.
1: Ah.
3: On loupera pas la cigale.
2: Maintenant, Lyon est sur la carte.
3: 6-9, Sasso. C'est fort, c'est fort.

0: Sasso est dans la maison.
1: Merci, merci, merci le son.
0: J'aime ce famille. Son gros.
1: Tu sais déjà, frère.
2: Sasso.
0: Il y a Boobs là qui nous a rejoint.
2: Boobs qui nous a rejoint, je l'ai vu arriver en cours de route.
0: C'est sale aussi.
2: Et on va le retrouver en live dans un instant.

0: Aïe aïe aïe, ISS dans la maison, t'as dit. Dis tout droit, Miami Vice.
1: Ne pas louper, on dirait du Bobby Trap.
2: 2026,
1: le feu il est vert.
0: Tout vert.
3: Feu vert, c'est un extrait du projet qu'on peut retrouver, bien évidemment.
0: Incroyable. J'aurais aimé être au tournage, Fredo, je te le dis.
3: C'était faux ce tournage.
0: Ah, c'était à Miami.
1: Ce qui est à Miami reste à Miami.
3: Ah non, un petit bout.
0: Ah, il n'y a que des gros bouts là-bas, pas des petits bouts.
3: Donc c'était très bon tournage.
1: Non, moi je suis pas dans ça, moi.
0: Ouais, c'était halal.
1: TK, c'est le chouchou, tu connais.
3: Mais je me doute. Mais
0: tous les jours, c'était club, strip club. C'était le bordel.
1: Oh, des gars, dans les salades. Oh,
0: non, mais c'était pour le boulot, c'était le tournage.
3: Pour le boulot.
0: Non,
3: le
0: vraiment, bah oui, tournage, c'était sérieux, quoi. C'était très sérieux.
1: Non, ça.
0: Non, c'était sérieux, c'était sérieux.
3: Belle expérience. Combien de temps vous êtes avec le frérot?
0: On a fait 3 jours, 4 jours.
1: Bon, après, moi, je revenais de. J'avais un tournage de... en Colombie. Et j'ai rejoint le frérot à Miami.
3: Ça va?
0: Ouais, si t'es en Colombie.
1: Il a fait 3 jours.
3: 3 jours intenses.
0: Ouais, 3 jours. Bon, très intense.
3: C'est très intense.
1: C'est cardio.
3: Feu vert qui est donc dispo sur le projet Versus que vous faisiez en live. Et on va saluer aussi tous les invités qui étaient là, franchement.
1: Eikel, Bama, Samso, Samka, Boobs, Sasso, Eikel.
3: Merci à vous tous. En tout cas, merci d'être venus ce soir dans l'émission. Merci à toi.
1: Merci à toi aussi.
3: Demain, ce sera le retour aussi. Et déjà la dernière de la semaine, n'a pas loupé.
1: Émission spéciale, série C Family.
3: Très bien. Bah, rendez-vous demain pour la suite. 20h-21h. Merci à vous tous. Oh yeah, hein, comme d'hab.
1: Oh yeah. Oh yeah.
0: Oh yeah. Oh yeah.
1: Oh yeah.
0: Oh yeah. Voilà.
3: Et on finit avec un morceau qui s'appelle Miroir. Merci à tous.
0: Merci.

0: ISS avec Miroir pour conclure ce Planète Rap. Merci à toi ISS. Et rendez-vous demain entre 20h et 21h. Je vois qu'ils ont plein de discussions avec Ekel en effet. Et bien la discussion continue, mais là on va retrouver Diffoul et toute l'équipe de la Radio Libre. Et rendez-vous demain, 20h-21h. C'est parti l'équipe sur Skyrock. Coup d'envoi.
1: Et oui, coup d'envoi, on est là jusqu'à minuit. Salut tout le monde, j'espère que vous allez bien. Bonsoir, c'est coucou. Jeudi. Et on va se passer une belle soirée ensemble hein. Jusqu'à minuit, Radio Libre en direct 01 53 40 30 20. Vous notez le numéro, vous nous appelez, vous faites tout ce que vous voulez tout au long de la soirée. Si vous avez un truc à nous demander, vous n'hésitez pas, une connerie à faire avec nous, on est là, l'équipe se prépare. Je crois qu'il y a consultation gratuite avec le docteur Romano ce soir.
2: Ah bah ouais, il est là ce
1: soir. On l'attend. Oui, bah pour l'instant on l'attend hein. Oui.
3: La salle d'attente est ouverte.
1: Vous pouvez nous laisser vos messages, envie de parler d'un truc, envie de pousser un coup de gueule, nous raconter tout ce que vous voulez. N'hésitez pas, vous êtes en direct, on est en direct aussi jusqu'à minuit, tout peut arriver, et surtout vous. Donc on vous attend, merci avec la Piscaro, vous envoyez vos messages. Ça fait plaisir de vous voir dès le début de cette Radio Libre. Bonjour à Fabien Quinquin qui vient d'arriver. On salue Soka Guerras, on salue Emilia également. Bonjour Emilia. Fait froid, elle nous dit Emilia.
3: C'est vrai que ça caille, ouais.
1: Mais t'es en short aussi, Samy.
3: En fait, c'est psychologique, les gars. J'en reparlerai.
1: C'est psychologique.
3: J'ai pas envie de lâcher l'affaire.
1: D'accord, ok.
3: Je vais faire tirer un peu le short. Chez moi, j'ai même laissé le ventilateur pour te dire.
1: Psychologie marseillaise.
3: Ouais, c'est la même meuf veut mettre le
2: chauffage. Mais la clim aussi, t'en
3: veux. Moi, je mets le ventilateur.
1: Le ventilateur.
3: Ah, j'ai mis le ventilateur.
1: Ah, quand même. Bonjour, Raïm. Bonjour,
3: je veux pas lâcher.
1: Salut, Léo le Marseillais. Salut, le Marseillais, Janice et tous les autres. Donc, les messages arrivent directement ici. Un truc à dire, une connerie à faire. Vous n'hésitez pas. On est là jusqu'à minuit. On démarre avec Vakra et la rafleuse. C'est Fille à Papa. Et c'est parti pour notre Radio Libre. 21h minuit tous les soirs sur Skyrock.
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1: Dis donc, qu'est-ce qui se passe? Quelle est la pub? Bah dis donc, on a coupé la pub.
3: Bah alors.
1: Qu'est-ce qu'il a fait des bêtises, Cédric?
3: Il a tout cassé le Belge.
1: Romano prend le contrôle de la radio. Tout se passe bien, Cédric. Prends le contrôle à la place, tout tombe en panne. On salue SodaStream et Super U, nos amis de Super U. Et là donc c'est parti, jusqu'à minuit, c'est Radio Libre. On est là, Vakra aussi, Vakra et la rafleuse. C'est Fille à Papa, le numéro 1, le son le plus streamé en France tout de suite.
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1: Ah bah ce qui est sûr c'est qu'on va rester ensemble toute la soirée jusqu'à minuit. C'est Radio Libre sur Skyrock et dans notre Radio Libre pour démarrer Vakra et la rafleuse. Fille à Papa. Et vous en direct hein, 01 53 40 30 20 pour nous appeler, vos messages avec l'appli Skyrock. Et on fait de la radio ensemble jusqu'à minuit sur Skyrock.

0: Y a papa sur Skyrock, le son le plus streamé en France, le plus écouté, c'est Vacray et la rafleuse, encore un son découvert sur Skyrock. Et plein de découvertes ce soir, parce qu'on va parler de plein de trucs, c'est à vous de jouer. Vous nous appelez 01 53 40 30 20 21h, c'est parti.
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0: Et oui, c'est la plus grande radio libre de France en direct. Bonsoir tout le monde, j'espère que vous allez bien. On est jeudi, veille du week-end, parce que c'est la veille de vendredi. Et content de vous retrouver en direct, comme tous les soirs, jusqu'à minuit, 21h minuit. Bah, c'est notre grand rendez-vous, vous avez la parole, vous nous appelez, vous venez faire les cons avec nous. Vous venez discuter avec toute l'équipe. Et puis si vous avez un problème, nous on est là, on salue le dragon qui vient d'arriver. Ça c'est pour les messages que vous envoyez avec l'appli Skyrock. Le dragon qui a pris froid aujourd'hui. Bah oui, il fait froid. Il n'y a que Karim, il n'y a que Samy qui est venu en short.
3: Ouais les gars, j'ai décidé de pas lâcher l'affaire, au moins jusqu'à ce week-end.
0: Mais pourquoi?
3: Gros, c'est un trouble psychologique.
0: Un trouble psychologique.
3: Ah non, mais j'en ai conscience. C'est-à-dire
4: qu'il caillait aujourd'hui.
3: Il caillait. Non, mais j'ai eu froid. C'est-à-dire que j'ai vraiment eu froid, mais je ne lâcherai pas l'affaire.
0: T'as pris de nouvelles du sud? Il fait froid dans le sud?
3: Non, il fait encore bon dans le sud, ouais.
0: Bah,
3: il fait encore
0: bien.
3: Bon. Mais à Paris, les gars, il caille.
0: Bon, voilà, notre Marseillais est là, ça fait plaisir. Bonsoir. Cédric aussi. Bonsoir, Cédric.
4: Ouais. Bonsoir, je suis pas Marseillais, mais ça va.
0: Non, t'es pas Marseillais, t'es belge.
4: C'est vrai.
0: T'es carrément de l'autre côté. Il y a tout le monde. Tout est représenté dans l'équipe. Marie, qui est déjà au téléphone avec vous. Bonsoir, la Marie.
8: Bonsoir. Marius, moi.
0: T'appelles Marius, tu dis bonjour à Marius.
8: Exactement.
0: Big up
8: Marius. Il vient de décrocher.
0: Eh bien, ça tombe bien. Bon, dis bonjour Marius.
8: Bonjour Marius.
0: Ah, il est content de te parler.
8: Ah, il dit allô, c'est bon. Je l'ai.
0: C'est le rêve de.
8: Le rêve
0: De 90% des hommes qui nous écoutent de te parler.
8: Là, je suis tombé sur le daron.
0: Bah, parle-lui. T'as raccroché?
8: J'ai eu peur.
0: Avoir peur, Marie?
4: T'as la flippe, elle a raccroché.
8: J'ai les enfants.
0: Bah, fallait dire bonjour, monsieur.
8: Ouais, mais comme j'avais eu Marius hier, il m'avait dit il faut faire gaffe, mon daron, il est un petit peu. Donc là, j'ai eu peur, je sais pas, j'ai raccroché.
0: D'accord, les darons.
8: Je suis très con.
0: Tout le monde peut nous appeler tous les soirs. Hein. Vous avez un truc à dire, profitez-en, on est là jusqu'à minuit. Bonsoir, Guigui.
4: Bonsoir, tout le monde.
0: Bonsoir.
4: Bonsoir, bonsoir.
0: Tu es à côté de ton ami, le docteur Romano, qui est déjà là avec nous.
4: Yes.
0: Bonsoir, docteur.
9: Bonsoir.
0: Ce soir, on l'annonce. Hein,
9: bonsoir.
0: C'est consultation gratuite.
9: Ouais, c'est ça, ouais.
8: Ah bah, il est ravi.
0: C'est quoi, j'ai dit un mot qu'il fallait pas dire.
9: Ah bah, gratuit.
0: Ah, j'ai dit gratuit, merde.
9: Moi, je suis pas bénévole. Hein.
0: Consultation gratuite avec le docteur Romano. Si vous avez un truc à demander sur votre vie sentimentale, votre vie sexuelle, votre santé physique et mentale, bien n'hésitez pas. 01 53 40 30 20, vous avez la parole tous les soirs et vous pourrez parler au docteur Romano. Docteur, est-ce que Romano est dans le coin aussi?
9: Bah oui, je suis là, bonsoir.
0: Ah, je t'avais pas vu, bonsoir Romano, comment ça va?
9: Bah ça va pas mal.
0: On a dit bonjour à ton pote là, le docteur Romano, et
9: on est arrivé ensemble, bon, tranquille.
0: Si on parle du docteur Romano, c'est parce que ce soir on va aller faire un tour sur les réseaux. C'est que sur les réseaux, il y a des gens, ils ont des problèmes psychologiques, des problèmes sexuels. Et quand les deux se mélangent, ça fait un mélange détonnant.
9: C'est ça.
0: Et donc on va s'occuper de nos patients de la semaine. Il y en aura 5. Et qu'est-ce qu'il y a?
9: Ah, je suis fatigué, j'ai des travaux là, j'en peux plus. Putain, ils ont tapé toute la journée.
8: C'est vrai,
9: c'est
8: sur un travaux.
9: J'en peux plus, tu sais, ils devaient poser des fenêtres, c'est bon à rien, ils ont même pas réussi à les mettre.
8: Bah, normalement, ça fait pas de bruit ça, si.
9: Ah bah, ils ont enlevé les anciennes, ils ont percé pour mettre les nouvelles. Mais toute la journée.
8: Putain, le pire, c'est les marteaux piqueurs. Quand t'as ça en bas de chez toi, c'est lent.
9: Ah bah, c'était ça, des marteaux piqueurs dans les murs.
0: Ah, quand tu les as en bas de chez toi, c'est pas super, Marie, mais quand tu les as dans la maison.
8: Ah bah, elle est tombée.
0: C'est encore moins bien.
8: Il y a tout qui tremblait, non?
9: Ah ouais, non, ça fait mal à la tête.
0: Pauvre Romano, heureusement qu'on est là jusqu'à minuit.
9: Au bout du rouleau, quoi.
0: Eh bien, on est là, on va te soutenir jusqu'au bout.

0: Romano, tiens, moi aussi, j'ai des travaux à la maison, mais c'est moi qui les fais. Ah, bah ça, c'est. Toi, t'es un bricoleur.
1: Voilà, pareil, ouais.
0: Ouais, t'es bricoleur. Enfin bon, tu peux aussi faire chier. Si t'es dans un appartement, tu peux faire chier tout l'immeuble.
2: Ah, ouais. Bah, de toute façon, moi, t'inquiète, bientôt, je vais me lancer dans des travaux. Je vais bien faire chier le monde.
3: Tu vas éviter de monter sur un tabouret cette fois-ci, là, où tu t'étais.
2: Non, je vais monter sur un escabeau, sur une échelle.
0: Très bien. Bon, on va parler de plein de choses. Hein. Vous avez un truc à nous dire. Il y a Amy qui nous laisse un message. C'est marrant, Amy. Amy qui va rendre jaloux plein de gars et de filles qui nous écoutent là ce soir. Parce que Amy, elle mange 2 pizzas par jour. J'aime pratiquement que ça. Et j'arrive pas à grossir. Est-ce qu'il n'y a pas un jour, à force de bouffer des pizzas et de bouffer beaucoup,
1: tu le payes à un moment donné?
0: Ouais, je sais pas, tu te mets à grossir d'un coup. Cédric, t'étais tout maigre. Pour ceux qui n'ont pas connu.
4: Tout fin,
0: si on pas connu Cédric, il était tout maigre. C'est même plus maigre que moi,
1: déjà
0: Cédric.
1: Hideux.
0: Ah bah ouais. Non, beau gosse. J'ai entendu quelque chose.
2: Déjà hideux.
4: Non, beau gosse. Non, beau gosse.
0: Non, mais c'est vrai.
2: T'as toujours été hideux.
4: Non, j'étais tout fin. Je bouffais 2 grecs par repas, mais c'était un truc de ouf.
0: Genre, tu bouffais autant qu'aujourd'hui.
4: Tu sais que maintenant, je mange moins qu'à l'époque.
0: Et tu grossissais pas à l'époque?
4: Et à l'époque, je grossissais pas, mais vraiment pas.
0: Donc, tu penses que Amy, elle a 19 ans, Amy. Tiens, vous demandez l'âge qu'elle a, Amy.
1: Ouais, c'est normal.
0: Marine qui nous envoie un message qui nous dit tout dépend de l'âge qu'elle a.
1: Ouais.
0: Un jour, elle le paiera.
4: Un jour, elle le paiera. Ah, moi, j'ai payé un jour.
0: Marine, tu penses qu'un jour, elle va le payer? Là, à 19 ans, elle grossit pas avec ses 2 pizzas par jour.
3: Non, mais ça dépend. Il y a des gens qui sont comme ça. Regarde-toi, ouais. Difool, je t'ai jamais vu gros.
4: Ah, moi,
0: je peux bouffer beaucoup, je grossis pas.
3: Ouais, non, mais c'est ça.
1: Moi, je prends la pizza, je
0: fais
1: les deux. Ils grossissent pas forcément.
0: Qu'est-ce que tu dis, Romano?
1: Les pizzas,
4: ils bouffent que des pizzas
0: par repas. Non, mais ils sont si c'est pas
1: pizza, c'est pâte ou pâte. Ouais.
0: Voilà, c'est ça.
1: Non, mais ça, c'est véridique.
0: Ah non, mais c'est véridique.
1: Moi, par exemple, le fils de ma pote là, qui a maintenant 18 ans, tous les midis, il bouffe des pâtes.
0: Non, mais c'est plus pâte que pizza, les Italiens.
1: Ben en fait, ouais, alors le midi c'est pâte, obligé, tous les jours c'est pâte.
0: Ah la pasta,
3: ouais, mais il y a des légumes et tout dedans quand même.
1: Oui mais ça reste des pâtes, tu vois. Non, ils bouffent toutes les formes de pâtes, des spaghettis, des.
3: Bah tu peux
1: des
3: faire plein de trucs, hein.
1: Non, mais il a toutes les pâtes, des.
0: Les farfales.
1: Les linguinés, des tout ce que tu veux, des. Ça reste des pâtes.
3: Sans fin.
1: Hein?
3: C'est sans fin, hein, les pâtes, hein. Tu peux.
1: Ouais, mais ça reste des pâtes quand même, tu vois.
3: C'est ouais, bon, mais bah après, tu peux mettre plein de trucs avec.
1: Ah, bah il met plein de trucs, ouais. Il met plein de trucs. Mais tous les jours, parce que il me dit, ça me donne de la force pour l'après-midi.
0: Voilà.
1: Bon, lui, c'est vraiment un Italien, tu vois. C'est
3: et il grossit, lui?
1: Pas du tout. Bah en même temps, bon, il a 18 ans, tu sais, il est en pleine croissance.
5: Ouais, à cet âge-là, ça va encore, hein, les gars.
3: Ah, mais ça dépend, hein. Tu peux grossir à 18 ans, hein.
5: Un petit peu, mais ça va, en fait, tu brûles tellement de calories par
1: non, mais ça va, ouais, ça, ouais. Il a tellement grandi en l'espace de 2 ans, tu vois.
3: Ah ouais, c'est ça, c'est étendu.
0: Il y a Welby qui nous dit moi, j'ai beaucoup mangé jusqu'à l'âge de 20 ans. Après, j'ai moins mangé et pourtant, c'est là que j'ai grossi.
1: Ouais.
0: Ah bah, comme toi, Cédric, exactement la même chose.
4: Tout pareil.
0: Et ouais, tout pareil.
2: Mais tu as toujours été hideux.
4: Non, à l'époque, tu es beau gosse, tu vois, toujours beau gosse.
1: Ah, à l'époque, quoi.
3: Mais c'est vrai que d'un coup, t'as grossi, ouais, alors que
1: non, mais t'as toujours eu un visage étrange.
4: Ta gueule, t'as vu ta tête.
3: Étrange, l'enfoiré.
1: Moi, je dirais, t'as une difformité.
4: Toi,
1: quoi.
4: T'avais une tête de psychopathe, gros. Tu faisais flipper. T'es ouf, toi, quoi.
1: Salut. Ah, j'étais mal nutri. J'étais mal nutri.
3: Non, mais toi aussi, t'étais tout fin.
0: Quand tu rigoles, ton père, il te faisait à bouffer.
1: Bah non, mais quand je suis arrivé à Paris, j'étais.
4: Aller manger, gros.
1: J'étais mal nutri. Tu sais, je savais pas me faire à manger. Je mangeais.
4: Bah, t'apprends.
1: Je mangeais pas à ma faim. Non, mais véridique.
0: C'était trop cher.
1: Non, mais en fait, bah déjà, tu sais, j'avais pas beaucoup d'argent. Tiens, étudiant, t'as pas trop de thunes.
3: Ouais, c'est vrai que ça, c'est
1: tu
3: bien.
1: T'alimentes pas super bien. Et franchement, non, je mangeais pas à ma faim. Non, mais je vais pas faire le mec. Mais comme beaucoup d'étudiants, tu sais, t'arrives dans une ville.
3: Ah, c'est vrai.
1: Tiens, ouais. je savais pas me faire à bouffer.
5: Souvent, quand t'es étudiant, tu manges pas à ta faim, mais tu bois quand même à ta soif. C'est le budget, tu le gardes.
1: Non, mais tu sais, je buvais pas tant que ça, en fait.
5: Ah, j'ai piqué les soirées, toi.
1: C'est venu plus tard, quoi.
5: Okay. Et souvent, ça comble un peu.
1: L'alcoolisme, là.
0: Dis-nous si vous êtes étudiant ou si vous êtes parti de chez vos parents et que si ça a changé quelque chose dans vos habitudes, vos habitudes alimentaires.
3: Ah, bah ouais, c'est clair.
1: Déjà, je mange à n'importe quelle heure.
5: Je mange n'importe quoi.
1: Ah, non, mais ouais, en fait, tu peux bouffer, je sais pas.
5: Moi, j'avais un repas fétiche, j'achetais un paquet de chips barbecue et un fromage de chèvre. Je coupais une rondelle de chèvre, je la mettais sur ma chips barbecue, je mangeais ça comme
1: un sandwich.
5: Comme un toast, ouais, comme un sandwich chips chèvre. Et c'était très bon.
3: Alors maintenant, c'est du riz et du poulet.
5: Bah, en fait, ouais, j'ai appris que bon, en fait, manger du fromage et des chips en plastique, là, ça n'a aucun intérêt nutritionnel.
0: Le fromage, c'est bon. Hein.
5: C'est très bon, par contre. Oui.
0: Ouais, c'est bon,
5: mais même avec la chips barbecue, je te
4: le petit combo, il a l'air pas mal. Ouais.
5: Mais ça, c'est
4: en termes de nutrition, ça doit pas être top.
5: Mais ça sert absolument à rien.
0: Guigui, ça l'intéresse. Tu penses, Guigui, quand tu vas partir de chez tes parents, tu mangeras moins bien?
5: Non, au contraire, là, franchement, je cuisine beaucoup en ce moment.
0: Ah, tu cuisines?
3: Ouais, tu cuisines quoi?
0: C'est top chef, quoi.
5: C'est top chef.
3: C'est quoi ton plat phare?
5: Je me limite à du riz et du poulet, mais avec des sauces différentes.
2: Ah, ouais, en fait, t'es comme, t'es comme les Italiens avec leurs putains de pâtes.
4: Ouais, c'est ça.
3: Il sait faire que ça.
4: Non, non, je fais du poulet, je fais des petites sauces.
2: Mais genre, comme sauce, par exemple.
4: Il y a une sauce que j'aime bien en ce moment, c'est. Alors, je mets du lait de coco.
2: Ah putain, je déteste.
4: Ah, c'est délicieux. Bon.
2: Ah, le lait de coco, je peux pas, quoi.
4: Ah putain, c'est trop bon.
3: Ah, t'as pas
4: quand
3: le...
4: je vais
3: ah,
4: dans le riz, là.
2: Ça un peu, tu sais. Même quand je vais au restaurant chinois, je demande les soupes.
3: Chinois.
2: Ah, c'est sans lait de coco.
4: Ah ouais, putain, c'est dingue, mais c'est délicieux.
0: Je crois, Guigui, ta recette, elle est recalée au premier ingrédient.
2: Non, mais sur le coup, ça c'est moi, j'aime pas. Okay. Noix de coco, tout ça, j'aime pas. Mais
4: après, c'est un peu moins riche que la crème fraîche, donc j'aime bien, moi. Je mets du concentré de tomate. J'aime bien avec un petit peu de moutarde au miel.
0: C'est bon, moi je recale.
2: Ah, c'est élaboré. Non, mais puis Cédric, alors, tes courses taboulées, s'il te plaît, au niveau bouffe, arrête parce que moi je vais dégueuler.
4: Je vais dégueuler.
0: Gaël, il nous dit, vous avez raison de parler nutrition car c'est très important. Moi, j'ai perdu 5 kilos quand je suis parti de chez mes parents. Anis, il nous disait à peu près la même chose. Lui aussi, il est parti de chez ses parents, étudiant, et t'as mal mangé. Elias, qui nous demande, mais c'est là que Romano mangeait ses boîtes de ravioli.
2: Ah putain, Elias,
0: bien vu, c'est ça en fait.
2: Ouais, bah, à l'époque, j'ai fait la fortune ravioli, des fabricants de ravioli, quoi.
0: Buitoni, ils sont contents. Hein.
2: Ah non, mais c'était pas Buitoni, non, c'était les trucs sans marque.
0: Les raviolis Action.
2: C'était Action, ils font pas de bouffe, mais.
4: Ah, Lidl.
2: Ouais, les raviolis Lidl, Aldi, quoi, c'était les moins chers, quoi. Tu sais, limite, la boîte, elle est rouillée, quoi.
4: Mais tu mettais un peu de gruyère par-dessus ou pas?
2: Ah non, je bouffais ça.
0: Est-ce que tu mangeais ça dans la boîte?
2: Non, parce que je le faisais
4: au micro-ondes, donc on peut pas le mettre dans la boîte.
2: Ouais. En plus, au début, je savais pas trop m'en servir, donc en fait, ça a explosé dans le micro-ondes.
4: Ah, faut mettre une cloche, bah oui.
2: Une cloche, j'aurais dû t'appeler.
0: Tiens, qu'est-ce que vous avez bouffé ce soir? Il y a qui est en ligne avec nous? On a Lamia qu'on va prendre dans un instant, pas pour parler de bouffe, on va parler de sexe avec Lamia. Salut à toi, Lamia. La bouffe, le sexe, tous les trucs qui font plaisir dans la radio libre, c'est
3: génial.
0: Lamia, t'es dans le 44, toi, c'est ça?
6: C'est ça.
0: Eh bien, bienvenue, Lamia, t'as 38 ans.
6: C'est ça.
0: Qu'est-ce que t'as mangé ce soir? Tiens, on va faire le petit repas que vous avez bouffé ce soir. T'as mangé quoi, Lamia, toi?
6: Pardon. Des pâtes.
4: Ah, moi aussi, putain.
0: Des pâtes. Romano, elle a mangé des pâtes. Et Guigui,
6: c'est d'origine italienne, donc forcément, les pâtes, pizza, tout ça, ça reste des pâtes. Ah, la pâte.
2: Y a pas grand-chose dans votre bouffe non plus. Hein.
3: Ah, mais arrête, tu savais le mec.
6: Oh, Romano, ça va.
2: Alors, tu es
0: des pâtes, mais des pâtes à quoi?
6: Des pâtes bolognaises.
0: Les bolognaises, traditionnelles bolo, d'accord.
4: Ah, je connaissais.
6: Voilà, c'est ça. Alors, bretonne.
2: Tu es italienne, parce que on a souvent
6: débattu. D'origine.
2: Alors, bon.
0: Comme moi.
2: Italien, thaïlandais.
0: Ouais. Je suis italien, polonais, français.
4: Saint-Chamond.
0: C'est américain aussi. Non, mais c'est vrai, mon grand-père était italien.
6: Non, né en Bretagne, donc je suis bretonne italienne, donc t'imagines le caractère déjà.
0: Oui, c'est pas facile, oui.
2: Alors, à part la pizza et ne me sors pas genre la margarita, la quatre fromages, machin, et les pâtes,
6: non,
2: et
6: ne
2: me sors
6: pas
2: toutes les pâtes, cite-moi 5 plats italiens.
4: Facile.
6: Oh non.
4: Bah alors un, vas-y, un pour moi.
2: Un seul. Le risotto. T'as pas le droit aux pâtes et t'as pas le droit à la pizza.
4: Et pas les desserts.
2: Le sobuco.
6: Ah ouais, mais alors là.
0: Moi je voulais faire les 5 pas italiens.
4: Le risotto.
0: Vas-y. Pas le pet, le sobuco.
6: Même d'ailleurs, quand on parle des desserts, je comprends pas que je n'aime pas le tiramisu.
2: C'est un dessert.
0: C'est trop bon le tiramisu.
4: Escalope milanaise.
0: Ouais, escalope. Non mais il y a plein de trucs, il y a
4: les gnocchis à la...
2: Non mais c'est des pâtes.
4: C'est des pâtes. C'est un plat de pommes de terre.
3: Ouais, les aubergines, j'adore ça.
2: Les gnocchis, bien sûr que si, c'est des pâtes.
3: C'est pas des pâtes, gros.
2: Mais c'est fourré à la pomme de terre.
4: Mais c'est pas fourré à la pomme de terre, c'est des boulettes de pommes de terre, gros.
0: Oui, c'est des pommes de terre, alors c'est pas des pommes de terre.
2: Ah bon,
3: oui. Ah bah oui,
2: ça j'aime pas ça.
0: Il est vexé, il est brillant. Et les aubergines Riempita.
3: Ah oui, c'est des
0: aubergines remplies et tout, c'est trop.
4: Ah bah oui.
2: Oui, donc voilà, t'en as chié pour citer ça.
4: Oui, c'est là, quoi.
0: On a, d'ailleurs, on va vous demander. Tu vas nous parler de sexe, hein, donc dans un instant, c'est pour changer de sujet, mais l'amour, le sexe, la bouffe, tout ça, c'est les plaisirs de la vie. On se fait plaisir tous les soirs.
6: C'est clair, le sexe, ça peut être de la bouffe. Hein.
4: Oula. C'est-à-dire.
6: Pardon.
0: Non, mais
3: mais t'aimes bien ça. Mais t'aimes bien mélanger la bouffe et le cul?
2: Bonne queue au fromage.
6: J'ai déjà fait, ouais.
0: T'as fait quoi? T'avais le traditionnel chantilly sur la teub ou des trucs comme ça?
6: Ouais, voilà, des trucs comme ça.
0: Ouais, Marie, toi, t'avais fait de la bière sur
7: mais
0: la table.
7: Mais je préfère la confiture champagne. Parce que vu que ça colle champagne. Bien, en fait, faut y aller, quoi. En fait.
0: Ouais, je suis pas fan justement parce que tu l'as dit, parce que ça colle. Donc, moi, qu'on met de la chantilly sur la teub, chantilly, je la mets dans la bouche, pas sur la teub.
3: Non, mais en plus, tu dis ça colle et tout. C'est comme pour moi, les, tu sais, les gels, la lubrifiant.
0: Oui, ça colle plus, oui.
7: Ah non, les gels lubrifiants.
3: Ah, t'as vu, ouais, avec des goûts, machin, ça colle, c'est merc.
0: Et Marie, donc, toi, c'est la teub au champagne.
3: Non, en fait, c'était lui qui m'avait.
1: À la Valstar. C'est la bière.
3: Mais c'est le mec de l'époque qui m'avait bouffé au champagne. Mais
1: il n'y a pas longtemps, tu as sucé à la
3: déjà,
1: bière.
3: J'ai déjà sucé. Oui, c'est ce que j'allais dire.
0: Tu as sucé à la bière.
3: J'allais te dire. Bah oui.
1: Tu sais que tu dégoûtes.
0: Pourquoi?
3: Ah, bah, pourquoi pas.
0: Il y en a plein qui aimeraient se faire sucer par Marie.
1: Ah, sucé à la bière, non, tu dégoûtes.
0: Mais avec,
1: tu dégoûtes sa race.
0: Avec ou sans bière.
1: C'est un gerbé. Tu m'écœures peut-être autant que Cédric quand il parle de.
3: Bah écoute. Ah, bah je te remercie.
0: Bon, tu vas
7: nous. Non, mais c'est vrai, t'es belle, Marie.
0: Oui, bah.
3: Oh, merci.
1: C'est pas la question, c'est que ça dégoûte de sucer à la bière, tu vois.
3: C'est mieux ça qu'une bouche sèche. Hein.
7: Ah ouais, c'est clair.
3: Voilà.
1: Ah, sinon, il y a de l'eau. Hein, c'est dingue.
0: C'est vrai que ça colle, moi. Bon, tu vas nous expliquer ce qui se passe, Lamia, dans ta vie sentimentale et plus sexuelle, hein, je crois. Hein, c'est ça.
7: Je suis désespérée.
0: T'es désespérée,
1: mais non.
3: Ah, merde,
0: ne t'inquiète pas, Lamia, il ne faut pas être désespérée parce qu'on est là.
1: Elle m'a sorti une phrase.
7: Ouais.
0: Voilà.
1: Une phrase,
7: qu'est-ce
1: elle
7: était au bout.
3: Elle t'a dit quoi?
1: Si, vas-y, tu m'as dit, c'est pas ton style, bah, tu peux te dire à l'antenne.
7: Vas-y, sors-la ma phrase.
1: Ouais, bah je te cite, hein. Non, mais oui. J'ai pas envie de la dire. Tiens, Marie, dis-la toi. J'ai pas envie
3: que ça sorte. Je sais pas, moi, ce que c'est.
1: Elle a dit, en gros, elle a dit, j'ai envie de baiser.
0: Mais c'est pas ta raison.
1: J'en peux plus.
0: T'as raison.
7: Alors, elle parle pas comme ça d'habitude.
0: Mais allez, à nous, tu peux tout nous dire, la
1: merde. C'est explicite.
0: Ça reste entre nous.
3: Ah, ça doit faire longtemps.
0: Et au moins, c'est clair.
7: Non, mais je vous écoute depuis plus de 25 ans, donc en fait.
0: T'as quel âge, Lamia, toi? Ah oui, 38. Ça.
7: Ouais, on a changé un petit peu pour pas qu'on me reconnaisse.
1: Voilà. Mais elle a 38, ouais.
3: Ouais.
0: D'accord, ok.
1: On va dire un an près.
0: D'accord, ok. Bon, alors Lamia, tu restes avec nous. Oui. On va parler de tout ce que tu veux dans un instant. Il y a Quentin qui est en ligne aussi. Tiens, on va lui demander ce qu'il a bouffé, puisqu'on parlait de bouffe, là.
8: J'ai mangé une bonne salade composée. Comment ça, l'équipe d'ailleurs? Excusez-moi, je t'ai dit bonjour.
0: Salut, hein. Quentin. Bien, bien. T'es à Dunkerque, toi, Quentin, c'est ça?
8: C'est exact.
0: Salade composée, t'as mis quoi? Moi, j'ai bouffé un wrap avec un wrap et une espèce de salade César à l'intérieur.
1: Un wrap César,
0: c'est bon. Ouais, c'était bon.
1: Ah, c'est pas mal.
0: Ça s'appelle un wrap César.
1: Un wrap César, oui, c'est le nom.
0: Voilà, j'ai bouffé ça et puis j'ai bouffé, comment ça s'appelle le truc portugais bien bon, là? Le dessert.
1: Ah, une pastéille des natales.
0: Ouais, ça.
1: Pastéille de
0: natales.
1: Moi, j'aime pas ce qu'il y a la cannelle dessus. Ah,
0: ça,
1: je suis d'accord avec toi.
0: Tu fais chauffer un peu au micro-ondes, genre 10 secondes.
1: Ah, bah bien sûr, ah ouais, mais micro-ondes, c'est parfait.
3: Ça.
1: C'est top.
0: Mais ouais, et tu le trouves derrière. C'est trop bon.
1: Sors du congèle, je fais au micro-ondes.
0: Voilà mon repas de ce soir. Non, ça sortait de chez le pâtissier portugais.
1: C'est très fin.
0: Ouais, c'est très bon. Bon, et toi, t'as bouffé donc une petite salade composée?
8: C'est ça, avec des lardons, de la meule fruitée, des œufs, des pommes.
0: Ah
1: oui, en fait, c'est une poubelle de table, ton.
0: Tous les restes. T'as tous les restes de la semaine. C'est comme le vendredi à la cantine, tu sais.
8: Donc, exactement, on tout dedans, on fout mélange.
0: À la cantine, t'as le mélange de toute la semaine.
1: Ouais, tous les restes.
0: En général, ils te font un hachis parmentier avec toute la viande qui n'a pas été bouffée dans la semaine.
3: Pas faux.
0: Le vendredi, t'as hachis parmentier et t'as la viande du lundi, du mardi, du mercredi. T'as toutes les viandes mélangées, c'est trop bon.
8: Exactement.
0: Bon, tu veux nous parler de quoi, toi, Quentin?
8: Bah, d'une petite déception amoureuse, entre guillemets, qui s'est passée pendant les vacances.
0: Est-ce que vous avez déjà été déçu par l'amour? Je pense que c'est arrivé à tout le monde, hein, d'avoir une grosse ou une petite déception amoureuse.
1: Ah ouais. Arrivé, oui.
3: Ah, que ce soit avec un mec ou une nana, ou même avec des amis, hein. Parce que c'est
0: de l'amour. Là, c'est pas amoureux, ça existe aussi, hein.
3: Ouais.
0: Là, c'est une délusion, une délusion, ça se dit?
3: Désillusion,
0: voilà.
3: Oui.
0: J'ai oublié une syllabe.
1: Une syllabe.
0: C'est une déception. On va dire déception, c'est mieux.
3: Bah, il y a plein de fois où t'es déçu, ouais.
0: C'est une déception amicale, mais déception amoureuse, on a tous connu.
3: Ouais, c'est clair.
0: Bah, quand tu te fais recale, oui, c'est vrai, quand tu te fais recale, c'est pas super.
3: Ou alors, tu vois la personne comme une personne super, et puis au final, tu vois tous ses défauts.
0: Tu te rends compte que c'est un gros con, c'est ça, Marie?
3: Ouais, non, mais ouais, bah oui, ça arrive.
8: Ou une grosse conne. C'est ce qui m'est arrivé. Ouais.
0: Ah, tu t'es rendu compte que c'était une grosse conne.
3: Ah, bah tu vois.
0: Chance.
8: un gros con plutôt, mais.
0: Un gros con. Ah, t'étais amoureux d'un gars?
8: Ouais.
0: Bah vas-y, explique. T'es en quelle classe, toi, Quentin?
8: Je suis actuellement en 3ème.
0: Putain, t'as pas une voix de 3ème, dis donc.
3: Ouais, c'est vrai, t'es
8: en 3ème. Non, on dit sans ça.
0: Non, mais t'as une voix de terminale.
8: Ouais, on dit sans ça.
0: T'es allé sur les barricades?
8: Non, bah non, vu qu'il n'y a pas de blocus actuellement.
0: Ah, pas de blocus. Il y a zéro blocus à Dunkerque.
8: Bah Il y en a, ils ont voulu organiser un blocus dans mon bahut, sauf qu'il n'y a aucune revendication qui est valable, sachant que notre bahut est en un très bon état. Donc, on l'idée.
0: Putain, merde, alors. T'aurais pas pu avoir un bahut tout pourri comme moi, franchement.
8: Ouais,
4: c'est bien, moi, t'as un bon bahut.
0: Non, on avait toutes les revendications possibles. Bon, ouais.
3: Et toi, Quentin, donc, t'aimes les garçons, tu le sais depuis toujours ou c'est.
8: Bah, ça doit faire 4 ans, je le sais quand même depuis assez jeune.
3: Ah, ouais, d'accord. Et ça t'a pas posé de soucis, ouais, avec.
0: Ils le savent, les poteaux?
8: Non, bah heureusement, mais mes parents le savent, donc.
0: Et comment tu l'as dit à tes parents que tu préférais les garçons?
8: Bah, c'était une soirée où j'ai profité qu'ils soient quand même assez tranquilles, assez posés ou quoi, et je leur ai dit. Après, j'ai fondu en larmes, tel.
0: Ah, t'as pleuré? Pourquoi? C'était trop de pression, le fait de d'avoir tout dit, tu t'es déchiré.
8: Enfin, ça... Ouais, parce que j'ai gardé ça pour moi pendant longtemps, donc c'était un peu émouvant de le dire. De
3: ah, mais ils s'en doutaient un peu, tes parents, parce que quelquefois, tu sais, t'annonces des trucs aux gens, mais ils le savent en fait.
8: Ma mère disait s'en douter, mon père non.
0: Et pourquoi elle s'en doutait, ta mère? Parce que
8: je sais pas, est-ce que c'est peut-être une phrase qui pour me dire, pour me faire plaisir, pour un peu me rassurer ou quoi, je ne sais pas.
0: Mais t'as déjà eu des mecs?
8: Non.
0: Ah, t'as jamais eu de mec?
8: Non, j'aurais bien voulu.
0: Et les filles, ça t'intéresse pas du tout?
8: Non.
0: Donc sexuellement, quand tu penses à un truc, tu te dis pas, bah faire un truc avec une fille, bon zizi, il est tout dur.
8: Non.
3: Moi, c'est clair. Et c'est quoi le style de mec qui t'attire?
8: Moi, j'ai pas de style particulier. Hein. C'est très vague, quoi. Mais je vais dire la phrase typique, tant qu'il est sympa avec moi ou quoi.
4: Ouais. C'est Cédric.
0: Cédric.
4: C'est Cédric.
0: C'est Cédric.
4: Non, du tout, non.
0: c'est Cédric. Parmi les manques de l'équipe, imagine-les un petit peu plus jeunes, surtout pour Cédric, qui est quand même le doyen de la Radio Libre.
4: Ah, c'est
0: moi,
4: toi l'ancien.
0: Moi, je me mets hors jeu. Mais parmi les membres de l'équipe, qui c'est qui pourrait être, même par la personnalité, hein, tout ce que tu entends à la radio, sur Sky, qui c'est qui pourrait t'intéresser, Cédric, par exemple?
8: Alors, je ne vais pas être méchant, mais non, c'est rare.
0: Pourquoi?
1: Non, ça ira, c'est pire que tout.
0: Non, mais pourquoi?
4: Ça me semble bien comme réponse.
0: T'as dit un truc important, Quentin. T'as dit, moi, c'est tous les styles de mecs, du partir du moment, il est sympa. Cédric, il est sympa.
8: C'est Team Romano, quoi, pour toujours.
4: Ah, ok, bah, écoute, c'est plus pour Romano, là.
1: Ah, bah, voilà.
4: T'en as de la chance.
1: Bah, écoute, comment te dire?
4: Je te rappelle qu'il a 14 ans.
0: Non, j'ai dit.
1: Calme-toi, Cédric. Allô,
0: c'est Cédric.
4: Moi, je passe mon tour.
0: Cédric, il entend bien ce qu'il veut dans ses oreilles, le cochon.
4: Ah, non?
0: J'ai dit. Imaginons que les membres de l'équipe soient beaucoup plus. Ils étaient ton âge, autrement, oui, c'est vrai, c'est dégueulasse. Surtout Cédric. Mais.
4: Je t'ai vu, arrête.
0: Mais bon, voilà. Donc, t'imagines qu'ils sont au bahut.
1: Mais tu te trouves plus beau que Difool.
0: J'ai aussi parlé de la personnalité, Cédric. Romano.
1: Non, Difool,
4: il est beau, tu vois. Plus beau que toi, oui. Plus beau que Difool, non.
0: Ah, merci, Cédric.
4: Non, il faut savoir.
0: Mais tu sais que j'ai toujours dit que t'étais un homme de goût.
4: Mais je sais, merci.
3: Il est bloqué l'autre.
0: Voilà, je
1: reste sans voix.
0: Un homme de goût, comme on l'aime.
4: Ouais, bah grave.
1: Et de dégoût.
0: Et de dégoût. Mais un homme de dégoût. Et donc à part Cédric.
1: Non, mais t'as un problème Dieu. Hein.
0: Cédric, t'as dit. Oh Dieu est là.
1: Non, de Dieu de.
4: Les yeux.
1: Ah pardon.
4: Ouais, les yeux. Les yeux. Ouais, qu'est-ce qu'on prend de problème?
1: Ah non, les yeux.
0: Bon, quant à Guigui, est-ce qu'il pourrait t'intéresser? Sa personnalité, je sais pas si tu l'as déjà vu physiquement parlant.
8: Oui, j'ai déjà vu. Il est beau gosse, quoi.
0: Beau gosse, Guigui.
4: Putain, j'ai une touche, mais bon, malheureusement, je suis un peu vieux, moi aussi.
0: Oui, mais on a imaginé. Oui, t'es 10 ans de moins, Guigui. 10 ans de moins, tu serais pile poil comme Quentin.
4: Ouais, presque.
0: Ouais. Samy, le Marseillais.
5: Moi, je plais aux gays en général.
0: Ah ouais? C'est vrai, tu t'es fait draguer par plein de mecs, toi.
5: Et ça m'arrive régulièrement encore.
3: Mais tu trouves que tu plais plus à l'époque quand t'étais tout fin? Parce que là, maintenant, il est musclé.
5: Ben, ça dépend, tu vois. Mais à l'époque, ouais, je faisais un carton. Alors je peux te dire.
0: Ah quand t'étais tout.
3: Ouais,
0: t'avais une tête de petit.
5: Ouais c'est ça. Je pense que c'était. J'excitais un peu les gays, mais un peu les gays pervers, tu vois. Les gays vraiment border, tu vois.
0: Oui.
5: C'est ça.
3: Ouais, t'avais moins.
5: Et maintenant j'excite plus les gays normaux.
3: Ils vont bien. Ah ouais toujours alors.
5: Ouais un petit peu. Ouais je me suis encore fait brancher hier, figure-toi.
4: Ah et alors t'es allé ou pas?
3: T'as branché comment?
5: Il y a un mec en fait ce week-end j'ai fait un triathlon. Et tu sais, quand tu fais un triathlon, t'as une espèce de combinaison un peu bon pour faire du triathlon, tu vois. Et c'est vrai que c'est un peu moulant quand même, parce que tu dois courir, nager avec, faire du vélo.
0: Il faut que tu viennes avec un soir qu'on rigole.
5: Bon, c'était des stories alors, simplement, mais j'avais mis sur Insta. Bon, bref. Et du coup, il y a un mec.
1: Non, mais c'est vrai que.
5: C'est moulant, mais c'est comme
1: c'est
5: ça.
1: C'est assez abominable. Non, mais c'est la tenue idéale.
5: Mais c'est pas idéal, c'est que t'as pas le choix en fait. C'est comme ça.
1: Ah, c'est comme ça, c'est la tenue genre homologuée quoi.
5: Ouais, mais tu peux pas faire différemment en fait. C'est
3: en
5: comme
3: plus,
5: si
3: c'est un beau petit cul.
5: Ouais, je fais du foot, je mets pas des chaussettes montantes. Bah, tu peux pas, t'as les protège tibia, t'es obligé d'avoir des chaussettes qui montent, tu vois. C'est le sport qui est comme ça, chacun son truc, tu vois. Bref, et du coup, il y a un mec qui vient me voir hier qui avait vu la story ou la photo, je sais pas comment elle a fait, il me dit ouais, sur ta photo où tu fais ton triathlon, tu vois, il me dit t'es les pecs, putain, t'as des jolis pecs et tout. T'es le mec derrière, elle, mais il me dit ça, je fais ah ouais, j'ai pas fait gaffe, j'esquive un peu, ouais, c'est la photo, il y avait du soleil. Il me dit non, vraiment, j'ai bien regardé tes pecs, j'aime bien, c'est dommage qu'on les voit pas plus souvent et tout. Le mec commence à me
4: dire il a pas tort. D'ailleurs, tu veux pas me les montrer.
5: Ouais, ouais, c'est vrai,
0: t'as des bonnes. Je voulais dire aussi que ça moule bien la teub. Hein,
5: mais quand elle parlait, je dis ah, hop, je reculais au fur et à mesure. Je te laisse, il y a ma meuf qui arrive.
0: Oui, c'est ça, je te laisse, il y a ma meuf qui arrive. Elle est jalouse.
5: Ouais, je suis parti.
0: Et Quentin, on a fait le tour de l'équipe, mais on n'est pas passé par Romano. Alors Quentin, est-ce que Romano, avec quelques années de moins, il a 21 ans, donc on lui enlève 7 ans.
2: Bah simplement. Ah ta gueule, toi Poufias. Bah
3: viens. Bonjour Romano.
2: Non mais Guigui,
4: dans sa gueule, la salope
2: couille. Ah vous qui l'avez aussi pute.
5: C'est une salope.
0: On a oublié. Non mais on a oublié de dire bonjour à Médeline.
4: Ah on s'en bat les couilles.
0: Bonjour.
4: Salope.
3: Ça va vous chien.
4: Pute.
3: Ah non mais ça va pas.
0: Ça va vous m'aider. Ah t'es un gentil chien.
4: Elle est mignonne.
0: Alors Romano, on y revient. Alors Romano. Non, ça pourrait être
2: cette interruption momentanée du programme,
0: mon style.
8: Après, je me dis, peut-être s'il avait un calvitie à 14 ans, ça n'aurait peut-être pas fait l'affaire.
0: Non, mais il avait plein de cheveux.
2: Ah non, j'avais plein de cheveux, je faisais des délires capillaires.
0: C'est pour ça qu'ils sont tombés après.
8: Oui, peut-être parce que c'est quelqu'un de très drôle et c'est une qualité très bien.
3: Ah, vrai, mais tu vois, il est plus beau en vieillissant, je trouve, qu'avant.
2: Ouais, bon, Marie, je sais que tu veux que je te baise, mais qui
0: fait des trucs, ça reste crédible quand même.
2: Ah, non, mais.
0: Ah, ouais, c'est ça.
2: Mollo quand même.
8: Bon. Après, chacun évidemment, boit sa manière.
2: Faut doser, quoi.
0: C'est pas facile. Il y a plein de messages pour toi, je les avais pas vus, mais il y a Enzo qui dit. C'est pas facile de dire à ses parents qu'on est gay. Moi, je suis bi et je ne l'ai jamais dit. Salut Enzo. Oh. Enzo, il a 25 ans.
3: Bah après, par les parents.
4: Ouais, c'est ça aussi. Ouais.
0: Il y a Leïla aussi qui nous disait la même chose. Moi aussi, j'ai eu une attirance pour les filles, mais je suis jamais passé à l'acte. Peut-être à cause des conventions sociales de ma famille.
3: C'est souvent ça.
0: Salut Leïla. Qui a 25 ans aussi. Vous avez tous 25 ans ce soir, sauf toi qui a.
4: T'as couiné toute la soirée ou pas?
0: Pourquoi tu parles mal de la Marie?
2: Non, je parle de
3: salope. Pas.
0: Bonjour, mon Médeline. Dis bonjour. Oui, t'es gentil. Bon, alors pour en venir à ton. Donc, au bahut, personne n'est au courant de.
8: Non.
0: Et pourquoi tu dis heureusement?
8: Bah, c'est quand même des gens, surtout au collège, pardon, c'est quand même des gens souvent très homophobes, assez fermés d'esprit.
0: Mais ils sont homophobes pour faire style, genre, plus je dis que je suis homophobe, plus j'ai l'air d'un mâle alpha, tu vois ce que je veux dire?
8: Ouais, c'est un peu ça.
0: Plus j'ai l'air viril si je dis que je suis homophobe, alors que peut-être qu'eux aussi un jour ils feront des trucs avec des gars.
3: Hein. Bah oui, il y a peut-être deux mecs d'ailleurs qui aiment les mecs.
0: C'est quoi? C'est plus donc ce style-là, genre ils sont homophobes parce que bon, ça fait style. C'est triste.
8: Ouais, dans mon bahut, l'année dernière, il y en avait un qui était ouvertement homo, du coup. Ouais. Genre, qu'il avait fait chier toute l'année des insultes, nanana.
3: Ah, ils sont cons.
8: Du coup, je me suis
0: c'est interdit,
8: dit,
0: hein. Faut le rappeler, hein. C'est comme.
4: Bah, ouais, bien sûr.
0: Voilà.
2: Non, mais au final, t'as raison de pas le dire. Tu sais, tu dis pas. Tu
0: ça, ça, oui.
2: Déjà, tu déclares pas que t'es hétéro, donc pourquoi tu devrais déclarer que t'es homo, tu vois?
4: Bah, ouais.
8: Oui, c'est vrai. C'est un peu la vie que je me suis dit aussi.
2: Bah, tu vois, on est fait pour s'entendre.
8: Je me suis dit pour mes parents. Mais ouais, exactement. Pareil pour mes parents, maintenant, c'est devenu une normalité d'être homo, quoi, parce que voilà, on est en 2026, etc. Donc. C'est vrai qu'une personne ne dit pas oui, je suis hétéro à ses parents, donc pourquoi est-ce que je devrais dire
0: c'est vrai, tu vas pas voir tes parents en faisant bon, j'ai un truc à vous dire, papa, maman, je suis hétéro.
2: Attention.
3: Ouais, non, mais oui, c'est parfait. Ouais, voilà. Mais même tes amis au bahut, parce que t'as forcément des amis, t'as
0: rien. Les amis dit, proches, personne ne sait rien.
8: Ouais, il vaut mieux pas, même si ça reste des potes, quoi, vaut mieux pas qu'ils le sachent.
0: Il y a le Hugo qui nous dit, le Hugo du 54, dit d'ailleurs ce matin, on a offert 1 500 € dans le 54. Ah. On embrasse, c'est un joli prénom d'ailleurs, Erzaline. On lui fait un bisou à Erzaline, elle a gagné 1500 balles, elle a répondu Skyrock dans le morning. Bravo, et un bisou à Yacine aussi, de Villeurbanne. Qui n'y croyait pas parce qu'il dit ça peut jamais m'arriver. On a plein de. Il y a plein qui nous disent ça tous les matins. Qui a gagné 1 500 € dans le 6-9 à Villeurbanne, on lui fait un bisou. Et vous aussi demain matin, 1 500 €. Quelle est ta radio préférée, Quentin?
8: Bah, il est en Skyrock.
0: Et avec quelle radio tu te réveilles tous les matins de 6h à 9h30?
8: Bah, maintenant j'ai changé sur Skyrock parce que c'est un ami qui m'a dit ouais, écoute, Skyrock, c'est très bien. Du coup, j'ai changé sur Skyrock le matin pour.
2: Et tu votes pour qui au Clash?
8: Mais Romano.
4: Hier, t'as oublié de voter parce que j'ai gagné d'ailleurs. Merci de le.
0: 55-45.
4: C'est vrai, ouais.
8: La démocratie, c'est que c'est pas souvent le meilleur qui gagne toujours, quoi.
0: C'est pas faux ce que tu dis en plus.
2: Ouais, ouais. Des fois, il y a des erreurs.
0: Je dis pas ce que c'est pour Cédric.
2: Il y a des erreurs de la nature.
4: Non, j'ai essayé.
0: Il y a plein de messages qui nous disent putain, il a l'air vachement mûr pour son âge. Il y a Mathieu qui nous envoie un message. Mathieu, il est là tous les soirs. On lui fait un bisou à Mathieu Fares aussi qui nous laisse un message. Qui nous dit waouh, on dirait pas qu'il est en troisième, Quentin. Bon, tu vas nous expliquer quelle est ta déception amoureuse, Quentin?
8: Je vous laisse maintenant.
0: Bon, attends, ce qu'on peut faire, bon, on va faire un truc, Quentin. J'ai une idée. Vous savez que je disais génial,
5: génial,
0: génial tous les soirs.
3: Ouais.
0: Vous avez une déception amoureuse. Alors, déception amoureuse, il n'y a pas de gay hétéro, c'est déception amoureuse en général. Une déception amoureuse qui vous a marqué. Vous nous racontez. Vous avez été déçu. Vous nous dites. Comme ça, tu te sentiras moins seul, Quentin. C'est ça mon idée géniale. Donc, appelez-nous 01 53 40 30 20. Vous nous laissez vos messages avec l'appli Skyrock. C'est quoi votre déception amoureuse? Nous partagerons nos déceptions amoureuses tous ensemble sur Skyrock. Moi j'en ai une, mais je ne peux pas vous la raconter parce qu'elle est triste, donc je ne la raconterai pas. Mais j'ai connu une grosse déception amoureuse, puis des petites déceptions amoureuses aussi. Où tu as l'impression que ça tout arrive. Va. Et puis même si tu t'aimes bien à la fin, tu te quittes parce que. Ouais, parce que c'est incompatible à cause de la distance, à cause des.
3: Ouais, il y a plein de trucs qui peuvent,
0: Qui peuvent rentrer en compte. Pourquoi tu tripotes Guigui, Romano?
2: Parce qu'on est très excités l'un et l'autre.
0: Ouais, ouais.
2: Et on est en train de se rapprocher.
0: Oh, nouvelle histoire d'amour. Saloperie, voilà, Gigi.
4: Mais non, je les laisse, t'inquiète. Moi j'ai du full à côté de moi, t'inquiète.
0: Il y a Samy, regardez.
4: Lui, tu se touches la bite.
2: Mais carrément, j'avoue.
0: Samy, tripote la bite.
2: C'est pour exciter Medellin.
4: Il avait la main sur le paquet, quoi.
0: Je suis comme. Ça vous arrive jamais de vous remonter le paquet, les gars?
5: Jamais. Moi, il est tout petit.
0: C'est pratique. C'est pratique.
3: Pas besoin.
0: Bon, Quentin, donc on parle déception amoureuse. On en parlera avec toi, avec vous qui nous écoutez. Lamia qui nous a dit, donc qui a dit à Samy tout à l'heure, ça l'a beaucoup excité.
5: C'est ça.
0: J'ai très envie de baiser.
5: Ouais, j'ai envie de baiser.
0: Donc j'espère qu'on ne te fait pas attendre trop longtemps, Lamia. Ah, tiens, tu nous parleras de tes déceptions amoureuses si t'en as eu, Lamia.
9: Oula. Bah oui. Là, on va faire la soirée, là.
0: Mais c'est pas grave. Tu nous en choisis quelques-unes. Non, mais c'est bien qu'on en parle parce qu'il y en a qui sont peut-être en pleine déception amoureuse, qui sont tristes, tout ça. C'est bien de se sentir moins seul. Et puis c'est bien de voir aussi comment ça se passe après une déception parce que la vie continue. Et souvent, on trouve mieux. Hein. Moi, j'ai ramassé, je vous le dis, tiens. Toi qui es déception amoureuse, qui en a eu la mienne, toi qui es une déception amoureuse actuellement, Quentin, j'ai un ami personnel que j'ai ramassé à la petite cuillère. Le jour où il s'était fait larguer par sa gothique et qu'il avait appris qu'elle s'était fait sauter par des camions de CRS.
2: Mais absolument pas.
0: T'es
2: dans la mythomanie, mais pire que Cédric. Parce que quand je l'ai largué, personne n'était là, j'étais seul. J'étais sur la plage avec Carriole.
9: Non, mais moi, c'est pire que ça.
0: Bah, tu vas nous dire, Lamia. Bah, bougez pas, il y a PLK qu'on écoute tout de suite. Il est en concert actuellement à Lille. Il sera aussi demain à Lille et après-demain à Lille. Et puis après.
9: Difool.
0: Dis-moi.
9: Arrête de passer Pocahontas parce que c'est une chanson qu'on me dédicace souvent et ça me rend ouf.
0: Eh bien, je te dédicace Pocahontas. C'est celui que j'ai choisi pour toi. On aurait pu en mettre plein d'autres de PLK. On va se mettre Pocahontas. C'est une dédicace spéciale pour toi. D'ailleurs, PLK, il sera à Nantes. Hein, t'es dans le 44, Lamia. Il sera à Nantes. Si. Il sera à Nantes le 16 octobre, le 17 octobre. Semaine prochaine, il fait Poitiers aussi. Après, il y a Reims, Rouen, etc. Il sera dans toute la France. Il sera même à Dijon, Romanon.
2: En Bourgogne.
0: Le 29 novembre et à Marseille, au Dôme.
2: Ouais.
0: Le 4 décembre. Après, Montpellier, Nice, Lyon. Toulouse. Il passe pas à Saint-Etienne, il passe à Clermont.
2: Non, il a Léon, pas mal d'années dans cette ville de merde.
0: À Strasbourg, à Bordeaux, c'est Toulouse, évident. À Caen, à Tours.
2: Il n'y a pas de salle assez grande.
0: Et Polak, si tu nous écoutes, mon poteau, faut aller à Reims aussi.
2: Non, mais il veut pas y aller.
0: Faut aller à Saint-Etienne, on t'attend.
2: Il refuse. Allez. Plus personne ne veut y aller, chérie. Il n'y a pas le courant le soir, c'est une galère.
0: C'est bien sûr que s'il y a du courant. Et PLK, il est tout de suite sur Skyrock, Pocahontas. On va en direct pour nous parler de tout ce que vous voulez jusqu'à minuit.
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2: Eh oui, c'est nous, c'est Radio Libre. On est en direct sur Skyrock jusqu'à minuit.
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2: 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Et c'est donc Radio Libre en direct sur Skyrock jusqu'à minuit.
0: Ici, tu peux tout dire.
3: Non, mais cet été, tu vois, par exemple, là où j'étais en vacances, il y avait des gens qui étaient relativement envahissants.
2: 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Ah, tu parles des
4: Suisses. 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
2: Ah, fallait pas que je le dise, ils écoutent. Merde.
0: Et sur Skyrock, tu peux aussi tout faire.
2: T'as 12 ans, toi, Liam.
5: Oui, exactement.
2: C'est pour ça que je t'appelais petit Liam.
4: Ouais, bah oui.
2: Alors, Liam, il va falloir se coucher quand on fera le problème du mois tout à l'heure, Liam.
5: Oui.
2: Oh, oui.
4: Oui, bah oui, on te croit, là.
2: C'est bien, Liam.
3: Arrête, tu vas aller te coucher, tu vois.
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2: Et ouais, notre problème du mois, retrouvé tout à l'heure, le loupez pas, et PLK, comme promis, il est là sur Skyrock. C'est Pocahontas sur Sky, premier sur le rap.

0: Mike, c'était PLK, PLK sur Sky, et vous en direct jusqu'à minuit, Radio Libre.
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0: Et ouais, la plus grande Radio Libre de France en direct sur Skyrock. Profitez-en, appelez-nous si vous avez un truc à dire, si vous voulez réagir à tout ce qui se dit dans la Radio Libre. 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Et tous les réseaux avec Wahid qui veille. Donc vous voulez témoigner sur les déceptions amoureuses. Ça, c'est pour Quentin. Quentin qui est avec nous en direct, de où? De Dunkerque.
3: Exact.
0: Et Lamia qui est avec nous en direct du 44. Et tu sais que Lamia, on a reçu un paquet de messages depuis tout à l'heure.
4: Ah, ouais.
2: Ah bon?
0: Il y a le G qui nous envoie un message. Elle a envie de baiser, je suis là. Et il est du 44 en plus. Donc si ça t'intéresse, on a déjà trouvé quelqu'un. Il a 27 ans. Je sais pas si ça t'intéresse, 27 ans, le G.
2: Ah, il est un peu jeune.
0: Bah, Nicolas est un petit peu plus âgé. Il a 37 ans et lui aussi, il peut te rendre service. Je me suis séparé de ma compagne il y a 2 mois. Et depuis, je suis un peu triste et aussi en détresse sexuelle. Alors, les déceptions amoureuses et détresse sexuelle, on va lutter contre toutes ces calamités sur Skyrock. Hein? Qu'est-ce que t'en penses? Vas-y, bien.
2: Bah écoute, non.
0: Tiens, pour Quentin,
2: pourquoi pas prendre rendez-vous en privé? Bon, alors, il est prêt à bouger.
0: Nicolas, 37 ans, ça te va?
2: Ouais, ça me va.
5: T'as quel âge, toi?
0: 38.
5: Ah, genre, c'est quoi?
2: Non, en réalité, 40.
0: Ah oui, tu nous avais dit à 2 ans près. Donc. Non, mais faut donner vos vrais âges, même si vous changez de prénom. Tout voilà. Ça. Donnez vos vrais âges. Parce
5: mais
0: que
5: genre, l'âge
0: minimum. L'âge, c'est important pour savoir, pour vous situer un peu.
5: L'âge minimum que tu veux, c'est combien?
0: Oh, 7, 8 ans.
2: Oh, minimum 30.
5: 30, ok.
6: Non, mais là, tu dis ça me va, il t'a pas demandé comment était le gars et tout, t'en es à ce point.
2: Ah ouais, mais là, j'en peux plus.
5: Autant le dire, t'as la chatte en
2: j'ai
5: feu, quoi.
2: Ken. Oh. Ah, grave.
0: Ouais, ouais.
2: Ah, j'ai plus Ken depuis mai.
0: Mai, alors on est en octobre. Juin, on compte début mai ou fin mai?
2: Marie, fais les calculs.
6: Ah non, absolument pas, je te remercie.
2: Allez, ma bichette.
0: Début ou fin mai? Est-ce qu'on compte le mois de mai?
2: Début mai.
0: Bon, mai, juin, juillet, août, septembre. 5 mois. C'est beaucoup.
2: Ouais, c'est long.
0: Vous tenez 5 mois sans baiser?
2: Ah, même fois, avec des jouets, je vous jure que c'est long.
5: Ah, tu te godes à tout va?
0: Moi, j'ai déjà fait 5 mois sans baiser.
2: Non, je me gode pas, c'est juste des jouets, des vibros.
5: Des petites voitures.
2: Les petites voitures de mes enfants, je les laisse tranquilles, en fait.
5: Les Lego.
0: Je les rentre par les pieds, comme ça, je peux les tirer par les cheveux.
2: Non, les Lego, ça fait mal.
0: Un train. Un petit train.
2: Ah ben non, non plus.
0: Une P5.
2: C'est bon.
0: Une P5.
2: C'est bon, je suis pas une salope non plus.
0: Vous avez tenu 5 mois sans... Tu peux tenir, Marie, 5 mois sans faire l'amour?
2: Non.
6: Ouais, bah, moi je pourrais tenir, ouais, mais bon, ça me ferait chier, quoi.
0: Bon, moi je
2: Ah oui, bah ça me fait chier, justement. Arrivé, ouais.
0: Guigui, 5 mois sans faire l'amour, tu tiens sans problème, j'imagine?
7: Mais c'est pas un souci.
8: Je vais te soulager, mon bébé.
7: Ah, merci, docteur.
8: Bah, oh, de rien.
7: De rien.
2: Mais Guigui, franchement, si il aimait les milfs, je serais pas contre. Hein.
7: Ah, c'est vrai? Bah, ça tombe bien, j'adore ça.
0: Tu vois, la différence d'âge.
2: Il est trop beau.
7: Tu tombes parfaitement
6: bien.
7: Mais
6: là, t'es ouverte sur tout le monde, ça se passe quoi? Bah,
7: je t'en remercie, toi.
2: Non, pas sur tout le monde. J'ai des critères quand même.
0: Romano, 5 mois sans baiser, tu tiens?
5: Bah, des fois, t'as pas le choix.
0: Hein. Oui, oui.
5: C'est bon.
2: Oui, mais pas sans masturbation.
5: Ah non, mais oui,
0: ah,
5: non,
0: ouais,
5: c'est
0: non,
5: clair.
0: Mais tu drôle, comment
5: non, mais en bah soi, voilà. Je te dirais que non, mais bon, si j'ai rien à me mettre sur le bout de la bite, bon, bah.
6: Ah,
5: bah, faut bien faire avec.
6: Non, mais toi, tu dis que t'as.
5: Je peux aller baiser une chèvre. Hein.
0: Vas-y, Marie.
6: Non, je disais, tu dis que t'as des. Non. Il a bien. Tu dis que t'as
0: rien à voir, attendez, j'ai dit, vas-y Marie, on va baiser une chèvre, aucun rapport.
6: C'est vrai, ça n'a rien à voir.
0: Non.
6: Tu dis que t'as des critères, mais c'est quoi les trucs, par exemple, qui te dégoûteraient le plus? Parce que, bon, les critères, ça a un peu.
7: C'est Cédric.
2: Ah bah,
0: tu vas arrêter de venir.
2: Un peu, ouais.
5: Ah, mais déjà, non, mais attends, Cédric, un peu.
6: Non,
5: okay. On voit bien à peu près.
0: Non, mais le son est parti.
2: Non, désolé, Cédric, mais. Oui, c'est sorti tout seul.
7: Mais la mienne, déjà, à la base, si on prend le truc au départ, quels sont tes critères de recherche?
0: Oui.
2: Bah, déjà beau gosse.
7: Bah, mais ça, oui, mais bon.
0: C'est... Présent.
2: Et dans le respect.
0: Présent.
6: Ah, ouais, donc.
7: Ah, c'est tout.
0: C'est déjà pas mal.
6: Ouais, tout. Physiquement, tu t'en
7: fous. Ah, ça va. Ah, donc, t'es quand même très, très ouvert. Ouais, t'es vachement open.
2: Et
7: bon.
2: Tolérant physiquement, parce que pour des raisons personnelles, j'ai pris un peu de poids.
0: Je sais que ça plaît à plein de mecs, hein.
7: Bien sûr.
2: Et ça me fait chier. Mais généralement, on me dit que je suis pas dégueulasse. Ouais. Donc.
6: Et t'as pris du poids depuis que tu baisses plus?
2: Non,
5: quel est le rapport, Marie?
2: On m'a demandé de ne pas en parler, donc je ne sais pas si je peux en parler du coup.
0: Ici, tu peux parler tout ce que tu veux.
6: Bien sûr.
0: Si on t'a dit que quelqu'un t'a dit de pas en parler, chez nous, tu peux tout nous dire.
5: Bah, non, mais ouais. Celle-ci, toi, pourquoi, ça te gêne d'en parler, tu vois.
0: Pourquoi t'as posé la question, Marie?
6: Bah, j'ai posé la question parce que souvent, moi, je sais que quand je suis pas avec un mec et tout, j'ai tendance à
0: gonfler.
6: Non,
0: ah,
6: mais j'ai.
0: Tu compenses avec la bouffe.
6: Ouais, exactement. C'est pour ça que je t'ai posé la question.
5: T'es avec un mec, là?
7: Apparemment pas.
6: Je t'emmerde.
0: Ma Marie, non, mais c'est vrai. Elle est toute maigre, Marie.
6: En fait, c'est.
5: Le rabat-joie.
6: Non, mais c'est ça. Je te posais la question parce que moi, je sais que je compense vachement avec la bouffe et c'est à ce moment-là, en général, où je grossis. Mais ça peut marcher aussi dans l'autre sens. Quand t'es avec quelqu'un, en fait, tu te sens bien avec la personne. Du coup, tu bouffes, tu fais plus gaffe à ton corps.
0: Alors,
6: ça peut marcher dans les deux sens.
2: Mais il n'y a pas que ça, en fait. C'est que, en fait, j'ai été diagnostiquée fibromyalgie.
0: C'est quoi ça, fibromyalgie?
5: Fibromyalgie.
0: Ah, pardon,
2: fibromyalgie.
0: Myalgie. Ouais, tu vois, c'est bien d'avoir un docteur dans l'équipe, hein, docteur.
5: Mais c'est quoi, t'as des douleurs, sur des membres
2: musculaires et osseuses dans tout le corps, en fait.
5: Ah, c'est merde. Très, très dur, ça.
0: C'est douloureux. C'est dangereux ou pas?
2: Oui.
0: Parce qu'il y a des maladies qui sont douloureuses, mais qui ne sont pas dangereuses.
5: Non, mais c'est handicapant, ça.
0: Ah ouais,
5: moi, je connais une dame, elle est. Bon, elle est un peu plus vieille que toi, hein, mais. Elle a. Tu sais, un. Elle est considérée comme handicapée. En fait, elle ne peut pas travailler, quoi. Parce qu'elle a tellement de douleurs que. A priori, c'est atroce, quoi.
6: Ça fait
5: bon, alors, je
6: ne
5: sais pas, après, le stade auquel t'en es, toi, mais.
2: Bah, moi, j'en suis au stade où, en fait, déjà, on se réveille fatigué.
0: Ah ouais, parce que
2: on est fatigué en permanence. Du coup, ça engendre une dépression. On nous donne des cachetons pour nous saouler la tronche, en fait.
0: En fait, c'est quoi? C'est pour calmer la douleur et ça agit,
2: ouais,
0: ça te lobotomise
2: ça.
0: Un peu, c'est,
2: ouais,
0: ça.
2: C'est un peu ça. Mais les traitements-là nous font grossir malgré une activité physique
6: quotidienne. Ah, parce que
2: quotidienne.
6: Tu peux pas faire de sport, si.
2: Bah, j'en fais quand même si ça me fait mal.
0: Ouais, t'as raison.
6: Sinon, faut faire du sport en chambre, t'as raison.
0: Voilà, bon, justement, on va s'occuper de ça ce soir, la mienne. On va parler également de la déception amoureuse. Et tu nous demanderas ce que tu veux nous demander aussi, la mienne.
2: Oui, y a pas de souci.
0: Juste avant, pour Quentin, qui est avec nous. Toujours là, Quentin?
3: Toujours là.
0: Toujours
3: là.
2: J'adore la voix.
0: Quentin, t'as 15 ans, c'est ça? 14 ans.
2: Ah,
0: t'as 14 ans.
2: Ouais, putain, je croyais que c'était un truc de ouf. Non, on dirait pas.
0: Et il a une belle voix, Quentin. Hein. Beau gosse. Hein.
2: Ah, grave.
3: Il me dit que j'ai une super voix pour faire la radio, d'ailleurs. C'est ce que je veux faire.
2: Ah, mais
3: tard.
2: Carrément.
0: Ah, toi aussi, c'était le deuxième de la semaine que faire de la radio.
6: Ouais, exact.
0: Et préparez-vous, la relève
2: mais moi,
0: arrive.
2: J'en ai fait de la radio.
0: Ah, en plus, attends, faut qu'on fasse gaffe parce que la relève arrive complètement. Là.
2: On m'a comparé à la Marie, d'ailleurs.
6: Ah ouais, bah au niveau de la voix, bon.
0: Bonsoir. Mais c'est Maryse. Quentin, ouais, donc ton histoire, rappelle-la un petit peu à tout le monde et puis on parlera de nos déceptions amoureuses. On aura. Il y a des gens qui viennent te soutenir. Des auditeurs et auditrices de Skyrock qui sont toujours là pour rendre service. Vos déceptions amoureuses, celles qui vous ont marqué dans votre vie. Et donc toi, déjà 14 ans et une déception amoureuse. Tu préfères les garçons, tu nous as dit, toi, on a parlé tout à l'heure. Alors dis-nous.
3: Alors en gros, il y avait un gars que j'aimais beaucoup. On était déjà potes avant, etc.
0: Ouais.
3: Et pour les vacances de 2 mois, je vais me dire, je vais l'inviter à dormir.
0: À la maison.
3: Un peu plus le connaître à la maison, etc. Sachant qu'il y avait 2 mois, donc il y avait le temps.
6: Mmh. Sauf que. Ah, puis lui, il sait pas que t'aimes les hommes.
3: Ouais, voilà.
0: Mais lui, tu penses qu'il aime les garçons?
3: Je sais pas. Des fois, il dit, mais peut-être pour rigoler ou quoi. Donc.
0: D'accord. Donc t'as un peu le doute là-dessus. Mais il le dit en rigolant, tu penses?
3: Ouais. Des fois on dirait il est sérieux, des fois on dirait il est
6: peut-être qu'il se doute aussi que t'aimes les garçons, en fait.
0: Ah.
3: Ouais, non, mais je sais pas. Mais du coup, je pense que ce que je vais dire, ça peut-être dire non, répondre non à la question. Parce qu'en gros, du coup, il l'a invité. Sauf qu'il m'a, le jour où je l'avais invité, il m'a posé un lapin. Et pendant toute la fin des vacances, il m'a plus reparlé, que ce soit sur les réseaux ou quoi. Il répondait plus à mes messages, tout ça. Et vient le jour de la rentrée, il fait comme si de rien n'était, quoi. Comme s'il n'avait pas gosse, tout ça.
0: Il t'a pas calculé?
3: Non, justement, il revient me dire bonjour à un comme si de rien n'était, quoi.
0: Ah, à la rentrée, il est redevenu, oui, il était normal et il t'a pas calculé pendant toutes les vacances.
3: Ouais, c'est ça.
0: Ouais. Il t'aurait pas calculé à la rentrée, peut-être il aurait peut-être ressenti un petit truc et ça l'aurait peut-être gêné, le fait qu'il sache que t'étais intéressé par lui. Pas que comme un ami, mais un peu plus.
3: Ouais, non, mais
0: je sais pas. S'il est revenu à la rentrée, je sais pas.
6: Bah, surtout qu'il était ghosté, ouais.
3: Ouais, je me dis, du coup, ça fait un peu connard, quoi.
5: Mais il était là cet été, ou peut-être que le mec, il a bougé, et puis.
6: Tu peux répondre au téléphone.
5: T'as zappé, quoi.
3: Je veux dire, il était là toutes les vacances, il était toujours chez lui. Un jour avant qu'il vienne, même le jour où il était censé venir, je dis, tu peux toujours venir? Il me dit, oui. Et puis à la rentrée, bah rien. Et du coup, moi, je me dis, bah faut arrêter l'aimer parce que bon, s'il te ghost une fois, et s'il te laisse un lapin une fois, si tu le réinvites, il va aussi le faire une deuxième fois. Du coup, je me dis, bah arrête de l'aimer, t'as aucune chance, etc.
0: Ah, tout dépend. Tout dépend des messages de Roms sur l'appli, Roms du 26. Tout dépend ce qu'il lui a mis dans les messages. C'est vrai. Qu'est-ce que t'as mis dans les messages? Des messages un peu équivoques ou explicites?
3: Bah non, non, même pas, je veux dire. Non, même pas. Bah, à notre âge. Mais du coup, bah rien de spécial, quoi. Juste, tu peux venir, nanana. Des fois, on se parlait pas en message pour dire est-ce que tu veux jouer, nanana.
6: Ouais. Mais oui, comme des gens qui lui a parlé.
0: Comme des
3: potes. Ouais, ouais.
0: Mais personne ne sait.
6: Bah ouais, je sais pas, il y a peut-être des gens qui comprennent.
5: Non, mais voilà, c'est horrible, mais peut-être que ça l'a saoulé, il avait pas envie de venir, quoi. Bon, après, ouais. Le mec, il est pas cool, parce qu'il aurait pu te prévenir, quoi, mais.
3: Ouais, mais.
5: Tiens, moi, franchement, j'ai déjà fait avec des gens, hein. Tiens, il m'invite, je dis ouais, et puis.
0: Et tu viens pas?
5: Je viens pas, je suis pas au téléphone.
0: Moi, j'avais fait pour un mariage, j'ai un bon pote en plus, mais j'avais vraiment pas envie d'y aller.
5: C'était franchement.
0: C'était en Italie, je lui ai dit jusqu'au bout, ouais, je viens, parce que. Je me suis dit peut-être qu'au dernier moment j'aurais envie d'y aller. Puis
5: mais c'est bâtard ça, tu vois. Non mais c'est clair. C'est
0: non
5: pas
0: mais
5: bien,
0: je m'en suis voulu hein. Après, bon, il a divorcé ouais. Donc bon au final. Non mais c'est vrai, je me suis dit au final je sentais un truc, j'ai raison de pas y aller. Le mec a divorcé. Bon.
6: Oui.
0: Bon. Enfin, c'est elle qui a divorcé parce qu'elle était cocu. Mais
6: Ah bah super.
0: Ça j'aurais pu le parier dès le départ.
6: C'est bien parti.
0: Je suis pas fan des mariages moi.
6: Ah bah ça oui. J'en ai fait avec toi oui.
0: Vraiment pour que j'aille à un mariage, vraiment que voilà.
6: Ah oui, c'est clair.
5: Tu sais que t'as des blocages psychologiques.
0: Sur quoi?
5: Ouais, bah, par exemple, sur le mariage, tu vois, je vois pas, c'est pas un truc de ouf.
7: Ouais, c'est cool, un mariage.
5: Stylé, les mariages. C'est pas un truc de ouf d'aller à un mariage, quoi, tu vois.
7: Tu te retrouves avec tous tes potes.
0: Non, mais moi,
7: tu manges bien, tu fais la fête. Les gens, ils sont beaux, les mecs.
5: Un autre truc qui fait vriller dit foulis, si tu prononces le mot Céline Dion.
6: Ah ouais?
7: Dans un mariage.
6: Ouais?
5: Céline Dion dans un mariage.
7: Et vélo aussi, le faire du vélo.
0: Non, mais les gens,
5: Céline Dion sur un vélo dans un mariage.
7: Là,
5: il peut faire une crise de dingue.
0: Mais elle est gentille, Céline Dion, mais c'est sa voix, ça me. Non, mais elle chante bien, tout ça.
7: Elle a glissé hier.
0: Je sais qu'elle a du talent.
5: Elle est tombée, elle a oublié les paroles. C'était l'événement sur les réseaux.
0: C'est ça. Bon, enfin bon, c'est pas grave. Tant mieux.
5: Non, mais elle s'est relevée.
0: Écoute, tant mieux.
6: Ça y est, tu l'as vénère.
0: Non, je suis pas vénère, mais c'est vrai.
7: Je t'invite au concert de Céline Dion.
0: Ah non mais tu sais que je pourrais pas. Hein.
7: Ah ouais.
0: La voix et tout, non.
7: Ah, oh ça y est, si on t'invite, tu vas.
0: Ah non,
7: bourbier,
0: ah non si on m'invite, j'y vais pas, non.
5: Ah ouais.
0: Parce que j'aille foutre à Céline Dion.
5: Mais pourquoi pas, il y a des gens qui payent des milliers. Tu veux faire quoi? Tu vas pas faire un plat de cuisine.
7: J'ai des plein de potes qui sont obligés d'y aller avec leur meuf.
5: Ah ouais, je suis pas avec ma meuf, je te le dis gros.
7: J'avais un pote qui vendait des places et on était à un anniversaire, un week-end il y a deux semaines. Et je sais plus pourquoi tu sais ça parlait de Céline Dion justement et je dis ah putain j'ai un pote qui vend des places et je savais qu'il y avait la meuf d'un pote qui voulait grave y aller et moi comme ça il me fait non,
6: ferme ta gueule
7: ouais. Et moi t'sais, j'ai insisté, je fais ah j'ai un pote il a des places, il a 4 places si tu veux et tout machin et du coup il a engrainé un autre pote avec sa meuf, il s'était dégoûté,
6: il était obligé d'y aller
7: les deux.
0: Ah surtout pas, oui j'ai pas envie,
6: mais non mais c'est ça.
0: Bon, on tourne la page Céline Dion, on revient en déception amoureuse. Quentin, c'est tout simplement peut-être que le mec t'intéresse pas. LCT nous envoie un message sur la piste Skyrock. LCT
3: Il y avait des... pendant l'année scolaire, il y avait des trucs qui faisaient que peut-être c'est moi qui ai mal interprété. Mais je veux dire, je sais pas, genre faire un câlin à son pote par la taille, nanana, tu sais, genre il arrivait par derrière, il me faisait un câlin par la taille. Je veux dire,
6: peut-être qu'il a eu un petit peu peur, peut-être qu'il s'est dit, peut-être que je suis attiré par toi, mais en fait je m'assume pas, c'est possible aussi. Hein.
0: Ah, il y a peut-être ça, ouais. En fait, il est peut-être comme toi, il est peut-être gay, il le dit pas. Et il a peut-être
6: pas sûr,
0: il se dit toi t'es peut-être pas gay, il va peut-être le dire à tout le monde, ça va
6: ouais, bon, c'est
0: con hein,
6: ouais.
0: C'est beaucoup plus simple pour les hétéros quand on est au collège.
3: Ouais. Du coup je me dis en fait la tête dit non arrête de l'aimer, mais tu sais genre le cœur il dit continue parce que peut-être Marin il lui donne une deuxième chance, etc. Donc c'est un peu la confiance.
0: Ouais, c'est compliqué. Qu'est-ce que vous feriez à la place de Quentin, tiens?
5: Bon, après ça coûte rien d'essayer de le réinviter à la maison hein. Au pire des cas, il vient encore pas. Bon, après, par contre, il faut arrêter.
0: Oui, c'est vrai.
5: Mais, tu vois, tu peux toujours lui reproposer, là. Vas-y, tu veux pas venir le week-end à la maison? Tu vois, tu verras bien ce qu'il te répond.
3: Ça ses parents l'autorisaient à venir dormir que pendant les vacances.
0: Bah, les vacances, tout ça dans 15 jours.
5: Oui, ça arrive. Donc, bon.
0: Dans 15 jours, c'est
3: déjà vacances. Mais après, même pendant les vacances normales, je veux dire, il répond plus, quoi. C'est-à-dire, c'est pas la première fois qu'il.
6: Non, mais c'est ça, tu vois. Au bout d'un moment, il te gosse.
5: Non, mais pour un peu, le mec, il est peut-être pas là, il a peut-être des trucs, je sais pas, il est peut-être en famille.
6: Ouais, mais même, t'es avec un pote, tu ghostes pas, tu lui parles, tu vois.
5: Non,
6: tu
5: mais ouais, je peux pas venir. Déjà, m'engueule pas, tu sais, je te dis juste que le mec, il a peut-être autre chose à foutre.
6: T'as l'impression que je t'engueule.
5: En l'occurrence, toutes les vacances, si le mec, il répond pas, il a peut-être.
0: Moi, j'aurais été vexé à ta place, Quentin.
6: Ah, mais
5: bien sûr.
0: J'ai un bon pote qui me donne pas de nouvelles pendant pendant plusieurs mois alors que je lui envoie des messages, je suis un peu vex.
5: Non mais est-ce que ses parents, ils sont pas dans le délire, ouais, vas-y pendant les vacances, c'est mort le téléphone, tu fais un truc nos réseaux, nos téléphones pendant les vacances.
0: Nos réseaux.
6: Ouais, mais dans ces cas-là quand ils se sont vus à la rentrée, il te le dit, tu vois, le gars il dit désolé, j'ai eu
5: après il a peut-être pas envie de passer pour un con en disant ouais, mes parents ils m'enlèvent mon téléphone pendant toutes les vacances,
0: Ce qui revient le plus souvent dans les messages que vous nous envoyez, c'est qu'il a senti que tu avais envie de lui et il est peut-être pas gay. En gros, hein,
7: Il peut y avoir ça aussi.
0: Ouais. Il y a Asma qui nous envoie un message. Il y a plein de messages comme ça. Patchoun aussi. Bonjour, Patchoun du 13.
5: Moi, bah, franchement, je réessayerais de le réinviter, tu vois.
0: Ouais, tu ferais quoi, Guigui, toi?
7: Bah, j'essaierais de le réinviter aussi.
5: Oh, après, le copieur!
7: Ouais, j'ai un peu, ouais. Un peu, j'avoue. Mais
0: moi, j'ai une idée un peu différente. Je vous la donnerai dans un instant.
7: Bah, donne-la maintenant, hein. C'est peut-être l'idée du siècle.
0: Non, mais on va demander en fait tour de table, Samy. Tu ferais, voilà, quoi?
7: Comme Romano et Difou.
5: Comme Romano et Gigi.
7: Et ce bon Guy.
5: C'est
7: plus simple, je trouve. Bah, moi, je pense que le mec, il a esquivé et qu'il est pas. Peut-être qu'il est pas gay. Hein,
5: non, mais tu ferais quoi, toi?
0: Mais il sait peut-être pas. Il sait pas.
7: Moi, je relance pas, moi.
0: Et tu l'as juste invité comme un poteau. Hein, tu l'as pas invité pour une soirée baise à la maison.
6: Tu vois,
0: hein,
6: même
0: 14
6: s'il
0: ans.
6: Est, même s'il est pas gay, il peut répondre, tu vois. Moi, je relance pas, moi.
0: Bah, oui, tu relances pas.
6: Ah, non.
0: Alors, moi, mon idée, ce serait de l'inviter. Mais contrairement à Romano qui voulait l'inviter le week-end, je l'inviterai pendant les vacances.
7: Super.
0: C'est mon idée.
6: Ah bah super.
5: Ah mais j'ai pas dit le week-end.
0: Si,
5: donc en plus on m'attribue des propos. Je suis victime de diffamation.
0: Vous pourrez réécouter le podcast de la Radio Libre dès qu'il sera en ligne ce soir.
5: En plus c'est moi qui le monte. Au pire des cas, si je l'ai dit, je l'enlève.
7: Il y aura une petite coupure.
6: Ah, mais moi je ferai la gueule déjà.
5: Ce que je ferai, c'est qu'un soir j'enlèverai toutes les idées de Difool. De toute façon, qui sont finalement les miennes. Je trouve que ça fait beaucoup de répétitions. Je vais donner du rythme au podcast.
0: Saut du 81 qui nous envoie un message et qui nous dit ouais, invite-le peut-être plus lors d'une soirée. C'est ouais, peut-être d'aller dormir chez toi qui pose problème avec les parents, c'est possible.
3: Ouais, je sais pas, mais en fait, du coup, j'avais peur de lui en reparler à la rentrée par rapport au fait qu'il m'est gosse, parce que je me dis, il va peut-être dire des rumeurs en mode de, ouais, nanana, il a essayé de m'inviter pour un truc bizarre, nanana. Donc, ouais.
7: C'est aussi un peu la. Mais s'il va jusque-là, c'est que c'est un vrai con aussi.
6: Ah, bah oui, ça, on est d'accord.
3: Ouais, mais
6: faut t'arrêter de bloquer sur le gars déjà.
0: Bah, vous avez quoi comme déception amoureuse?
3: J'ai fait Marie, honnêtement.
0: On parle des déceptions amoureuses, il y a des réactions qui arrivent depuis tout à l'heure. On a Karim de Lille là qui nous appelle. Salut Karim.
4: Salut Tifoum.
0: Salut à toi.
7: Salut.
0: Comment ça va Karim?
4: Salut l'équipe. Bah, ça va, ça fait plaisir de vous avoir au téléphone.
0: Bah, c'est gentil de nous appeler, Karim.
4: Je suis un fervent auditeur de vous depuis 1990.
0: Mais t'as quel âge?
7: 1900.
0: Ah, t'as 40 ans.
4: Bah, j'ai 40 ans.
0: Ah, mais tu nous as écouté, t'avais 10 ans. Enfin, c'est un truc de
4: ouf. Non, t'avais 13 ans.
0: Je précise, encore, 1990, à part Cédric qui était déjà là depuis 20 ans. Nous n'étions pas à Skyrock. T'étais pas là, moi j'étais pas né puisque je suis en 1993. Eh ouais, Guigui, t'es un quoi toi?
7: Bah, en 2000, mais pour de vrai.
0: 2000. Et toi, Romano, t'es un quoi?
5: Bah, 2005.
0: Un 2005, parfait. Cédric, c'est un 1960.
6: Attends,
0: Samy, t'es quoi, toi?
7: Moi, je suis un
0: 13. 93, 2013, comme vous voulez.
5: Je suis que 13 ans.
0: Voilà.
7: 2007.
0: Ou 93 ou 2013.
6: Mais ça va, t'as été bien accompagné, Karim. En tout cas.
0: Alors, oui. Karim, c'est quoi, toi? T'as vécu des déceptions amoureuses? C'était quoi?
4: Alors, voilà. Moi, l'équipe, je voulais vous dire, à chaque fois, on dit que nous, les mecs, on est des salopards, on est des enfoirés et tout. Mais des fois, les meufs aussi, elles savent pas ce qu'elles veulent et j'ai envie de pousser un coup de gueule parce que moi, si tu veux, j'ai eu deux vrais amours dans ma vie.
0: Ouais.
4: Donc ma première femme, je l'ai connue, j'avais 18 ans.
0: Ouais.
4: Et j'ai été papa très jeune, j'ai eu mon premier garçon à 19 ans.
0: Ah ouais, 19 ans, t'étais pas
6: voir.
4: Ouais, ouais. Après, il était pas voulu, tu vois, il était là, elle m'a dit ça avec ou sans toi et je me suis pas vu me dire ouais, je vais l'abandonner un jour.
0: Ouais, c'est bien.
4: Tu vois, j'ai assumé alors que je voulais pas et je me suis dit imagine toi 10 ans plus tard et un gamin il attrape la jambe dans la rue, tu vois, et
0: mon papa et tu m'as pas.
4: Enfin bref, tu vois,
0: comment ils ont réagi dans la famille quand ils ont appris que
4: très mal. Franchement, je me suis disputé avec le moi je suis métis, hein, mon père il est marocain, ma mère elle est française. Bon, ma mère ça allait, tu vois, sur ce côté-là.
0: Ouais.
4: Mais mon père, ça a été rédhibitoire, tu vois, ça a été t'as à peine 18 ans, 19 ans, t'as déjà un gamin dans les pattes. Mes sœurs, t'es pas marié, voilà, tu travailles pas, parce que tu sais, à l'époque, Difool, le racisme dans ces années-là, c'était chaud, hein, pour nous les étrangers, tu vois.
0: Oh, tu sais, c'est pas mal aussi aujourd'hui, hein.
6: Ouais.
4: Ouais, c'est le limite, oui. Tu vois, mais allez, quand t'as 18 ans, t'es vraiment mon père, comme il est bronzé à fond, lui typé, je suis vraiment. Quand
0: il est bronzé,
4: regard, tu vois,
0: ah,
4: pas
0: ça,
4: tu
0: mais ça,
4: moi,
0: tu nous avais pas dit. Ah,
4: c'est... Et du coup, je me suis vraiment disputé avec ma famille, je me suis mis ma famille à dos, je suis une famille nombreuse, des sœurs, j'en ai 6.
5: Eh ben, ouf, ça devait être dur ça.
4: J'ai six sœurs. Hein, moi, Marie, donc moi je connais le vice des femmes.
5: Ah, et puis t'as dû avoir des migraines aussi, non?
4: Ah ouais, moi j'ai appris, moi.
5: Samy, la baraque était propre. Toi qui as eu une sœur.
7: Une sœur déjà, c'était bien.
4: C'est le chouchou, hein.
0: Imagine six sœurs comme ta sœur.
7: Non, mais tu ne survis pas, je pense.
0: Toi, tu penses que tu survis pas.
7: Tu pars en exil quelque part, tu disparais pendant 20 ans, je pense.
0: Parce que pour ceux qui savent pas, toi, vous faisiez la misère, toi et ta sœur.
7: En général, ouais, frère et sœur, de bien s'entendre, c'est compliqué. Frère, ça peut le faire. Sœur, j'imagine ça le fait. Frères et sœurs, gros.
0: Oh. Ah bon? T'as pas des frères qui sont protecteurs ou des sœurs qui sont protectrices avec leur petit frère, leur petite sœur?
7: Je pense que non, parce qu'il y en a un des deux. Le petit, il subit tout le temps, en fait.
5: Ah bah moi, franchement, la ma nièce et mes deux neveux, ils s'entendent bien.
6: Ils s'entendent bien.
5: C'est plus les deux grands qui se foutaient sur la gueule non-stop quand ils étaient
6: petits. Ah ouais, d'accord.
5: Mais c'était infernal pour tout le monde. Cette soirée, tu pouvais être sûr qu'ils startaient. C'était toujours.
0: Super, ça.
5: Mais avec.
0: Vous avez combien d'années d'écart?
5: Ah, pas beaucoup, hein. Ils ont quoi? Ils ont 2 ans, hein.
0: Ah ouais, ils se tapaient sur la gueule.
5: Ah ouais, tu vois, c'était infernal.
0: Tu tapais sur la gueule, Cédric, avec ton frère?
7: Bah, tu m'as dit quoi?
0: Voilà.
7: J'ai fou du bois,
0: j'ai réveillé, mais en sursaut. C'est comme quand t'as quelqu'un qui s'endort, je sais pas, à table, et tu lui fais, hey, qu'est-ce que t'en penses? Tu lui fais un coup de pied, là. Ah oui, bien sûr, ça va.
7: Non, mais il fout du bois, il voit que je suis le seul, parce qu'il y a un combiné qui n'entraîne pas avec un 8 heures. Il pose une question exprès.
0: Un combiné,
7: tu sais, quand on parle d'auditeur.
5: Faut pas dire un téléphone pour tout le monde.
6: Bon, tu tapais avec ton frère?
7: Non, on s'embrouille tout le temps avec mon frère. Il n'y a pas de sympa, c'était la guerre entre nous.
0: Ah ouais.
7: Ah, quand on était à la maison, c'était la guerre.
5: Il t'en a mis quelques-unes, hein.
7: J'en ai mis aussi, tu vois, pas mal, tu vois.
5: Ah, ça se voit moins.
6: Ouais, c'est normal.
0: Et toi, Guigui, avec ton frère?
7: Attends 2 secondes, je suis au combiné, moi aussi.
0: Lâche le combiné, si c'est pas combiné.
7: Non, mais tu sais, moi j'ai 2 ans d'écart avec mon petit ref. Et pareil, il y avait des moments, c'était par période, mais parfois c'était un peu la guerre entre lui et moi.
0: Mais genre.
7: Bah,
0: parce que Cédric, on sait que toi, il te cachait la télécommande pour te faire chier.
7: Ah bah nous, c'était pareil. C'est pareil, hein. S'il le faisait, je le faisais.
0: Il crachait dans ta bouche.
7: Ça, il crachait pas dans ma bouche.
5: Il crachait dans la bouche, dans la gueule.
7: Non, dans
5: la
7: bouche. Dans le plat, dans ce qui restait. Par exemple, il restait des frites. Nous, on se battait pour la râpe de frites. Et ce bâtard, ce qu'il faisait, c'est qu'il postillonnait dans les frites pour pas qu'il dedans, tu vois.
6: Comme ça, ouais, moi,
7: on le faisait aussi, nous, quand il restait genre un œuf, bah, le premier qui le léchait, il l'avait. Ah, mais c'est pareil, tu vois, c'est la même chose.
5: En plus, c'est truc de con, hein.
0: Bah oui. L'œuf, il était cuit ou pas?
7: Non, bah non, un œuf dur, par exemple.
0: Ouais, mais c'est dégueulasse, tu lèches le truc, c'est sorti du trou du cul de la.
5: Un œuf dur, t'es calé.
7: Et merci.
0: Ah, d'accord.
7: Un œuf dur,
5: quand il n'y avait plus la
7: coquille.
0: Parce que la coquille qui sort du frigo, il y a de la merde de.

0: tu, je sais pas, tu casses un œuf pour faire un œuf au plat. Bon bah juste après tu te laves les mains parce que t'as touché éventuellement la coquille qui est un peu sale.
1: Bien sûr, mais ça évidemment.
0: Mais voilà, mais c'est le seul truc. Hein.
1: Putain, vous êtes pas à nous
0: là,
1: dire
0: tu
1: ça.
0: Te, tu te prends la tête.
1: Il y a Gomeux, il y a le chimiste, il y a Gabi, il y a Joe Dam. Faut pas, ça fait rentrer les bactéries. Putain, j'aurais encore appris un truc.
2: Ah bah, tu vois.
1: Je vais me coucher encore moins con ce soir.
2: Arrête de cuisiner.
0: Là, il va être emmerdé la prochaine fois.
1: Putain.
0: Comment faire?
3: Voilà, là ça va être un sacré dilemme.
1: La prochaine fois que je vais faire des œufs.
3: Sacrée aventure. Voilà. Bon. Moi je pense qu'il faudrait arrêter.
1: On revient aux déceptions amoureuses là. Karim, toi tu me disais les filles, tu... je sais pas pourquoi on a dévié sur les œufs.
4: Je t'expliquais, donc j'avais eu mon fils quand j'ai eu 19 ans, donc du coup j'ai assumé malgré tout, mais j'étais pas trop amoureux d'elle. Donc j'ai pas été très fidèle, ça d'accord, je le reconnais. Donc je suis resté peut-être allé jusqu'en 2008 avec elle, 4 ans.
1: Ouais.
4: Et après, j'ai patifolé, papillonné, comme on dit.
1: Tu t'es amusé.
4: Je me suis amusé, voilà, pendant encore 4 ans. Et en 2012, l'histoire, elle est belle, c'est que je me suis mis en couple avec une fille que j'ai connue quand j'avais 15 ans.
1: Ah, c'est marrant.
4: Et du coup, elle était aussi en couple, moi aussi. On venait de se séparer dans les mêmes périodes, je pense. Et du coup, on a fait un bout de chemin ensemble. On a eu un deuxième garçon avec elle.
1: Ouais.
4: Et je suis resté 12 ans, moi, avec cette fille. Donc, de 2012 à 2024.
2: Ah ouais, quand même.
4: Et ouais. Et vrai, l'équipe, pendant les 12 ans, j'ai été fidèle. Ça a été dur, hein, parce que moi, j'ai toujours aimé les femmes. Hein, ça a été dur, hein. Mais pendant les 12 ans, je lui ai juré fidélité. Et puis, c'est tout. Les choses de la vie ont fait qu'en 2024, en avril exactement, on s'est séparés. Mmh. Et du coup, j'ai dit, écoute, deux femmes, deux gosses, c'est bon. Moi, je vais plus être amoureux une troisième fois. Donc, du coup, j'ai dit, je vais me ramuser. Mais le destin, il m'a remis une claque en pleine gueule il y a peut-être un an et demi. Moi, si tu veux, je suis fonctionnaire. Je suis fonctionnaire à la mairie côté belge.
3: Ça va, t'as du temps libre alors.
4: Tu vois, okay, exactement.
3: Ah,
4: oui.
3: Mais c'est bien, moi, tu le reconnais.
4: Mais c'est la vérité, fonctionnaire, 8h, 16h, elle est belle, c'est magnifique. Et...
3: voilà, à 15h30, tu commences à ranger tes affaires.
4: Exactement, tu bois ton café, Romano, jusqu'à 9h, tranquille.
2: Il a trouvé son truc, quoi.
4: Et puis. Mais bon, quand même, un minimum, tu vois, on doit prester nos 12 heures.
1: Quand même. Ah, il y a quand même un minimum.
2: Ouais.
1: Karim ?
2: Ah, merde.
1: Ah, on a perdu Karim.
3: Ah. Karim.
1: Karim.
2: Ah putain, au moment où on allait savoir.
1: Au moment où on allait savoir. Moi, je vous dis, il est retombé amoureux, moi. Ah, il a batifolé et à la
4: mort.
1: Ouais, ça y est, on t'entend, Karim.
2: C'est bon.
1: Donc t'as batifolé et.
4: Voilà, et du coup, j'ai eu mon gamin avec la. Donc, ouais, donc ça, je me suis séparé et là, il y a un an et demi, si tu veux, j'avais flashé sur une fille dans la mairie. Hmm. Mais sans plus, tu vois, moi, je suis quand même timide. Tu vois, moi, quand c'est une fille, c'est dur quand même, tu vois. Et je sais pas, je me suis dit, allez, vas-y, il faut lui parler.
1: Et t'y es allé ?
2: Coup de foudre.
1: Vas-y vite, Karim, parce qu'on t'entend par bon, on va jamais avoir la fin de l'histoire.
3: C'est une Belge ?
2: Ah.
3: Bonjour, Karim.
1: Bonjour, que je suis à la mairie belge. Comment ça s'appelle la mairie en Belgique ?
0: Le bourgmestre.
1: Non, c'est le maire. Ça, c'est le maire et la mairie.
3: La bourgmestrie.
1: La bourgmestre.
4: Ah, allô, allô.
1: Ça y est, Karim, on t'entend. Ouais. Et donc, cette meuf, tu es allé la voir, il s'est passé un truc.
4: Et du coup, ouais, voilà, j'ai réussi à lui parler et j'ai appris qu'elle était en couple. Donc, moi, je suis pas pour voler la femme des gens, tu vois, je suis pas comme ça, moi.
1: Ouais.
2: C'est bien.
4: Et elle me dit non, moi, y a plus rien entre nous. Voilà, y a plus rien entre nous, on est en colocation.
3: On est en colocation.
0: C'est voilà, la maison communale en Belgique, la mairie.
4: Et
1: Je vous dis, on n'aura jamais la fin de l'histoire.
2: Je suis
1: sûr que ça va couper avant la fin l'histoire.
3: Tiens, le chimiste, il a bien compris le concept de l'émission. Cédric, c'est un peu le fonctionnaire de la radio libre. Il prend son café, fait sa sieste et à 23h30, on l'entend déjà plus.
2: Oh non.
0: Et toi, t'es très marrant.
1: Non, c'est venu,
0: toi,
1: c'est
0: un peu le comique de
1: le chimiste, 30 ans.
0: Non, mais chien, mais je parle de Romano.
3: Appelle-le, il y a son numéro.
0: T'inquiète, je peux l'appeler.
1: Karim.
0: C'est un peu le casse-couille de l'équipe en fait.
1: Dis-nous vite, parce que t'arrêtes pas de couper. Et au final, t'es sorti avec elle ou pas?
4: Tu m'entends là?
1: Ouais, vas-y, vas-y.
4: Bah, au final, ouais, j'ai réussi à sortir avec elle. Et je me suis retrouvé avec son mec qui est venu chez moi.
3: Oula,
4: me dire, ouais, c'est ma femme, tu m'as volé ma femme.
3: Ouais, que c'est ma femme, que tu m'as volé ma femme.
2: Ah, mais il a débarqué chez toi, le gars, carrément.
4: Et elle a, ouais, il a débarqué chez moi, il a eu mon numéro de téléphone, il a débarqué chez moi. Ben, moi, je lui dis, attends, mais moi.
1: Je savais pas.
4: Moi, je savais pas, elle m'a dit que vous étiez en colocation.
1: Ouais.
4: Donc, tu vois. Et elle était là, quand il est venu. Hein. Il l'a ramené, et elle a pas assumé. Elle a pas dit une seule parole, elle osait même pas me regarder.
1: Ouais, du donc coup, la colocation, en fait, c'était un mytho.

0: C'est pour ça que tu dis que les femmes t'ont fait souffrir, Karim.
1: Ah bah c'est chaud.
0: Et oui, un peu d'honnêteté les filles, hein, de temps à autre.
2: Bon, que je n'ai pas été très honnête.
1: Ah bah là pour le coup, elle lui a menti
2: totalement. Donc moi, je ferme ma gueule, je vais aller touiller mes frites.
0: Ouais. Bon, et t'es retombé sur tes pattes à chaque fois, après chaque déception amoureuse, Karim, t'arriveras à retomber sur tes pattes ce coup-ci aussi, non?
1: Bah lui, il voulait pas retomber amoureux.
3: Non, mais le truc, c'est que, tu vois, voilà, moi, je voulais pas retomber amoureux.
0: Et ouais, mais ça te...
3: Moi, je l'ai bloqué.
0: Ça te tombe sur la gueule au moment où tu t'y attends le moins.
1: Ben ouais,
0: c'est,
1: mais
0: c'est ce qu'on peut dire, bloqué. Quentin. Si tu suis la deuxième histoire d'amour de Karim, la deuxième longue histoire d'amour de Karim, Quentin, ça veut dire que le mec là qui t'intéresse, c'est un peu comme la meuf de Karim qu'il a retrouvée 10 ans après et avec laquelle il s'est passé une story. Donc ça veut dire que là, t'as 14 ans, Quentin, le mec qui t'intéresse à 24 ans.
4: Ça sera bon.
0: Tu l'emballes.
1: Ah bah super, dans 10 ans.
0: T'as pas d'autres mecs qui t'intéressent, Quentin, non? C'est vraiment
5: non, pas pour l'instant. Après, je me dis, je vais peut-être attendre le lycée parce que c'est là que les gens sont plus ouverts d'esprit.
0: Bah peut-être, ouais. Après, c'est t'as envie de quoi? T'as envie d'une histoire d'amour, toi? T'as pas envie de,
5: ouais, ouais.
0: T'as pas envie de cul, tout ça, ça
5: Non, voilà, pas.
1: Ouais, donc
5: non,
1: avec encore, ce gars qui te respecte pas, qui te ghost et tout ça, laisse tomber. Hein.
0: Toi, tu laisses pas tomber. Moi, je le réinviterai en vacances là, tout ça, moi.
4: Moi, je l'essaierai, vu que c'est mon idée.
0: Ouais, Romano, il pense comme moi.
4: Ouais, bah ouais, bien sûr, évidemment.
0: Non, mais tente de le réinviter, Quentin. C'est l'avis des garçons de l'équipe, en tout cas.
5: Ouais, bah, je vais peut-être essayer après, ça arrive vraiment là.
4: Non, mais après, il faut lâcher l'affaire, ouais. Par contre, si tu te mets encore avant, tu vois. T'as pas non plus être sous-merdifié pour ce mec, ouais.
5: Ouais, ouais.
0: Voilà, après, vérifie qu'il ait pas senti quelque chose, ou que lui soit pas même. Lui, il est peut-être aussi intéressé par les garçons. Et il se cache et il a peur que tu le dises. Enfin, il y a peut-être tout un micmac comme ça, il essaie de le découvrir un peu plus intimement.
1: Ouais, enfin, ouais, même si c'est ton ami, ouais, il faut
5: que je l'ai invité de base, vraiment, pour plus parler sans être de la pression des autres personnes autour.
0: Ouais, ouais.
5: Dès qu'on se voit, c'est au bahut, donc après qu'il y a pas une pression.
0: Bah écoute, fais-le, Quentin, vacances de la Toussaint dans 15 jours. Tu vas dans 15 jours, dans une semaine, non? Oui, dans une semaine,
5: vacances de la Toussaint.
0: Donc t'as une semaine de blocus, bon, t'as pas blocus, toi. Semaine de blocus après vacances de la Toussaint. Et puis voilà, et puis tu me tiendras au courant pour savoir la suite de l'histoire, dis-nous.
5: Ouais, très bien. Je peux dire 3 trucs avant de...
0: Vas-y, on est prêt pour le double appel, je me renseigne juste pour savoir si on peut mettre en contact.
4: Je confirme qu'on est prêt, oui.
0: Très bien, et on est prêt pour le problème du mois, Romano, aussi.
4: Ah, le docteur est prêt.
0: Le docteur est prêt, on va découvrir des patients, les dingos de la semaine, ils sont là, nos patients de la semaine pour le problème du mois. Vas-y, Quentin, petit message.
5: Bon, première chose, du coup, en parlant des clashs de la drague, Romano, Team Romano, pour toujours.
4: Ah, merci.
0: Forever.
5: Deuxième chose, continuez ce que vous faites, voilà, ça c'est super. Dès que je suis arrivé, j'étais un peu stressé là. Vous mettez vraiment une ambiance tranquille pour détendre, etc. Donc
0: c'est gentil, merci Quentin.
5: Et si je peux faire une petite dédicace à 3 amis.
0: Vas-y.
5: 3-4 amis. Dédicace à Raphaël de Lille.
0: Oui, ils entendent, ils vont savoir. Ils vont savoir que tu préfères les garçons.
5: Raphaël, il va peut-être écouter en podcast.
0: Ça te gêne pas de savoir que lui il va être au courant?
5: Non, parce que lui, il le sait, c'est un pote des réseaux, donc...
0: Ah, d'accord, tu le connais sur les réseaux et c'est pas un mec de...
1: Ah,
0: d'accord.
1: Dans le
0: Bayou, ok. Sur les réseaux, t'en as déjà parlé, alors?
5: Ouais.
0: Ok. Donc, salut, donc, Raph.
5: Dédicace à Raphaël, il vous écoute. En plus, il est déjà passé à l'antenne.
0: Eh ben, big up.
1: Ah,
4: big up, Raph.
5: Dédicace à William. Également à Mathieu et à Auxence.
0: Voilà. Eh bien, on salue tout le monde. On t'embrasse, Quentin, tiens-nous au courant.
4: Salut, Quentin.
0: Et on t'envoie le t-shirt Skyrock à la maison.
5: Merci infiniment à vous. Hein,
0: ouais, et le Hugo disait un truc que pas mal de monde ont dit, Hugo du 5-4. Je pense qu'il a une attirance pour toi et qu'il n'ose pas l'avouer, que ça lui fait peur. Il y en a plein qui nous ont dit ça, garçon ou fille. On en parlait tout à l'heure. Et bisous, Quentin. Dans un instant, Lamia. Alors, pour résumer un peu, tiens, Romano. Lamia, tu as la parole juste après notre double appel et nous allons te rendre service. Romano, un petit résumé de ce qui s'est passé pour Lamia.
4: Bah, elle a envie de se faire baiser.
0: Et voilà.
1: Elle en manque de cul.
4: Tout simplement, à Lamia. T'as la chatte en feu, ma Lamia.
1: Ça fait fumer, je crois.
6: Un petit peu. Ouais.
4: T'as la vulve.
0: Brûlante. Ça fait 5 mois que t'as
6: toujours
0: pas fait l'amour.
6: Avec classe, Romano.
0: Et ça te pèse un peu. Et tu sais que t'es pas toute seule. Et les filles, vous êtes marrantes, hein, parce que je disais tout à l'heure que moi, je pouvais tenir 5 mois. Et il y a plein de messages que vous nous avez envoyés. Il y a Maligne qui nous a laissé un message à un garçon. Lui, il est resté déjà un an sans baiser. C'est quand j'avais démarré mon nouveau travail. J'avais monté mon entreprise.
6: Ouais, c'est pas possible.
0: Non, j'avais montré mon entreprise et j'avais trop de problèmes dans ma tête. Donc je me branlais. Donc t'avais la tête, tu te tapais une queue.
6: Bah voilà, il jouait.
4: Ah, toi, Lamia, t'as envie de te faire tamponner.
6: Ah, grave.
0: Bah, tu vas nous expliquer pour, tu vas nous expliquer bah, tout ce que t'as envie de nous
4: dire. C'est pareil.
0: Cédric, t'as envie de te faire tamponner
7: les couilles, toi.
0: Tu veux te faire tamponner quoi, Cédric?
4: Vous entendez, il fait des propositions sexuelles.
0: Lâche-moi les couilles, il a dit.
7: Lâche-moi un
0: peu. Oh là, lâche-moi les couilles.
4: Lâche-moi les couilles.
0: Oh là, tu me lâches.
4: Il faut arrêter.
7: Lâche-moi le cul.
0: Lâche-moi le cul.
4: Vous entendez, il est obscène avec moi.
7: Oui, c'est ça.
4: Le mec, il en peut plus, quoi.
7: Ah, bah grave.
4: Il a le cul en feu, quoi.
0: T'as le cul en feu.
6: Non, mais à choisir, je préférais Guigui ou Samy, quoi.
4: Ah, bah on a bien compris que tu voulais pas de Cédric.
6: Ah ouais,
4: mais...
7: Bon, c'est pas grave, Damien, tranquille.
4: Ah, Samy, je crois qu'il est plutôt chaud là.
6: Ah ouais.
4: Guigui, il est plus
6: en demande.
4: Mais Cédric, il est très vexé.
7: Non, moi ça va.
0: Bon, quand vous êtes très très en manque, ça vous est arrivé. J'imagine que ça a dû arriver à quelques-uns et quelques-unes d'entre vous. Qu'est-ce que vous faites? Comment vous gérez l'histoire? Les gars, les filles, vous avez envie de baiser parce que ça fait longtemps que vous n'avez pas baisé, vous nous faites signe. Et je voyais plus de filles qui ont du mal à se passer longtemps d'amour et de sexe. Angélique qui nous a envoyé un message, qui nous dit, moi, 3 mois sans faire l'amour, c'est le bout du monde. Vive Marie.
1: Ah, oh, merci.
0: Angélique qui a...
1: Non, mais c'est beaucoup les câlins et tout ça qui manque au bout
0: 29 ans. Ah non, elle, c'était plus...
1: Bon, non, mais parce que bon, pour...
4: Bien sûr,
1: c'est plus la bite.
4: C'est Shirken.
0: Les doubles appels dans un instant sur Skyrock et vous en direct jusqu'à minuit, notre problème du mois qui arrive. Et on parle de tout ce que vous voulez, c'est Radio Libre.
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1: Et ouais, en direct tous les soirs, on est là. Merci à vous d'être là, de réagir à la radio libre. On salue Matrix, qui est passé dans le morning, qui n'a pas eu son t-shirt Skyrock dans le pack morning. Ah oui, c'est vrai que je crois qu'il n'y ait pas le t-shirt Skyrock. C'est con, d'ailleurs.
6: Je vais si tu veux, je peux t'en envoyer, envoie-moi 30 balles.
1: Salut Matrix.
6: C'est moi, un petit virement, il arrive très vite.
1: Laisse-nous un petit message demain matin, on va se démerder. Matrix, 23 ans. Venez vous réveiller avec nous, hein, demain matin. Salut les deux gagnants de ce matin, Yacine de Villeurbanne et la belle Erzaline de Nancy.
6: Ah, une question très intéressante.
1: Bah, c'est quelle est ta radio préférée? Tu réponds Skyrock et tu gagnes.
6: Ah, mais là, non.
1: Facile.
6: Concernant l'émission J-Funk 57.
1: Salut J-Funk, salut à tous.
6: Elle habite tous celle qui a le cul en feu.
7: Une demande précise.
1: Elle est dans le 44. Salut J-Funk.
6: Voilà, la mia. Voici ta réponse.
1: Elle est dans le 44, la mia.
8: Ah ouais, mais comment il parle de moi là? Il va se calmer de suite, le gars là.
1: Ouais, c'est toi qui nous l'a dit, hein.
7: Ah, elle l'a pas dit comme ça.
1: Non, mais t'as dit que
8: peut-être,
1: t'avais envie.
8: Mais un minimum de respect quand même.
1: Attention, J-Funk, hein. Respect,
7: femmes,
1: hein, attention. Hein.
6: A envie de se faire tamponner, mais elle a pas le cul en feu.
1: Il y a ton DJ Mol qui nous dit tu m'as pas salué, dit je te salue.
8: J'ai juste envie de prendre du plaisir.
1: Mais t'as raison, il faut se faire plaisir.
6: Ah, moi, je pense que lui aussi. Hein.
1: Elle m'excite de ouf, la Mia, elle est une belle voix.
8: Mais il m'a même pas vu.
1: Non, mais ça, c'est Z du 42.
6: Ah, c'est la voix, la voix.
1: C'est pas le même. Et tu sais, parfois, on a un feeling comme ça qui passe et on sait pas pourquoi. Et c'est peut-être.
3: Ouais, enfin là, je pense qu'il y a plein de bites qui ont envoyé des messages.
1: Hein. Non, c'est des garçons, Marie. Mais
3: ouais, d'accord.
1: Tu vois, tu nous résumes à une bite. Vous êtes
3: non, parce que
1: complètement
3: j'ai vu plein de messages du style. Oui,
1: vous êtes obsédés par le cul, pensez qu'à ça, les filles. Si, pensez qu'à ça, vous êtes des obsédés sexuels.
3: Ouais, bien sûr, c'est.
1: Alors que nous, on est un cœur à prendre.
3: Ouais, voilà. Ouais.
8: Non.
1: On te dit que tu devrais aller dans un club, ils sont échangistes. Le C qui nous envoie un message.
8: Ah non, merci.
1: Non, t'as pas envie de ça, hein.
8: Non, pas du tout.
1: Il y a Shishaman, lui, il aimerait bien toucher ton point G.
8: Ah, bah s'il le trouve, bon courage à lui.
1: Ouais, Sohan, qui est très intéressé aussi, j'ai très envie, nous dit Sohan, et j'ai 20 ans.
8: Ah, Sohan, bah non, là déjà, ça me refroidit parce que c'est le prénom d'un de mes enfants.
1: Ah, tu pourras pas sortir avec un mec qui s'appelle comme ton fils?
8: Ah, bah non.
3: Alors,
6: il y a Steve. Je suis du 44 aussi, si elle veut. On se capte ce week-end. On passe
8: mais
6: un
8: moi,
6: bon
8: je suis pas vraiment du 44, en fait.
6: On passe un bon week-end à l'hôtel. Elle aura plus le cul en feu dimanche soir.
3: Ça va.
8: Ah non, moi, j'ai pas le cul en feu. J'ai la schneck en feu.
1: Ah, d'accord.
6: Oui, mais façon de parler, tu vois.
1: Lui, il a une grosse lance. Il va éteindre tout ça. Ah, ouais, si t'es pas dans le 44, tu peux pas dire où t'es.
3: Ah, ça va être compliqué.
8: Bah, bon, on m'a demandé de pas le dire, mais est-ce que je peux le dire?
1: Ouais, non, mais tu voulais rester anonyme, donc si t'as envie. T'as envie de le dire?
8: Ah
1: après,
8: non, mais ça venait pas de moi, hein, ça venait de Samy.
1: Oh, bah Samy, alors.
7: De quoi j'ai pas entendu ce que t'as dit, pardon.
6: Elle a pas le droit de dire d'où elle est, tu lui as dit.
7: Bah si, tu peux, pas du tout. C'est toi, tu m'as dit que tu voulais pas te faire cramer.
6: Ah bah là, elle a envie maintenant.
7: Ben on met pas ta ville précise.
8: Je suis du 22.
1: Ouais, donc t'es dans le coin, en gros.
7: Ouais, c'est ça.
8: C'est dans le 22.
1: C'est dans l'ouest, on va dire. T'es en Bretagne, dans le 22. C'est Guingamp.
7: Bon, les gars, quand vous voulez passer à la radio.
1: Guingamp, Saint-Brieuc, c'est Saint-Brieuc aussi, c'est ça.
7: Ouais, on évite
8: ouais,
7: de dire
8: voilà,
7: la ville.
8: Ouais, voilà, c'est pas loin.
6: Alors, a priori, tu la censures beaucoup, ça.
3: Ça va,
7: non.
1: La mienne, il y a
8: peut-être qu'il veut me garder pour lui, hein, je sais pas.
7: Non, pas du tout, non, c'est pour toi.
1: Peut-être.
8: Ah, oh, bah merci.
1: Ouais, c'est gentil,
8: pas
1: ouais.
8: Du tout, bah, merci,
7: ouais, c'est de ton adresse, il y aura des prétendants devant ta porte, hein, ça risque de réveiller les enfants, là. Tu vois.
1: C'est quoi qui te bloque? C'est les enfants? Bon, t'es pris aussi, Samy, mais bon.
7: Moi, non, c'est.
1: Ouais, t'es pris, je crois, en fait.
7: Pardon? Bon, oui, je suis pris, voilà, c'est ça qu'il faut dire.
3: Bah oui,
8: dommage.
7: Non, mais très charmante, la mienne.
1: Bon, bouge pas. Lamia, reste
8: merci.
1: Avec nous. Donc dans le 22, il y aura Méliane qui veut te
6: Méliani,
1: parler.
6: Méliani, ouais. Tiens, il y a comment Méliani, il s'appelle?
1: D'accord.
6: Sinon, il y a ZX Cicer là.
8: Ouais.
6: Donnez mon slap à cette femme. Je suis routier. Je suis mature. Elle pourra faire le tour dans ma cabine si elle veut.
7: Oh la chance.
1: Magnifique.
7: VIP.
1: Ouais. Et il y a qui aussi qui nous laisse un message?
6: Il y a Freeman aussi. Ah nickel. Je suis pas loin dans le 29. Oh
1: Alex du 22. Tiens, j'arrive dans le 22 vers 2h du matin. On boit un verre, la mienne, si tu veux.
8: Ah ouais.
1: Il y en a qui sont prêts à prendre leur voiture.
3: Ah ça va. Elle en peut plus.
1: Je crois que le cul va pas rester en feu longtemps. C'est la chatte, pardon. Là, elle va pas rester en feu longtemps, la mia.
8: On a pas. Ouais, mais j'ai pas beaucoup de dispo en fait parce que je suis seule avec mes deux petits.
1: Ah, il faut s'en occuper, oui.
8: Voilà, et j'ai pas beaucoup de temps dispo.
1: Faudrait trouver un mec comme Cédric. Ça dure 5 minutes, hop là, c'est géré.
7: Bah ouais, grave.
6: 5 minutes avec la douche. Hein.
1: Douche comprise.
6: Et, et le trajet aller-retour.
3: Bah ça oui. Arrête.
7: Au moins, blaireau.
1: Voilà, bien qu'il passe.
6: Tu es très méchant avec moi ce soir.
7: Non, je suis pas méchant.
6: Si, t'arrêtes pas de me faire des propositions sexuelles dégueulasses.
7: Bah non, blaireau, c'est pas une proposition sexuelle.
6: Non, c'est Romano que je m'appelle.
7: Non, blaireau.
6: Non, Romano.
7: Non, blaireau.
6: R-O-M-A-N-O.
1: Bon, on va faire le clash là et on t'en trouve la mienne.
6: Non, le double appel.
7: Quel clash?
1: Ah oui, non, mais c'est demain le clash, c'est vrai. Le double appel. C'est parti, mise en contact. Oula, il y a plein de lignes qui sont prêtes. On y va, c'est parti.
7: Allez.
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1: Allez Guigui, appuie sur toutes les touches. Vas-y, balance tout le monde, on va voir qui va nous répondre ce soir. C'est parti, non c'est pas parti.
7: C'est presque
1: parti, c'est parti, c'est ça parti. Sonne.
7: Allez.
1: Ça sonne partout. On va voir chez qui on va aller, on a testé tous les numéros de téléphone que vous nous avez envoyés. Et on appelle.
10: Oui, allô.
1: Allô.
10: Oui.
1: Oui, bonjour.
10: Oui.
1: C'est vrai, ils sont deux. Il y a quelqu'un qui veut vous parler.
10: Oui.
6: Oui.
1: Allô.
10: Vous m'appelez pour.
11: Ah non, c'est vous qui m'appelez.
10: Pardon.
11: Non, c'est vous qui m'appelez.
10: Ah, c'est moi qui vous ai appelé tout à l'heure à Chazelle, c'est ça?
1: Voilà.
11: Ah non. Je sais pas, vous avez dit.
1: Ne quittez pas.
10: Bon, vous ne venez pas. Vous êtes monsieur Calade?
11: Ah non, non, du tout.
10: Non,
6: non.
10: Bah alors, comment c'est possible, ça?
6: Incroyable.
10: Vous venez pas d'envoyer un SMS, monsieur, à tout hasard?
11: Ah non, j'ai rien envoyé, moi.
10: Bon, ben, bah, tant pis, écoutez, c'est...
12: Allô, bonjour.
6: Bonjour.
10: Ah, mais il y a deux personnes en ligne, là.
12: Bonjour, monsieur. Vous voulez faire un massage?
10: Mais qui est-ce à l'appareil, pardon?
12: Vous êtes qui? Ici, c'est ça, dans le massage, monsieur.
13: Ben, je me suis fracturé la clavicule.
10: Yeah. Non, mais vous faites erreur, monsieur. Vous faites erreur, hein.
12: Arrête de parler.
13: Ouais, je suis à poil, là.
12: Vous êtes vraiment mauvais, hein, monsieur. Mauvais. Parlez comme ça. Je t'appellerai, oui.
1: Mauvais?
13: Absolument, oui.
12: Allô, fils de pute.
13: Oui, allô?
12: Allô? On a dit comme ça, on a dit ça.
13: Hein? T'as mis un petit peu de d'eau dans la chatte là?
12: Tu parles à ta mère?
13: Allô?
12: Ta gueule.
1: Allô?
13: Allô?
10: Allô?
1: On est beaucoup sur la ligne.
10: C'est qui au téléphone?
12: Arrête d'appeler maintenant, pourquoi tu veux son numéro? Moi je te dis que tu rigoles, on va te donner ça, on va aller chez toi.
1: Hein? Ton téléphone va à la bouche, on t'entend mal.
10: Bah, fais foutre, imbécile, connard.
1: Allô?
6: Connard?
1: Prenez le téléphone vers la bouche, on vous entend mal.
12: Allô?
1: Oui, oui, bonjour madame.
6: C'est pour un massage, madame.
12: Parlez-vous allemand?
1: Ach, bien, ach so. Guten Nacht. Vos bisous.
14: Man erreichbar. Sie können nach dem Signalton eine Nachricht hinterlassen.
1: Wow. Ah, on peut laisser un message.
6: Une choucroute.
1: Tu veux une choucroute? Il est international ce double appel. On était dans un salon chinois de massage il y a un instant. Et là, on se retrouve. Ah, ben là, c'est en France. Là.
6: Cédric, il avait mis un numéro à lui sur du numéro de salon de massage où il va.
7: Ah non, on va voir, non.
1: Tu t'es trompé.
6: Mais tu es déjà allé, toi, là-dedans.
1: Allô?
7: J'ai déjà fait.
14: Allô?
6: Allô?
15: Oui. Allô, oui.
6: Oui, c'est pour le massage, monsieur.
15: Oui, vous êtes qui, vous?
6: Bah, j'aimerais me faire masser le sexe.
15: Hein? Oui.
7: Ah ouais.
15: Espèce de rigolo, si vous appelez encore, je vais appeler les flics.
6: Alors écoutez, j'ai trouvé votre numéro sur internet pour un massage avec
15: Fils. Oui. Ah, va te faire foutre, petit con.
6: Finis-moi.
1: À la bouche.
6: Fais-moi une finition.
15: Encore une fois, et j'appelle les flics.
6: Non mais finis-moi le sexe.
15: Petit con, va.
6: Finis-moi.
15: Va te faire foutre.
6: Finis-moi le zizi.
15: Va te faire foutre.
6: J'ai envie d'éjaculer.
15: Bon.
16: Oh. Bonjour.
1: Bonjour.
15: Allô.
1: Oui, allô.
12: Was wollen Sie?
1: Was wollen Sie? Ich will sprechen mit dir.
12: Was wollen Sie? Also, wenn Sie jetzt nicht langsam aufhören, dann werde ich mal andere Seiten aufziehen.
6: Finis-moi le sexe.
1: Elle comprend rien, l'allemande.
6: Mais sexe, ça se dit pas sexe.
1: Si, sexe, ça doit se dire sexe. Fertig, ça veut dire fini.
12: Les gendarmes sont déjà prévenus, ils arrivent.
6: Ah ben, donc
12: vous êtes sur la boîte, vous êtes sur la boîte vocale, ok?
16: Allemande,
1: ok, elle est super, cette boîte vocale, elle est interactive.
6: Attends, j'ai rien compris, mais c'était l'allemande qui s'est mise à parler français.
7: Non, c'est l'autre, c'est l'autre. Elle aurait appris quand même rapidement.
1: J'aime bien quand on en appelle 20 comme ça.
6: Allô?
7: Ah, il y a l'allemande là.
1: Arzo?
6: Un finish, my sex.
12: Qu'est-ce que tu racontes, toi?
16: Vous êtes sur la...
6: Je veux que tu me finisses le sexe.
7: Il est bien français, lui.
1: Je veux que tu me finishes le sexe. Mais finish, c'est pas ça, c'est ferti.
6: Non, finis-moi la bite.
1: Ferti.
6: Branle-moi.
1: Voilà.
6: Allô ?
1: Comment on dit branle-moi en allemand, Cédric ?
6: Comment tu parles avec...
1: T'es allé dans des FKK, comment tu parles ?
7: Bah non, mais je parle branle-moi. Je parle en anglais.
6: Ah, ah oui, mais c'est vrai, c'est un international.
7: Bah ouais. Comment tu dis en anglais, d'ailleurs, branle-moi ?
17: Blow.
7: Non, c'est pas blow.
1: Non, blow job. C'est la sucer. Ah ouais. Job, c'est sucer la bite.
7: Attends,
18: bonjour, vous êtes bien.
1: Oui, on est bien, ouais, c'est on est bien.
7: Check, check, vous êtes bien.
1: Comment tu dis ça?
7: Je sais pas du tout.
1: Ok.
7: Je regarde sur Google.
1: Oh, destroy my ass, c'est tout ce que je sais dire.
6: Ah ouais, bah c'est.
7: Ah non, en anglais ça dit.
1: Destroy my ass.
7: Jerk me off.
1: Jerk me off.
7: Off, ouais. Et en allemand, fais voir.
1: Jerk me off.
7: C'est plus fais-moi gicler, un truc comme ça.
1: Jerk me off.
7: Ouais, je crois.
1: Bon, eh bien, c'est.
7: Hol mir einen Runter.
3: Ah putain.
7: Runter.
1: Comment tu dis? Hol mir einen Runter.
7: Hol mir einen
1: Runter.
7: Runter.
1: Runter.
3: Ça, c'est branle-moi.
7: Ouais.
1: Putain, c'est long pour dire branle-moi en allemand.
3: Ah, puis c'est moche.
6: Ah, c'est clair.
1: En France.
6: Alors, on lui dit que c'est jerk me off.
1: C'est ce jerk me off.
7: C'est juste avant.
6: Ben non, mais c'est confirmé.
1: Voilà, confirmation. Ouais. Ok.
7: Confirmation, bro.
1: Double appel à l'international. On a eu un salon de massage chinois, le salon préféré de Cédric. Et puis des Allemands, et puis plein de Français qui étaient super
6: sympas.
1: Il
6: n'y a plus de numéro,
1: là ? On a fini.
6: J'ai envie qu'on me finisse.
1: Ah bah attends, on va trouver quelqu'un pour te finir.
7: C'est Cédric.
6: Ah bah très bien. Allez, viens. Bah, écoute, viens par là. Viens par là, mon mignon.
1: Tu finis Romano et c'est super.
7: C'est Cédric, hein.
6: C'est ça, ouais.
7: J'aime. C'est un poussin, ça.

0: veux-tu que je te pisse dessus, Bi?
1: Non, va te faire pisser dessus, je t'ai dit. Ah. Pas tout à fait la même chose.
2: On peut. C'est à la suite.
1: Allô, si tu veux, oui.
0: C'est la bite.
2: Allô, c'est qui ça?
3: Il y a une famille rescapée. Hein.
4: Allô, il y a quelqu'un
3: qui profite de la musique.
0: Attention.
1: C'est la bite. Allez. Voilà. Ça y est, c'est fini.
4: Enfin, quel final.
2: Bon, fini. Alors, qu'est-ce qu'on fait? Lamia, oui, on va te présenter du monde. Mais tu veux qu'on fasse quoi pour toi, Lamia? Parce que depuis le mois de mai, t'as pas fait de sexe. Et t'as envie de sexe ou de rencontrer quelqu'un ou d'une histoire plus sérieuse? Tu veux quoi?
5: Bah, dans un premier temps, envie de sexe.
2: Ouais.
5: Et dans le respect, donc même si ça évolue en bien, bah, c'est mieux.
2: D'accord, le sexe d'abord et après tu verras. Ok, ok.
5: Ouais, voilà, c'est
4: ouais,
5: ça.
4: Ouais, tu veux d'abord t'amuser.
2: Il y a Méliani qui est avec nous et qui nous appelle spécialement pour toi. C'est ça, oh Skyrock. Ça a coupé, Méliani, vas-y, rappelle-le. Méliani, il a 39 ans, ça te va?
5: Ah, carrément.
2: Carrément, toi t'as 40 ans.
3: Et puis Méliani, ouais. En plus, je l'ai eu, il était vraiment bouillant.
2: Bon, alors Méliani, ça a coupé, mais on te rappelle tout de suite.
3: Il a adoré ta voix.
2: Méliani. Qu'est-ce que vous feriez si vous étiez une femme? Alors, toi, t'es une femme, Marita, donc c'est facile. Oui. Si vous étiez une femme et que vous n'avez pas fait l'amour depuis 5 mois et que vous avez envie, bah, très très fort de baiser, comme tu nous l'as dit, c'est toi qui nous l'as dit, là, bien.
4: Ouais, moi, j'irais sur les réseaux ou une appli de rencontre, tu vois.
2: Moi, je sortirais.
5: Non, j'y vais même pas, en fait, parce qu'il y a trop de charros.
2: Ouais, moi, je ferais comme toi, j'aurais peur de tomber sur des charros sur les applis de rencontre. J'irais plutôt, je sais pas, je sortirais en bar, en boîte, en soirée.
6: Moi, je rappelle des amants.
2: Hein. Ah, tu rappelles des amants?
6: Ah, bah, bien sûr. Des mecs que je connais, au moins je sais que je baisse bien avec eux, quoi.
4: Tu voudrais pas venir me baiser, ça fait un petit moment?
2: Oui.
6: Non mais ouais.
2: Toi, t'as pas des mecs à rappeler, toi, Lamia?
5: Si, il y en a même qui me rappellent, mais c'est juste des charros. Ben, c'est des charros, en fait, et moi je veux le respect.
2: Ah, il doit être
6: dans
2: okay.
6: Ces cas-là, ça se comprend.
2: Non, mais moi,
3: tu vas voir, Méliani, il a beaucoup de respect.
2: Bon, Méliani, on dirait
3: que Lamia.
2: On l'a retrouvé.
0: Lamia m'a expliqué tout à l'heure au standard qu'elle avait des plans cul, ça se passait bien, mais genre après, quand elle a envoyé un texto. Par exemple, au mec, pour lui dire, ouais, t'es dispo, on se voit quand? Genre, les mecs, des fois, ils lui disaient, en fait, tu m'écris que quand on baise, ta gueule, genre, tu sais, je lui parle.
5: Voilà, c'est ça.
3: Tu fais des plans cul.
0: Ah, elle veut bien un plan cul, mais un plan cul qui est quand même sympathique, tu vois, ouais, pas un mec qui a juste une teub.
4: Oui, un mec un peu de respect.
0: Ouais,
4: oui.
0: Tu sais, un mec normalement.
6: En fait, c'est quand il voulait, et puis en plus, il te respecte.
0: Ouais, me parle pas, c'est moi qui t'écris.
6: C'est quoi ça?
2: Ok. Eh bien, on te présente Méliani, respectueux, Méliani, t'es respectueux.
7: Allô? Ouais, salut.
2: Ouais, t'as vu.
4: Salut, Méliani.
2: Salut, Méliani.
7: Bonsoir tout le monde.
2: Bonsoir
3: salut,
2: à toi.
3: Salut.
7: Bonsoir tout le monde.
2: T'es en Orléans, toi, c'est ça?
7: C'est ça, exactement. Eh, ça fait trop bizarre de vous avoir au téléphone depuis des années.
2: Eh ben, c'est
7: j'ai grandi avec vous, D-Fool, depuis des années. Enfin, ça fait trop plaisir.
2: C'est pour ça que t'es aussi beau gosse, Méliani.
6: C'est
7: ouais,
6: ça.
7: Bah, écoute, ouais, bah écoute.
5: Il a l'air jeune de par sa voix.
2: Ah, bah, c'est bien, non?
5: Comment?
2: C'est bien, je dis.
5: Bah
3: ouais,
5: mais il a l'air jeune de par sa voix.
3: Et oui, alors, mais faut pas faire chier non plus
6: trop. Non, mais tu sais, ça va rien.
5: Oh, Romano, ça va.
4: Non, mais t'as quel âge, Damiani? Damiani, comment tu t'appelles?
2: 30 000.
7: Mais j'ai 39 ans, je suis rouge.
4: Bah alors, bah c'est très bien ça.
6: D'accord, et puis en plus, ça veut rien dire. On a eu Quentin tout à l'heure qui avait une grosse voix, là, il y a quelques jours.
7: Bah ouais.
6: Un mec,
4: non, mais en plus, t'avais demandé pas en dessous de 30 ans, il a 39.
6: Ah, parfait, voilà.
7: Ça. Exactement, merci Romano.
4: Ah, mais de rien.
2: Bah moi, je sais pas, moi, je préférais une meuf qui a une voix de.
7: En fait, la voix, ça veut rien dire. Hein. La voix ne veut rien dire.
2: Mais c'est important une voix quand même quand tu parles.
4: Ouais, mais ça veut rien dire. Ça, je peux vous dire que moi, j'en ai fait la mère expérience plusieurs fois. les meufs, elles avaient des bêtes de voix et putain, c'était, c'était des bêtes tout court quand tu les voyais. Quoi.
5: Non, mais je t'avoue, j'en vois du lourd, Romano. Hein.
7: Non, mais après, c'est au réveil. Hein. Généralement, c'est au réveil qu'on reconnaît la voix.
4: T'en vois du lourd, comment ça?
5: J'envoie du lourd, c'est tout. C'est
4: ah ouais, mais faut pas dire à moi, faut dire à.
2: À Méliani.
4: À Méliani,
7: ah ouais. Ah
4: Méliani,
7: ouais.
5: Non, mais je parle en général.
7: Ouais, on va pas parler chinois, on va parler français.
2: Alors parlons français, t'as bien raison.
7: Exactement. Eh ben, exactement. Donc faut. Eh ben, moi je propose de voir.
2: T'es prêt à te déplacer ou à.
7: Je suis routier, je fais toute la France, moi.
2: Ah bah d'accord, bah voilà, parfait.
4: Il est bouillant.
6: En tournée. Il a l'air vif, en tout cas.
4: En tournée.
7: Moi, je suis sapeur-pompier de la route.
2: Ah, magnifique, avec une grosse lance.
7: Ouais, pas mal. Ça
2: magnifique.
7: Va.
2: Et mais toi, tu es célibataire actuellement?
7: Après,
2: comment ça se passe,
7: oui, oui, moi je suis célibataire. Après, moi, tout ce qui est charo, tout ça, j'ai passé cette époque-là, moi.
2: Ah, t'es un mec sérieux, t'entends, mais
7: ouais,
2: t'entends bien, il est sérieux, Méliani.
7: On l'a tous fait, on a vu les conséquences, on a vu qu'on s'est cassé les dents, ça sert à rien de cacher, ça sert à rien, donc vaut mieux être droit dans ses bottes.
6: Après, faut être un bon coup, hein, parce que c'est ça.
7: Mais bien sûr, il y a pas que les mecs, faut que la meuf aussi elle envoie du steak.
6: Ah oui, non, mais ça, je suis d'accord.
5: J'envoie du steak, hein, malgré la maladie, j'envoie du steak, y a pas de souci.
7: Faut voir.
2: Mignonne en plus, on est en train de regarder ta photo parce que
5: merci.
2: C'est Cédric qui s'est renseigné.
7: Moi, je la vois pas ta photo, moi, je connais pas moi tout ça, moi.
3: Lyon, t'as des gros nichons.
0: Elle l'a envoyé sur le Telex.
2: On regarde ta photo, oui.
3: T'as des gros nichons.
5: 95C.
0: Ouais.
3: Il y a beaucoup de lait.
0: Pas mal.
2: Alors, mais il y a
0: bien respiré, quoi.
3: T'as des seins bien laiteux.
2: Non, mais Méliani, tu sais, vraiment, elle est très mignonne,
3: t'as des seins lactels.
5: Merci, Diffoul.
7: Si elle a du lait à donner, j'ai de la semence.
3: Elle a du lait. Elle est bien laiteuse.
6: Mais toi, t'es du style.
7: On rigole.
5: Mais juste, j'ai une mauvaise expérience avec des pompiers, en fait.
2: Oui, mais bon, attends.
6: Arrête de bloquer.
3: Non, mais il est pas pompier, il est routier.
2: Il est routier. Il est pas pompier, Lamia.
6: Mais après, toi, t'envoies du bois, c'est-à-dire, je sais pas, il faut être. Non, mais c'est-à-dire que toi, tu vas la tamponner. Ouais, du bois.
3: Tu vas la tamponner. Marie.
7: Moi?
6: Ouais, t'es plutôt très vif.
0: La mine du bois de chauffage.
7: Ah, tu dépends ce qu'elle veut. Hein.
2: On
7: programme, nous on a un programme, vous savez. On programme ce qu'elle veut. Si on veut, ça veut du hardcore, on met le hardcore.
3: Mais parlez-vous. Qu'est-ce que vous voulez-vous faire mutuellement?
2: Agui, il est en train de se branler.
5: C'est clair. Agui va se branler, en fait.
3: Non, mais on serait ravis de vous écouter.
5: Non, mais en fait, moi, ce que je veux, en fait, c'est que ça tape fort, mais dans le respect.
7: Ah ouais. Oui, ça va taper fort, dans le respect. Ça, on va taper fort.
3: Allez, ça régale.
7: On va taper fort, on va se respecter. Hein.
3: Génial.
7: Il y a pas de problème.
3: Il y a dit.
7: Il y a pas de problème.
3: T'es malade. Tout ce que tu veux. T'as du lait, je veux boire du lait.
5: Non, j'ai plus de lait, c'est bon.
3: Ah non, j'aime pas le lait.
5: Ah,
3: mais
5: quand
3: que
5: lui, il en a du lait, ça va.
3: Non, mais il en a plein. T'as pas de lait.
7: Il y en a en foison.
3: Il en a un revendre, là.
2: Tous les deux, je trouve que ça passe bien.
3: Moi, je trouve que vous êtes très mignons.
2: Ouais, vous êtes mignons, tous les deux.
5: Ouais, mignon Guigui, tu vas te branler après ça.
3: Guigui, je suis pas sûr, mais. Mais Liani, tu peux être là-bas quand, toi?
7: Bah, dès qu'elle donne son rendez-vous.
6: Le mec, il est déjà en
7: vacances. Faut parler. J'adore Romano, je le kiffe, Romano.
3: Le GPS est ouvert, balancez l'adresse, je débarque.
5: Ah, voilà, je le kiffe. Bah, écoute, pendant la première semaine de vacances, j'ai pas mes enfants et
3: il va te démarrer.
2: Et toi non plus, mais vous êtes faits pour vivre ensemble, tous les deux.
7: Romano, je te garantis, je t'envoie un message avec le nombre de tampons et à fond et avec l'amour.
3: C'est toi, tu t'en rends plus compte.
2: C'est toi, ouais. Bien.
7: Pour une fois qu'on est là pour aider les
3: auditeurs. Ah bah, ça c'est bien. Non, mais en tout cas,
2: c'est qu'on appelle ça la Sky Solidarité.
3: Ah, mais on sent que t'es un fidèle, toi, tu connais la maison.
7: Ah bah, surtout, je suis formé par Romano, attends. J'ai un mètre,
2: oui, c'est la taille de Romano, exactement.
7: Tous les soirs, Romano, je t'écoute, tous les soirs. Je me fends la gueule, Romano, mais Cédric, le pauvre, il en prend plein la gueule.
3: Il aime ça pour du lait.
7: Cédric, je t'aime bien, t'es la famille. Mais
0: c'est
7: putain,
0: gentil, merci quand même.
7: Oh, la tête de ma mère, t'en prends plein la gueule tous les soirs.
3: Ah, il aime ça.
5: D'ailleurs, je voulais dire juste un truc sur Cédric, si je peux.
2: Oui, vas-y.
3: Bien sûr. Ah, il est moche.
5: Voilà.
0: C'est gentil, merci.
3: Il m'intéresse pas, merci. Déjà, j'ai dit 4 fois depuis le début.
2: Est-ce qu'on vous met en contact tous les deux? Oui, hein, je pense. Méliani, t'es ok pour.
3: A priori, oui. Méliani, il n'y a pas de souci.
2: Lamia, est-ce que tu veux rappeler?
7: Elle m'a dit, elle veut que ça tape fort et dans le respect. Eh ben, moi, je te dis, je lui donnerai taper fort. Je vais taper fort.
2: Et dans le respect. Ok.
5: Après, tu fais des câlins ou pas?
2: Pourquoi merde?
5: Vas-y.
7: 75, 80 kilos, enfin, tout dépend à quelle heure.
3: Ah ouais, tu manges beaucoup.
5: Ouais.
3: Ah, tout dépend si j'ai
0: le matin, le soir, ouais.
7: Si j'ai été au restaurant avant ou pas. Si je suis passé chez Cédric avant ou pas.
0: Ah ouais, 75.
7: Après, qu'est-ce que vous voulez savoir? Je fais du 42 en pied.
6: Non, mais t'es brun, t'es quoi?
5: Et ça correspond ouais, avec la bite ou pas?
7: Ouais, ça va. Ouais. Bah, ça va, Marie. Elle te dira, Lamia, comment elle en a pensé.
3: Ah, t'as baisé Marie?
6: Ah,
2: mais non.
6: Ça
2: non,
6: non, il a dit que Lamia me dira à moi.
3: Ah non, je croyais que. J'ai mal compris. Il faut demander à Marie, genre, sous-entendu, tu l'avais bien
7: répété. Non, non, ah oui. Ah, Marie, on va pas te déclarer.
3: Ah, il faut pas le dire.
2: Bah, le dire.
7: Marie.
2: Bon, on fait quoi? On te donne le numéro de Méliani, Lamia?
5: De Mélanie?
2: Mais il s'appelle.
3: Ah, c'est son prénom.
2: Non, son prénom, c'est Méliani.
0: C'est pas Mélanie.
2: C'est de quelle origine, Méliani?
7: Marocain.
2: Un beau Marocain, ça te dit?
5: Ah, carrément.
2: Eh ben voilà.
5: Il est circoncis?
7: Oui, bah bien sûr. De naissance.
5: Ah, bah c'est plus propre.
6: Pourquoi tu préfères? Ah ouais, tu préfères?
7: Ah,
5: grave.
2: Eh bien, je vous l'annonce.
5: Karim, homme de ma vie, t'oublies pas?
0: Circoncis aussi, Karim.
7: Ah, si ça commence comme ça.
2: Ah oui, il va être jaloux. Eh bien, je vous l'annonce, voici notre couple de la soirée.
3: Ah, c'est mignon.
2: Méliani et Lamia, on va vous connecter ensemble.
5: C'est l'homme de ma vie, hein.
2: Oh, peut-être l'homme de ta vie, on verra. Bah. En tout cas, vous êtes célibataires tous les deux, vous avez envie de la même chose tous les deux. Je trouve ça mignon, moi, je trouve que vous allez bien ensemble, vous êtes marrants.
7: Exactement.
2: Donc, on vous connecte tous les deux. Lamia, je te donne le. Enfin, on te donne le numéro de Méliani. Tu l'appelles, okay. Hein. Tu le laisses pas en rade, hein.
5: Ah non, carrément pas.
7: Non, je suis là jusqu'à 5h du matin, j'écoute.
2: Moi, rappelez-vous là maintenant. Rappelez-vous en rentaine.
5: Ouais, mais va pas faire des histoires, va pas faire
6: le
5: mec.
6: Non,
5: voilà.
3: Non, mais c'est bon, il a pas.
2: Il a 35
3: ans,
7: comme
3: tu vois.
7: Comme j'ai dit, à 20 ans. À 20 ans, on faisait des bêtises. Arrivé 20 ans de plus avec la vie que les a rapporté.
3: Mais Léani, t'es un mec sérieux, ça se sent.
2: Bah oui. Non, mais c'est vrai, t'es sérieux et rigolo.
7: Non, c'est même pas question de sérieux.
3: Si, t'es sérieux.
7: À force de faire des conneries, en fait, le truc c'est quoi? C'est même pour tout le monde. À force de faire des conneries, inconsciemment, la vie en fait, elle te récompense de ce que t'as fait en bien ou en mal.
0: C'est vrai.
7: Si t'as fait tellement de mal, bah en fait, dans ta vie, tu vas avoir un choc. Comme moi, il y a pas très longtemps, j'ai perdu le permis. Et que pour moi, c'était impossible que je le perdais.
2: Ah, c'est un boulot en plus.
3: Pour un routier, c'est relou.
2: Ouais,
7: bah en plus, moi je fumais, je me dis, mais jamais de la vie, je me ferai arrêter pour du shit. Je me suis fait arrêter. Tu vois, pour des conneries, tu vois, alors que toi, tu te sens invincible. Mais non. En fait, plus t'es droit, plus t'es honnête avec les gens, plus la vie, elle te remerciera, et plus tu fais le connard.
3: C'est vrai.
7: Et puis, bah.
2: T'as vu comme il est bien, Lamia?
5: Mais grave, moi aussi, je me suis fait arrêter pour du shit, en fait, par rapport à mon
2: maladie. Les deux, là, ils sont
3: faits. Ah, c'est parfait, vous êtes deux délinquants de la drogue.
2: Vous êtes des drogués, c'est super.
7: Qui fume pas, maintenant.
2: Vive Skyrock, vive la drogue. Enfin, je plaisante, quand je dis.
7: Non, à l'époque, il fallait trouver qui c'est qui fumait. Maintenant, si on trouve qui c'est qui ne fume pas.
3: Ah, Cédric, c'est que la pipe.
2: Ouais, uniquement. Mais il fume quand même.
7: C'est légal. Chacun son kiff.
2: Bon, on vous embrasse tous les deux. Et vous, vous appelez. Si on peut avoir des nouvelles, je sais pas, demain, peut-être d'ici minuit, restez là. Vous passez un petit coup de fil tous les deux.
5: Oh ouais, mais faut nous mettre en contact.
2: Eh ben, on vous met en contact.
6: Ah,
2: il y en a plein s'occuper. D'autres qui me laissent des messages. Il y a Chichaman Combac, beau gosse, barbu, du 06. Salut Chichaman Combac. T'avais un gars de Reims aussi qui était.
0: Mais Seb.
2: Il y a Seb aussi. Bon, en tout cas, on part sur vous deux. Et
0: on verra.
2: T'assures, parce que sinon, elle a le choix, Méliani. Il faut assurer. Hein.
7: Ah bah ça m'étonne pas.
2: Ah, très bien. Lamia, on te fait des gros bisous. On prend des nouvelles très très vite. Hein, demain, hein, si on peut. D'accord?
7: Eh ben, tu peux dire qu'elle me rappelle, je suis tout oui.
2: On donne ton numéro à Lamia, Méliani. Tu bouges pas, Lamia, on donne le numéro tout de suite et peut-être des nouvelles d'ici minuit. Restez bien sur Skyrock.
7: Je vous rappelle après le problème du mois.
2: Eh ben, on vous rappelle tous les deux. Eh oui, on va attaquer le problème du mois.
5: Avec plaisir, forcément, je vais donner des nouvelles.
2: Ben oui, on en prend. Ben, peut-être après le problème du mois. Docteur Romano, t'es là?
3: Oui, bonsoir. Bonsoir. Je suis là, oui, dans le coin.
2: Ah, Mathis, t'es là? Parce qu'il y a Mathis aussi qui est avec nous. Salut, Mathis.
8: Salut.
2: Toi, t'es à Rion. Rion, c'est à côté de Clermont-Ferrand, c'est ça?
8: Ouais, c'est ça, exactement.
2: Salut à toi, Mathis. Alors, Mathis, jeune manifestant. Manifestation. T'as les manifs aujourd'hui?
8: Ouais.
2: Vous savez que votre truc, ça me rappelle. Ça me rappelle des souvenirs.
3: Mais 68,
2: non.
3: Quand j'avais 25 ans. Ah bah.
2: Ça me rappelle quand j'étais allé manifester, moi aussi, que j'étais au BU. Je trouvais ça cool. Après, on n'avait pas forcément des revendications. C'est un peu les mêmes que les vôtres. Hein. Notre lycée était pourri,
0: ouais,
2: il faisait
0: ça
2: froid.
0: A pas changé, ouais.
2: Les horaires, il y en avait trop. Enfin bon, c'était un peu la même chose. Et en plus, ils voulaient faire passer une loi à la con. Je sais même plus ce que c'était la loi, c'est pour te dire à quel point je. Et donc, toi, t'as fait blocus aujourd'hui, c'est ça?
8: Ouais, c'est ça. Bah, en fait, c'est. il n'y avait pas trop de monde, donc j'essaie un peu de réunir les gens.
2: Ouais.
8: Et du coup, on est parti nos valises à côté de chez moi et tout. On a ramené des gens.
2: Ouais.
8: Et on est retourné à mon lycée.
2: Ok.
8: Et donc là, il a commencé à y avoir les premières galères parce qu'il y a des gens, ils ont ramené des pétards.
2: Et donc, mais toi, les gens qui ramènent des pétards, parce que bon.
6: Les pétards qui pètent.
2: Hein?
6: Les pétards qui pètent.
2: Ah oui, pas les pétards pour tirer, ouais, ouais. Tu les considères comme des gens qui foutent le bordel ou qui. Comment tu les considères?
8: Ça dépend des fois.
2: Après,
6: normalement, ils sont. Ah, ça dépend où tu les balances, les pétards aussi, tu vois.
2: Oui.
8: Du coup, là, le problème, c'est qu'ils l'ont balancé sur une chevoyante.
2: Oui, là, c'est moins bien.
6: Ouais, là, faut être con.
8: Ouais.
3: Et ah, là, ils cherchent leur merde aussi, là, ouais.
2: Oui.
3: Puis là, je vois pas en quoi trop ça va changer l'emploi du temps.
6: Bah non.
2: Oui, c'est vrai.
3: Ça va pas changer grand chose du tout.
2: Mais sur les emplois du temps, moi, j'ai. Alors, c'est à peu près les mêmes que. Je sais pas, Romano, à ton époque, c'était pareil. Enfin, à ton époque ou l'époque que t'étais au BAU, c'est-à-dire il y a 3, 4, 5 ans, c'était chargé aussi les emplois du temps.
3: Mais ouais. Moi, en fait.
2: Moi, j'avais plein d'heures, moi.
3: Non, mais.
2: Je crois que j'avais 33 heures par semaine. T'as combien d'heures par semaine, toi?
8: J'en ai une quarantaine.
2: Ah ouais, putain, 40, ah ouais. C'est vrai que tu prends des options, t'arrives à 40 heures.
3: Alors moi, j'étais dans. Moi, mon bal militaire, on avait, tous les jours, c'était 8h midi, 13h30, 16h30.
2: Ouais.
3: Plus derrière, 17h30, 19h30, 2h d'études.
2: Ah ouais, t'avais des grosses journées, toi.
3: Plus après le repas, il y avait encore une heure d'études.
2: Hein?
3: Ah ouais, ouais.
6: Ah ouais, moi aussi, ouais.
2: Mais le soir?
3: Ah ouais, ouais, ouais. Genre
2: vraiment je sais pas de quoi vous vous plaignez avec
6: ouais mais c'était un pensionnat
3: ouais donc les cours c'était 8h midi 13h30 16h30
2: là, non, ça fait attends 13h30 16h30 ça fait 3h
3: le matin 4h donc
2: une heure d'étude une heure de plus
3: ouais non 2 heures d'étude obligatoire
2: ça fait 9.
3: Et c'était ça du lundi, mardi, jeudi, vendredi et j'avais cours
2: mercredi matin
3: et samedi matin moi.
2: Ah putain.
3: Et des fois le samedi et en terminale le samedi après-midi, on avait des entraînements pour le bac de 4h.
2: Ah bah moi c'était 8h midi, l'après-midi ça dépendait, c'était ou 2h 5h, souvent 2h 5h.
3: Alors moi ça me fait rigoler vos emplois du temps, l'amour moi le nœud.
2: Et par contre non mais je sais pas si t'as vu Mathis, je sais pas si vous avez des enfants lycéens ou si vous êtes lycéen vous-même, mais en Europe, c'est vous qui avez le plus d'heures par jour.
6: Ouais. Ouais,
8: ouais, je sais, j'ai vu.
2: Par semaine, enfin, on va dire.
3: Ouais, alors attention, parce que moi, par exemple.
2: Mais on a plus de vacances.
3: Par exemple, je vois le fils de ma pote, là, italien. Donc, lui, cette année, il passe l'équivalent du bac.
2: Ouais.
3: Déjà, en Italie, le lycée, ça dure 4 ans au lieu de 3.
2: Ouais, parce qu'il en faut 4 ans, parce qu'ils sont moins forts que nous.
3: Non, mais il me disait, hein, il a cours que le matin, je crois qu'il s'arrête à 13h. Mais voilà la masse de boulot qu'il a à faire à la maison, hein.
2: Et moi, je préfère avoir plus d'heures de cours et moins de taf à la maison.
3: Ah non, mais il me dit, parce que je lui dis, ouais, l'après-midi, donc il a des. Tu sais, il va faire du sport et compagnie. Tu sais, je crois que c'est plus ou moins obligé, je crois.
6: Ouais, c'est un peu en.
3: Mais il me dit, par contre, il a. Et sa mère, qui est prof aussi, par contre, elle me dit, ouais, niveau taf à la maison, c'est. Tu sais, il se tape du taf de malade.
6: Ouais.
3: Donc, tu vois, l'un dans l'autre, et ils ont moins de, moins de vacances. Alors, ils ont pas de vacances de la Toussaint. Ils ont pas de vacances de février, je crois.
2: Ouais, ils ont pas février, ils ont pas la Toussaint.
3: Pâques, ils ont quelques jours, mais c'est pas genre 15 jours.
2: Et Noël, ils ont 15 jours.
6: Ah ouais.
3: Ouais. Par contre, ils sont en vacances.
2: Au mois de juin.
3: Ouais, mais c'est maintenant ils ont un peu reculé, hein, parce qu'avant c'était genre début juin, ils étaient vraiment en vacances genre 3 mois.
8: Avant, il y avait à peu près 3 mois, je crois, des vacances l'été. Hein. Ça commençait juin, ça reprenait en septembre.
2: Oui, c'est vrai. Ça démarre. L'année, elle démarrait vers le 15-20 septembre. Mais c'est vieux. Hein.
6: Ouais.
2: Tiens, en France, vous faites 28 heures par semaine en moyenne. En Espagne, 27h07. L'Italie, 24h06. Ah ouais, c'est quand même beaucoup moins. Hein. 24h06 en Italie. À peu près la même chose en Hongrie. Au Portugal, 22h, presque 23 par semaine.
3: Ah, mais pas Portugal.
2: 5 heures de moins que les Français. Les Belges. Alors, les Belges, c'est terrible. 22h,3. Bon, à peu près 22 heures. Et en dessous, t'as la Finlande. Et c'est un des pays les meilleurs d'Europe au niveau de. Au niveau des études, ouais, c'est 15h30 par semaine.
8: Moi là-bas, ouais. c'est trop bien la Finlande, les cours.
2: Bah, c'est 15h30 par semaine, tu travailles 3 heures par jour.
3: Par contre, tu te gèles le cul.
2: Oui, c'est vrai.
8: Pas forcément.
3: Je suis allé l'hiver, si l'hiver, tu te gèles le cul quand même.
6: Ouais, ouais, ah, bah, bien équipé. Ouais.
3: Ah, la Finlande,
2: il fait nuit. Et on y va, il fait nuit tout le temps.
3: Helsinki, ça va, tu vois.
9: Oui, bah oui, c'est dans le sud.
3: C'est vraiment si tu vas au nord-nord.
9: Ouais. Nord,
2: le jour, il se lève à 10h et il se couche à 14h.
9: Helsinki, c'est comme Paris en vrai, limite.
3: Ouais, allé, peut-être ouais. Ça, l'après-midi.
0: Une heure de moins en cumulé.
3: L'après-midi, ça tombe un peu plus tôt, tu vois.
0: Ouais, c'est ça.
3: T'as mais par contre, tu tiens le cul. Hein, c'est oh, non, moi, j'y étais allé, il y avait une espèce de tempête de neige, mais un truc, mais incroyable.
6: En même temps,
3: un blizzard.
6: J'allais dire, on a plus de vacances et tout ça, mais là, le vrai problème, c'est qu'il y a des trous dans les cours. C'est-à-dire que oui, tu vas peut-être finir à 18h, mais quelquefois, pendant 2h, tu fous rien. Parce
2: non, mais le problème, c'est qu'il manque des profs, et puis voilà.
6: Tout à fait, ouais.
2: Donc, toi,
6: ouais,
2: t'es allé manifester aujourd'hui, comment ça s'est passé?
8: Bah, justement, il y a des petits problèmes après les pétards, c'est qu'en gros, il y a des filles qui sont partis chercher un caddie au Lidl à côté du lycée. Et du coup, on est retourné à l'autre lycée pour aller chercher d'autres mondes.
6: Et sauf caddie. Que.
8: Ouais, c'est ça. Sauf que sur la route, quand je poussais les gens dans le caddie, bah, il y a les keufs qui sont arrivés.
2: Ah. Ah, et tu t'es fait arrêter par les keufs?
8: C'est ça.
6: Ah, tu t'es fait embarquer carrément?
8: Ouais. Du coup, ils m'ont embarqué.
2: Ah putain, j'imagine tes parents, tu l'as dit à tes parents?
6: Ah ouais, t'es rams.
8: Bah, du coup, mes parents, ils ont dû venir me chercher. Surtout qu'en plus, ils savaient pas.
2: T'as pas besoin de leur dire, ça c'est quand même un avantage. T'as pas besoin de leur dire.
3: Ouais, mais attends. C'était quoi le motif de ton interpellation?
8: Bah, pour soi-disant vol de caddie.
3: Ah, ah, c'est vrai, ouais, en même temps, oui.
2: Mais c'est que ça aurait pu m'arriver, moi j'ai volé le caddie de Monoprix, moi.
6: Ah bah oui, il est là.
2: Il est là, c'est vrai.
3: Ah, c'est vrai, c'est un Monoprix.
9: Non, mais c'est moi qui l'ai volé.
2: Non, c'est moi qui l'ai volé.
9: T'as ouf, c'est moi qui l'ai ramené. Mais c'est pas un trophée, les gars. Non, mais demande à Oran. Mais non, mais demande à Oran. Si j'étais parti faire des courses, tu sais, pour l'appart. Et en fait, j'ai dit, mec, ouais, je te le ramène juste après.
2: En fait, à Monoprix, à côté, ils ont plus aucun caddie.
9: Mais ça faisait depuis longtemps. C'était même pas Monoprix. C'était un ancien magasin.
2: Ah, bah, c'est Monoprix.
9: Et le mec, j'avais dit quoi? Je lui ai dit, vas-y, je te le ramène juste après. J'avais ramené le caddie ici avec des packs d'eau, des conneries. Et je l'ai jamais ramené, en fait.
2: Ah, voilà, c'est
3: délinquant.
2: Délinquant,
3: toi. Voyou.
2: Balance Cédric.
3: Racaille.
2: Balance Cédric au keuf. Mais tu risques quoi, Mathis? Rien.
8: Bah, justement, du coup, le Lidl, là où j'ai pris le caddie, oui, porté plainte, du coup, pour vol.
2: Ah, pour vol de caddie?
6: Ah ouais.
3: Oh, putain, non, mais, ouais, non, mais
2: on les connaît bien, Lidl, ils sont sympas.
3: Non, mais tu sais que les caddies, ça coûte hyper cher.
9: Genre combien un caddie?
3: Ah, ouais. Ah non, non, mais ça coûte.
8: 300€.
3: Ouais, ouais, c'est
2: 300 balles.
3: Non, non, mais ça coûte une fortune, les caddies. Ouais. Une fois, j'ai vu un reportage, justement, c'est pour ça qu'ils pètent des plombs. Parce que, genre, quand ils doivent changer un magasin, ils doivent changer tous les caddies.
6: Mais 300 balles à un caddie?
3: Ah non, non, mais ça coûte super cher. Parce que déjà, il y a très peu de fabricants. Et non, non, c'est ça coûte.
6: Ah, ouais, putain,
3: ah ouais, mais, ah bah, mais pareil, que j'ai vu le truc, le reportage à la télé. Je regardais des trucs intéressants, un reportage sur les caddies. Ouais. Ouais, si vous voulez monter un business, monter une usine de caddies, vous allez vous faire des couilles en or.
6: Mais toi, tes parents, ils ont dû halluciner parce que t'as les policiers qui appellent. Oui, on a votre fils, il a volé un caddie.
2: Un caddie.
6: Non, mais t'imagines le truc.
8: En plus, bah, du coup, mes parents, ils séparent, donc c'est la galère à la maison.
2: Et comment ils ont réagi? Qu'est-ce qu'ils t'ont dit?
8: Bah, ma mère est tellement gueulée, elle était à moitié en pleurs parce que bah moi, c'est pas, je suis pas dans.
6: Tu vas chercher. Pas derrière toi.
2: Non, mais tu vas chercher ton fils au commissariat, forcément, ça te fait un petit choc.
6: Ça fait chier. Ouais.
3: Tu vois, un caddie, les caddies en plastique, les gros là, qu'il y a dans les supermarchés là.
2: Ouais.
3: Ça vaut 200 balles hors taxe, donc bah, t'ajoutes 200 balles.
2: Ah,
3: bah,
2: ouais,
3: ça fait 240 balles. Celui en fer,
9: il est un peu plus petit celui-là en plus.
3: 197€, ouais, donc ça fait 240 balles TTC, quoi. Ça coûte cher le caddie. Et par exemple, tu sais, les trucs de chez Ikea là, avec les deux poignées, tu sais, avec le plateau, ouais, là. Ça coûte, putain, ça coûte bien cher. Ça coûte 269€ hors taxe.
6: Putain.
3: T'imagines, wow, déjà rien qu'avec le nombre de trucs qu'ils ont, genre chez Ikea.
9: Putain.
3: C'est une fortune, le truc.
6: Mais toi, t'as rapporté le caddie chez Lidl au final?
8: Bah parce... oui, le caddie, il a rien, il a été rapporté.
2: Bon, bah, ils feront pas chier.
6: Bah
2: Lidl,
6: voilà.
8: Bah, on mais espère, du coup, mais... en fait, ils m'ont quand même convoqué. Et puis, mon lycée, du coup, il y a le poste de police qui les a appelés. Et du coup, ils ont entamé une procédure pour qu'il y ait un conseil des disciplines et tout.
2: Pour ouais, ça.
8: Notamment pour les pétards, alors que c'est pas forcément de ma faute.
2: Ah ouais. Tu leur dirais que c'est pas toi, mais. Oui, c'est un peu rude ce qui t'arrive là, malgré
6: dans
2: tout.
6: Dans ton bahut, les profs, les surveillants, tout ça, ils
3: mais
6: sont.
3: Mais c'est
6: avec
3: toi qu'on a déjà eu plusieurs fois, non?
8: Il y a une surveillante, bah, celle qui s'est prise plus tard, elle sait que c'est pas moi, elle est avec moi.
3: C'est pas toi qu'on a déjà eu plusieurs fois pour les manifs?
2: Non, c'est pas toi.
3: Ah non,
2: plusieurs, c'est pas toi.
3: Ouais, parce que j'allais dire, bon. Alors toi, je ne te connais pas, mais je sais plus comment celui qu'on a vu deux trois fois.
2: T'es sympa.
3: Non, mais il était gentil, ouais. Tu sais, et puis sur le coup, il foutait pas la merde, tu vois.
6: Non, mais c'est sûr.
3: Lui, il disait justement, il était contre les gens qui foutaient la merde.
2: Mais toi non plus, t'as pas foutu la merde. Ah, bon, oui, t'as piqué un caddie.
6: Ouais, ouais, mais même tu disais.
2: Moi, je l'ai fait. J'ai presque le double de ton âge, tu vois.
6: Tu disais que même la surveillante qui a pris les pétards, elle est pas contre vous et tout ça. Vous êtes soutenu?
8: Non, du tout, du tout.
2: Bon, non,
6: ça
2: va
6: bien.
2: Ça va bien se passer. Après, tes parents, ils comprennent pourquoi vous manifestez ou ils disent que vous êtes des branleurs?
8: Franchement, oui.
2: Ils comprennent. Bon, bah c'est bien.
6: Bon, bah ça va alors.
2: Voilà, moi j'étais entre les deux. Moi j'avais des revendications, mais j'étais un peu en branleur. C'est-à-dire que j'étais content des.
6: Quelquefois tu
2: quand,
6: suis.
2: Quand ouais. je faisais les. Je trouvais ça sympa. C'est un peu disproportionné du M37. En plus, ils ont récupéré le caddie. Ils sont sympas chez Lidl, j'y travaille. Ah bah tu vois, regarde. Bah si tu peux nous.
6: Aide-nous.
2: Ah, tu peux nous aider un petit peu sur l'histoire ouais, de Matisse.
8: Moi je veux bien des renseignements un peu, comment ça peut se passer et tout.
2: Bon, bah, dites-nous. Et si vous bossez chez Lidl, c'est quoi Lidl à Rion?
8: Ouais, c'est ça.
2: Donc le Lidl Rion, soyez sympa avec Matisse. C'est un bon client.
3: Bon, après,
2: il achète même des caddies, il a juste oublié de le payer.
3: Non, mais après, le problème qu'il y a, c'est que. Tu sais, ils se sont déjà fait taper 50 caddies depuis le début des manifs. Malheureusement, si t'es le 51e, je peux comprendre qu'au bout d'un moment, il pète un câble. Vu le prix du caddie.
2: Ouais, 200 balles de caddie, ouais.
3: Ah, je te garantis, moi, je suis patron, je vais les chercher, les caddies.
2: Eh, 17h.
3: Rendez-moi mes caddies.
2: 15h de cours en Finlande, 28h en France. Alors par contre, ouais, le soleil se couche à 9h du matin, le soleil se lève à 9h25 du matin.
0: C'est que en décembre ça.
2: Et en décembre, ouais. Et couche à 15h11. Ah, donc ouais. Vous voyez 6 heures de jour par jour.
0: Ouais, mais c'est que décembre.
3: Non, mais c'est ça.
2: Mais c'est déjà pas mal.
0: Oui, non, mais franchement, moi j'ai du temps. Ouais, mais en ce moment, par exemple,
2: moi, moi j'aime bien la nuit, mais.
3: Moi j'y ai passé une semaine. Tu sais que c'est. Il fait bon vivre, quoi, là-bas.
0: Ouais,
3: ouais. Ça, c'est. Bon.
2: Il y a juste la Russie à côté, là, actuellement, ils sont un peu.
0: Ouais, là, faut faire attention un peu.
3: Ouais, bah, moi, j'étais allé, bon, il n'y avait pas
2: de problème. C'est ce qui est arrivé là-bas.
3: Il n'y avait pas tous les problèmes, mais.
2: En Russie, il y a des.
3: Il y a la peste.
2: Non, non, peut-être bientôt.
3: Non, non, mais.
2: En Finlande, il y a des députés finlandais. Ils rentrent chez eux et ils se rendent compte qu'il y a quelqu'un qui a chié dans leur toilette. Hein? Ils rentrent chez eux, il y a quelqu'un qui a laissé, des fourchettes, des cuillères sur la table.
0: Oh putain, coup de pression.
2: Et en fait, il paraît que c'est les services secrets russes qui pourraient faire pression sur les députés finlandais. Qui montrent qu'ils sont là et qu'ils sont sur surveillance. C'est un truc de ouf.
0: Ah putain.
6: Ah mais c'est chelou.
2: Voilà, et en plus, il y a 6 heures de jour au mois de décembre. Ah, t'as de quoi
3: te faire. Non, par contre, c'est joli, tu sais, c'est bien décoré, c'est vraiment le monde de Noël un peu.
6: Ouais, mais tu sais, il y a un problème quand tu vis dans ces pays-là, c'est que tu n'as pas assez de soleil.
0: Non mais attends, c'est soleil, c'est un mois. Parce qu'à partir, regarde la même chose, genre.
2: L'été c'est le contraire par contre.
0: Ouais, l'été c'est le contraire, mais même regarde genre.
2: L'été la journée elle s'arrête jamais.
0: Ça commence déjà à s'inverser, genre par exemple en ce moment il fait jour plus tôt en Finlande qu'à Paris, tu vois. Même si en Finlande ça se
3: passe plus tôt. Non mais Helsinki c'est vachement, c'est bas en Finlande. Parce que nous on a l'image de genre ouais où il fait tout le temps jour, il fait pas le pôle nord. Mais c'est quand tu vas au pôle nord en fait.
6: Non mais
3: tu sais, tu te rapproches du nord.
0: Mais du nord en hiver et il fera
3: Ou en Laponie suédoise.
6: Ouais, j'ai déjà fait.
3: Mais là, c'est vraiment.
0: Voilà, c'est des extrêmes.
3: Ouais, c'est des extrêmes. Mais, sinon,
6: t'as des barres à soleil justement pour prendre toutes les vitamines.
0: Ah, je vais
6: faire
0: des feuilles.
6: Bah oui,
3: tu peux faire de la luminothérapie.
6: Voilà, c'est ça, exactement.
2: Bon, écoute, on espère que ça se passera bien pour ton histoire. Sinon, tu dis à ton père de m'appeler ami de Lidl. On va contacter nos amis de Lidl. On t'embrasse, en tout cas, Mathis. C'est bonne manif. Demain, c'est cours. Tu vas en cours normal.
8: Ouais, je pense.
3: C'est ouvert ou fermé l'école? Le bahut.
8: Bah en fait demain il y a un autre blocus, un gros truc, donc je sais pas si ça sera ouvert.
2: D'accord.
8: Faut voir.
2: Surprise. Il y a vraiment un truc qui m'a fait marrer, c'est qu'on a reçu des messages ce matin de lycéens qui se levaient plus tôt que d'habitude. D'habitude, ils se lèvent à 7h, 7h30 pour aller
6: ils
2: au bahut. Et là, dès 6h du matin, ils étaient au taquet pour aller sur les blocus.
8: Moi, c'est motivé. Ça, c'est pareil, c'est ça.
2: Et ben voilà, le morning encore plus tôt, dès 6h, et on vous suit sur les manifs. Et pas de casse, et pas de violence.
3: Non, mais aujourd'hui, de Paris, qui était la plus grosse, c'était où à la Bastille.
2: À la Bastille, ouais.
3: Toute la partie où il y a eu les mecs des bahuts, ça allait. C'est sur la fin que c'est
2: parti. Ouais,
3: c'est la fin.
2: Moi, je vais me casser à la fin, moi.
3: C'est non, mais parce qu'en fait, à la fin, c'est pas du tout des lycéens, c'est.
2: Des casseurs.
3: C'est des casseurs, black blocs, des mecs chelous. des mecs chelous qui cassent les couilles aux keufs qu'on surveillait toute la journée. Et que je pense que les mecs, ils ont qu'une envie, c'est de rentrer chez eux.
2: Ouais.
3: Et non, ils sont obligés d'évacuer la place parce que les mecs, ils veulent pas partir, quoi.
2: Ouais.
3: Et ils leur jettent du mobilier sur la gueule. Là, ils ont fait. Il y a des mecs qui sont montés sur un immeuble et ils ont fait tomber une cheminée. Non mais il faut être taré. Ils sont montés sur le toit d'un immeuble et ils jetaient des bouts de la cheminée sur les keufs en bas.
2: Médeline, elle est pas contente.
3: Il faut arrêter.
2: Bon, t'embrasse Mathis et tiens-nous au courant pour la suite de l'histoire. C'est un problème.
8: Ouais.
2: Tu nous fais signe. Tu nous dis. Et un big up à tes parents. Ouais, manifestation.
3: Et du coup, sans caddie alors.
2: Ouais, sans caddie la prochaine
8: fois. Ouais, c'est ça, sans caddie.
2: Bon, on t'embrasse. Salut Mathis.
8: Merci.
2: Appelez-nous pour tout ce que vous voulez. On a parlé de bouffe tout à l'heure. Il y avait des réactions par rapport à la bouffe là. On a parlé de sexe, on a parlé d'amour.
6: Ouais.
2: On a fait nos doubles appels. Dans un instant, le problème du mois.
4: Yes.
2: Qu'est-ce qu'on a au programme? Juste
6: un petit sommaire.
2: Un petit, mais tout petit. Et le sommaire officiel, c'est dans un instant, on choisira parmi les 5 patients de la semaine.
4: Alors, quelqu'un qui a accro au pied.
2: Ok.
4: On aura un bouffeur de chatte.
2: Ok.
4: Non, une bouffeuse de chatte, pardon. Mmh. Hein. Des putes.
2: Des putes, t'entends?
3: C'est ah, c'est
2: vrai. Oh là, des putes.
4: Une teub recouverte de merde.
2: Oh là, des teubs et, de la merde.
3: Ça, c'est pour du foule, ça, elle adore
2: teub
3: ça.
2: Teub et de la merde.
4: Et
2: je crois que c'est pas lui qui dit.
4: Et des crampes aux zob.
2: Le caca, pardon.
3: Le caca, c'est bon.
4: Ah, et des crampes aux zob.
2: Oh, ouais. Du zob.
4: Ouais, du zob crampé.
2: Eh ben crampé. Voilà. C'est des gens qu'on trouve sur les réseaux.
4: Ah, c'est ça, bah, ben, ouais, ils sont des problèmes.
2: Et puis, on vous retrouve en direct sur Skyrock. Quand vous voulez, vous nous appelez. On est là, il y a Niska. Bah, passez-nous un coup de fil.
4: Allô, doudou.
2: Eh oui, 01 53 40 30 20.
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0: Et faites rentrer le docteur Romano.
6: Eh bien, je vous redis.
3: Bonsoir, docteur.
6: Pour la 30e fois de la soirée. Bonsoir.
0: Bonsoir, docteur.
6: Bonsoir, je suis là depuis 21h, je rôde, je zone.
0: Bienvenue sur Skyrock si vous venez d'arriver. Si vous êtes là depuis 21h, bah, écoute, on a fait plein de choses et c'est bien, on a bien rigolé.
6: Je ne dirai pas à qui, mais j'ai doigté des culs ce soir.
0: J'ai appris.
6: Dans l'équipe.
3: Ça fait du bien.
0: Oh là.
6: Oh. Je ne dirai pas les noms. Oh.
4: Déjà, on sait, Guigui a dit, ça fait du bien.
3: Ouais, et j'ai
0: bien aimé. Aussi.
3: Ah, moi, c'est le rituel, hebdomadaire.
6: Ah, bah, tous les jeudis, il faut que je remonte les hémorroïdes. Voilà.
3: tous les jeudis, un petit coup de pouce.
0: Bon, on s'est bien marré, on a trouvé l'amour pour Lamia.
6: Ouais.
0: Et oui, on va avoir des nouvelles de Lamia.
4: Ouais.
0: Enfin, l'amour.
3: Meliani.
0: Elle cherchait du sexe avec Meliani, ouais. Ouais, et tous les deux, moi, je les vois bien s'éclater ensemble.
3: Ah bah en tout cas lui il est chaud, elle aussi.
0: Il était sympa.
4: On verra.
0: Bon on verra, on a fait plein de trucs, j'ai appris des trucs hein. En Finlande ils ont 6 heures de jour au mois de décembre.
4: C'est chaud.
0: Bon allez on y va pour quoi d'ailleurs? Ah pour le problème du mois d'abord. Et puis appelez-nous pour tout le reste hein, si vous voulez débarquer ici. On vous attend, bonjour Sergio. Bonjour Votelvo. Bonjour à Chucky, à Mistone qui est là. On embrasse Nora également, qui est là depuis 21h. J'ai déjà vu tes messages à 21h, Laura. C'est bien. À Sania aussi, on te fait des gros bisous. Salut à Elias, Nico, big up à Gamin et à tous les autres. Et donc, c'est le docteur. Et bonsoir, je te dis bonsoir, docteur Romano.
6: Eh bien, bonsoir.
0: Bonsoir. Bonsoir et bon problème du mois du jeudi soir sur Skyrock.
6: Mais... Eh bien, c'est parti. Bonsoir.

0: traînez sur les réseaux, il y a des forums, il y a des gens, ils ont des problèmes. Et on les récupère tous les jeudis, on essaye de les aider parce que ça va pas très fort.
1: Alors je propose que vous disiez chacun votre tour, bonsoir.
0: Moi j'ai déjà fait bonsoir docteur.
1: Bonsoir docteur.
2: Bonsoir Samy,
3: bonsoir.
2: À toi.
1: Bonsoir Marie.
3: Bonsoir.
1: Bonsoir.
4: Bonsoir docteur.
1: Bonsoir Guigui.
4: Bonsoir, bonsoir.
0: Ah, Aimé Déline, elle est où?
1: Bonsoir, ta gueule, salope.
4: Bonsoir Samy.
1: Ta gueule, salope.
4: Salope.
1: Ta gueule, sale pute.
4: Vous
0: savez qu'il y en a qui.
1: J'imagine, ça rougit de la Tourette.
0: Et il y en a qui le prennent au premier degré. On me demandait pourquoi Romano et Guigui, ils n'aiment pas Medellin.
1: Ah non, non, non.
4: On l'aime bien, mais
1: ah non, juste. Ah non, non, moi je l'aime pas, non.
4: Ah merde.
3: Bah, il l'aime pas, il l'insulte.
0: J'ai croisé un auditeur de Skyrock qui s'appelle Ignace. Il habite dans le coin. Enfin, il travaille dans le coin. Et il me dit, mais c'est vrai, Romano et Guigui, ils aiment pas Medellin, et qu'ils faisaient des caresses.
1: Ah, moi, c'est vrai, en tout cas.
4: Mais dis-lui à Tignas, quoi.
0: C'est pas Tignas, c'est
4: Tignas de billets.
5: Ah, oui, c'est vrai.
3: Non, mais Guigui, il a peur de Medellin.
1: Ah non, mais moi, je la déteste, moi.
0: Mais c'est vrai.
4: Ouais. Oh, t'es horrible.
3: Mais pourquoi? Il est trop chou.
4: Non, elle est sympa, mais c'est juste c'est une salope.
0: Bah, quelqu'un qui aime.
1: Salope, vieille putain.
3: Non, mais c'est chelou.
0: Bon, voilà. Ils sont
1: morus.
0: Ils sont concons. Qui aime bien, châtie bien, comment dire.
3: Ouais.
0: Allez, on y va pour le point du mois.
5: Elle est comment elle est posée.
1: Ah, bah, tant mieux.
4: Ah, tiens, salope.
3: Ah, elle a plus ses oreilles.
1: Poufias.
0: Et bon, pour vrai, quelqu'un.
4: C'est la violence pour le chien.
0: Quelqu'un qui aime pas les animaux, c'est pas.
4: Elle est contente, mais on lui dit ça parce qu'elle comprend pas.
3: Pourtant, ils en ont des animaux.
1: Non, mais elle capte rien.
4: Voilà. On se permet parce qu'elle comprend rien.
1: Ah, elle comprend rien. Tu sais, tu dis poufias. Elle est contente.
4: Elle conne.
0: Ouais, mais elle vient pas trop vers vous. Elle
4: sent. Vous aime pas.
1: Ouais. Non, non, mais on.
0: Alors que Samy, elle l'aime bien.
4: Moi, elle aime bien parce que j'ai dit poufias tous les soirs.
1: Non, mais quand elle vient, on la pousse avec les pieds.
4: Ah, ouais.
1: Coup de pied dans la
0: gueule. Méfiez-vous parce que. Méfiez-vous.
1: Non, mais on la pousse gentiment. Hein.
3: Elle est tout le temps sous Cédric.
0: Ouais, bien c'est
1: là. C'est les odeurs.
4: Non, mais non,
1: Cédric, tu dois lâcher des perlouses pendant toute l'émission.
4: Mais non.
1: Adeline, elle doit être contente. Elle doit être là. Non, c'est de la merde.
5: Ça fait chier en plus d'ailleurs.
0: Allez, premier niveau, on y va.
5: Son ours avec son os en plastique.
1: Son ours.
5: Et elle met des coups avec. Tu sais qu'elle est violente, gros.
0: Elle te met des coups parce qu'elle veut que tu joues.
5: Ouais, bah oui, mais quand je tiens dans la main, elle tire dessus.
0: C'est ça son jeu.
5: Ouais, mais.
3: Bah oui.
5: Mais vas-y, dégage maintenant. Allez, va là-bas.
1: Ah, dis-lui,
0: pas mal.
1: Salope, va te coucher.
5: Après, quand je casse ses oreilles, elle va pleurer.
0: Alors,
1: non, mais c'est vrai, c'est, en fait, le plus violent avec elle, c'est Cédric. Hein. L'autre fois, qu'il l'a fait couiner à la mort avec, en lui faisant je sais pas quoi. Des
5: non, mais je bizarre, je lui caresse juste l'oreille.
0: Ouais, c'est fragile les oreilles, les chiens.
1: T'as mis tes doigts où?
3: Ils sont toutes dessus.
5: Je vais le refaire, tu vas voir.
0: Non, fais-lui pas ça, notite.
5: Là,
0: non, je te jure, elle est nautique.
4: Elle est en panique, tonton.
0: Ah non, je joue pas avec le chien comme ça. Hein,
4: papa dit full là, il est bien
5: la caresse, elle se
1: à moi. Non, tu vois, par contre, on peut lui dire que c'est salope.
0: Oui,
1: si on veut. Si on veut, ok, bon.
5: Elle a caressé, t'as pas le droit, mais tu l'as
1: fait. Salope, t'as
0: le droit. Non, mais tu l'as fait mal l'autre jour.
5: J'ai pas fait mal.
0: Elle est nautique.
5: Elle a fait mal, elle a hurlé.
1: Non, mais ça lui avait pas plu en tout cas.
0: Ah oui, oui, oui.
1: Non, mais tu te souviens pas comme elle avait couiné.
0: Non, mais pour de vrai, elle est nautique.
5: Ah, mais là, la
0: donc,
5: là,
0: si, je la soigne pour une otite toute la semaine et je lui mets de la crème dans l'oreille tous les soirs.
5: Oh, c'est toi qui lui fais mal.
0: Je lave l'oreille, elle déteste. Et il faut lui mettre une espèce de produit dans l'oreille.
4: Tu fais comment avec un chiffon? Un essuie-tout?
0: Ça l'aime pas.
4: Avec
0: du cochon.
1: Avec du coton.
4: Et un poisson.
1: Il met un œuf dans l'oreille.
0: Non, mais c'est trop. Vous savez que les chiens, c'est trop
4: un
0: mignon.
4: Petit
0: parce que je prends le coton. Donc, c'est Medellin, c'est un staff. Donc, si elle a envie, elle m'arrache le bras, elle me détruit.
4: Le corps entier.
0: Ouais, elle peut m'ouvrir le corps entier. Et quand je prends le coton, elle va sur le lit. Elle se met la tête toute basse et
3: elle te laisse faire.
0: Elle me regarde avec des yeux et au final elle me laisse faire.
3: Oui, bah elle te regarde pas avec son cul.
0: Ce qu'elle aime pas, c'est quand je lui mets du produit dans pour les laver l'oreille.
3: Mais tu sais qu'ils sont pas. Moi je sais Kawa.
0: Je pense qu'elle sait que je fais ça pour lui faire pour son bien.
3: Ah mais tu sais les animaux Kawa quand elle était malade, tu sais tu leur mets des petits comprimés dans la bouffe. Bah, il bouffe tout autour.
1: Je lui donnais des extas quand ça allait pas trop.
3: Mais non, mais.
1: Ça allait tout de suite mieux.
3: Non,
1: les yeux un peu exorbités, mais elle était au taquet.
3: Non, mais ils te la font à l'envers, en fait. Ils savent très bien que t'as foutu un truc.
0: Ouais, ils trient parfois, ouais.
3: T'as vu?
0: Ouais. Bah, non, ils donnent des cachets, ils sont appétants, les cachets.
3: Ah ouais, moi j'ai écrasé dedans.
1: Oh là, ils font péter.
0: Non, appétant, ça veut dire que ça donne envie de manger, quoi.
1: Ouais, c'est des cachets genre goût viande.
0: Ouais, c'est ça. Donc maintenant, je lui dis, viens manger le petit gâteau. Hop, elle prend son cachet et tout va bien. Ah, allez, on y va, on fait le problème du mois.
1: Et puis moi, par exemple, je leur donne un petit bout de fromage. Le fromage,
4: En
1: général, résiste pas longtemps.
0: Allons-y.
1: Bon, bonsoir.
0: Oui, rebonsoir, docteur.
1: Bonsoir, docteur. Alors, nous allons commencer par le premier. Ah, c'est pas con.
0: Oui.
1: Laurent, il a 30 ans, il est de Rennes. Lui, il a écrit au forum psychologie. Lui, il a une passion pour les pieds féminins.
0: Ah.
1: Alors, c'est obsessionnel. Hein. L'été, ça lui est déjà arrivé de quitter la plage en urgence pour aller se masturber dans sa voiture sur le parking.
0: Ah, parce que toutes les meufs sont pieds nus sur la plage.
1: Ah, bah là, ouais.
0: Pour lui, c'est un film porno live.
1: Ah bah en plus cet été il a dû être servi parce que il a fait beau encore encore il y a quelques jours, il faisait quasiment 30 degrés quoi, 25 30 degrés.
0: Oui, exactement, votre degrés.
1: Oui, mais moi je sais dire coton.
3: Toujours en
0: Non, j'ai pas dit coton, j'ai dit coton tout court.
1: Non, t'as dit cosson.
5: Bah les deux vous êtes des P4, vous battez pas.
0: Merci, merci.
1: C'est très gentil.
0: Merci.
1: Alors, donc obsession, il se fait des tripes dans les magasins de chaussures.
0: Ah ouais.
1: Ce qui fait par exemple,
0: imagine le mec qui bosse chez Foot Locker.
3: Ah bah ouais.
0: Alors lui c'est le pied.
1: Ah ouais, non mais ce qu'il fait c'est que
0: c'est le cas de le dire.
1: Des fois il va le samedi après-midi, il va dans les magasins, il attend, il s'assoit tu sais, dans le magasin et il attend qu'il y ait une meuf par exemple, elle essaye des chaussures et quand elle l'a reposée genre dans le rayon et qu'elle a testé, bah lui il la prend, il la renifle, tu vois.
0: Oh.
1: Tu sais, mais ça l'excite, des odeurs de pieds.
0: Ah oui,
1: non, mais lui, il va se faire marbrer par un vigile un jour. Hein. Moi, j'ai un magasin, le mec.
5: Par le mari d'une cliente.
1: Ouais, ouais. Bon, il essaie d'être discret, mais bon, déjà, le mec, il est assis dans le magasin, il attend, s'il te plaît, au niveau de la discrétion.
3: Non, mais en plus, c'est moche des pieds, putain.
0: Oh, ça dépend.
1: On parle des tiens.
3: Mais de base,
0: moi,
3: t'aimes bien, toi ?
5: Moi, franchement, quand ma meuf, ou bon, même la meuf, mais ma meuf qui fait, tu sais, bien sa manicure avec un joli vernis.
0: Joli, ouais.
5: Ah, bah, j'aime bien. Ouais, c'est un vrai glow-up, je trouve.
0: Bah oui.
5: Non, mais j'aime bien.
0: Tous les pieds sont les mains.
1: Moi, j'ai des pieds beaux.
0: Ouais, bah, ils sont beaux, tu vois. T'as des pieds beaux.
5: C'est particulier. Chacun ses goûts.
1: Non, mais toi, ils sont pas beaux, tes pieds, Marie, parce que t'as fait de la danse classique.
3: Non, ça va, mes pieds, ils sont plutôt pas mal.
0: Le problème, c'est qu'ils puent.
1: Ah ouais, ça, il faut les laver.
3: Non, mais je sais ce que tu veux dire, oui, c'est par rapport.
1: Non, mais par exemple, Cariole, bon, elle a pas des vilains pieds. Mais vu qu'elle a fait énormément de danse classique, ça abîme les pieds.
3: Ouais, c'est vrai.
1: Parce que d'être toujours de faire des pointes et compagnie, bon en soi c'est pas super naturel quoi.
3: Mmh. Ouais.
1: Donc
3: mais
1: elle a des pieds.
3: Non mais tu vois c'est rigolo, j'avais une discussion avec mon fils cet après-midi.
1: Ouais, je parlais de sodomie sur ma chatte.
3: Ah. Non, mais je sais pas, il a regardé un truc sur YouTube par rapport aux pieds et qui expliquait, tu sais qu'à l'époque en fait il y avait une histoire de chaussures. Plus t'étais riche et plus t'avais des chaussures pointues et tout, tu vois, il m'expliquait le bordel.
1: Lui tutu.
3: Et qu'en fait ça faisait des pieds plats. Bah oui, mais
5: c'était à l'apéro ça.
3: Non, c'était cet après-midi, c'était à la maison. Et en fait, je lui ai expliqué que Canette, par exemple, a des pieds plats.
1: Ah, si je croyais qu'il avait des chaussures pointues, tu
3: Non, non, mais.
1: Tu sais, des chaussures d'Aladin, tu sais.
3: Non, mais il a les pieds plats et il a, tu sais, entre le gros orteil et l'orteil d'à côté, en fait, ça fait comme un trou.
5: Imagine,
3: ouais.
5: Il y a juste un pouce.
3: Non, mais tu sais, j'ai pris des photos entre ses orteils, on voit sa gueule, quoi. Non, mais c'est hyper bizarre.
0: Le mec est quand même chelou, donc il a une bite, c'est une canette de 50 centilitres et il a des trous entre les orteils. Bon.
1: Et il a des, et le mec a les chaussures d'Aladin avec. Qui remonte à la fin, sans roule. Il est vraiment étrange ce type.
0: Bon, l'autre, il est.
1: Somme toute, il a l'air gentil, mais bon.
3: Oui, il adore.
1: Il a pas l'air complètement comme nous.
3: Il a gros.
1: Donc, Laurent, là, donc les pieds, il adore. Par exemple, quand il va chez des amis manger, il prend des chaussures. Bon, ça, c'est pareil. Un jour, lui. Non, mais de toute façon, moi, je.
0: Il va finir mal, ouais.
1: Je prédis qu'il va se faire patater. Je ne sais pas encore par qui précisément.
5: Mais ça va arriver.
1: Mais par exemple, il va chez des amis, il y a des meufs, bon souvent tu sais les gens ils se déchaussent.
5: Ah bah, normal,
1: de temps en temps
0: il renifle.
1: Il prend une chaussure, il va se branler aux chiottes chez les gens. Il est complètement cinglé des pieds.
5: Il a l'air.
1: Pied. Oui. T'aimes bien toi Cédric, t'aimes bien les pieds toi.
5: Les quoi?
1: Les pieds.
5: C'est quoi? Oui, mais je veux pas les sortir les yeux.
1: Non, mais tu les avais pas dit que tu t'embrassais les pieds pour ça, toi?
5: Ah non, c'est pas moi. Rien.
0: Bon, mais dès que t'es mignonne, hein.
1: T'as bien body full, il lèche bien des aisselles, donc. Mais t'aimes bien, toi, faire des bisous aux pieds?
0: Non.
1: Tu préfères les aisselles?
0: Bah oui.
1: Ah, t'es chelou avec tes aisselles.
0: Non, mais tu fais des bisous partout, pourquoi pas aux pieds même? Non, moi je fais pas des bisous aux pieds.
1: Ah, moi je trouve que ça sert à rien. Pas pour marcher, quoi, mais bon.
0: Oui, c'est déjà pas mal.
3: Non, mais les pieds, c'est hyper sensible, hein. C'est agréable, hein.
1: Ah moi je sais pas,
0: moi les massages aux pieds je suis pas fan, ça me chatouille.
5: Ah moi j'adore me faire masser les pieds.
1: Ah bah
5: tout comme j'adore me faire masser. Enfin,
1: bah, quelle horreur.
5: La tête aux pieds en passant par le gay.
0: Après t'as les mains qui puent le fromage pendant une semaine.
1: Non mais t'allais dans les salons de massage là où tu te faisais finir.
5: Ouais mais ça me dégoûte gros, j'aime pas.
0: Ouais, c'est quoi t'y allais alors?
5: Bah non, parce que
1: tellement ça me dégoûtait. Ça me dégoûte, j'y vais encore.
5: Mais non, parce que tu sais, c'est pas écrit en gros, t'es devant, tu vois.
1: Ah mais tu sais, Cédric.
5: Non. Non, je te dirais, je m'en bats les couilles. Gros.
1: Non, mais ne dis pas que tu sais pas. Tous les salons de massage chelous, ils ont tous la
0: même gueule. Ils ont tous la même gueule.
1: Ouais, tu sais, t'as marqué massage avec un vieux néon, des rideaux crado. Il fait, et c'est ouvert le truc, tu passes devant à 1h du matin, c'est encore ouvert.
0: On fait les massages.
5: Non, mais ceux-là, oui, c'est cramé, mais il y en a d'autres, gros. C'est pas forcément cramé. Ils font des propositions aussi, tu vois.
1: Ah ouais? Ah non, je sais pas.
0: Tiens, en parlant de propositions, Cédric, petite proposition de Simac41 qui nous dit: Cédric, t'aimerais me branler avec tes pieds, que je te jute dessus et que tu lèches après?
5: Casse-toi de là.
0: Bah, parle bien, oh.
5: Bah non, casse-toi de là, j'ai pas envie.
0: Tu parles mal à Simac, il est gentil.
5: Bah alors, ah bah putain.
0: Pourquoi il serait pas
5: gentil? C'est un mec qui vient et dit: ah tiens, tu vas me branler la bite avec tes yep, je vais t'éjaculer dessus.
0: Tu devrais prendre ça comme.
5: C'est super gentil.
0: Tu devrais prendre ça pour un. Peut-être.
3: Une proposition,
0: quoi.
5: T'es un ouf, toi, quoi.
0: Enfin, tu l'excites, tu veux
5: dire. Ouais, bah non.
3: Non, mais après, masser, moi, je comprends, mais se faire lécher. Moi, y a
5: non, mais j'adore me faire masser. Par contre, ça, c'est un truc que je kiffe, mais grave.
3: Moi, il y a un gars qui avait voulu me lécher le gros orteil, mais je trouvais ça hyper chelou. Ah, j'aime pas, dégueulasse.
0: T'es dit, c'est un dingo.
3: Ah, bah. Je trouve ça
5: dégueulasse. Tu vas avoir les yeux chelous, Marie, je pense.
3: Mais c'est comme. Non, ça va, je.
5: Voir.
3: Normal. Normal.
0: Regarde l'autre.
2: Je vais vomir, moi.
3: Mais tu sais, c'est comme la langue dans l'oreille. Moi je déteste ça.
0: Bah oui, ça fait du bruit, ça.
3: C'est dégueulasse.
1: Alors, prends une langue au cul.
0: Ouais, bah, hein.
1: Ouais. T'as qu'à choisir.
3: Hein?
1: Ah, moi je préfère qu'elle me mette sa langue dans mon trou du cul que dans mon oreille.
0: D'accord.
3: Oh, je suis d'accord avec toi.
0: Ah, d'accord, ok, Marie. On a le problème du mois numéro 1, notre il est dingo des pieds et Iris. Oui, lui, il est pas mal déjà. Problème du mois numéro 2.
1: Alors, c'est Jérémy, il a 33 ans, il est de Dijon, c'est un bourguignon, mon forum doctissimo. Alors, lui, putain, c'est ça lui casse les couilles, il a des crampes à la bite quand il baise. C'est-à-dire que, en fait, la bite est. Il a des douleurs à la teub, mais d'un coup. Tu sais, donc il se met à hurler. Oh! Tiens, bon, la meuf, elle prend peur. Elle lui dit: ouais, qu'est-ce qui t'arrive? Et le mec, en fait, il peut plus bouger. Il est comme ça. La meuf, elle peut même pas se retirer parce que ça lui fait mal. Donc, des fois, il reste bloqué pendant.
0: C'est chelou, ça.
1: 10 minutes en érection, le temps que la crampe passe. Et il a pas trouvé de solution. Donc, la meuf, des fois, elle lui dit: mais attends, je m'enlève. Il est là, non!
0: Donc, elle doit se dire: c'est qui ce dingo?
3: Non, mais c'est bizarre, surtout parce qu'une crampe, c'est avec un muscle.
1: Bah, lui, il a peut-être. Bon, lui, il a l'impression d'avoir une crampe.
0: Ça fait l'effet crampe, quoi.
1: Ouais, il a une douleur comme une crampe.
4: C'est pas une crampe.
0: Ouais.
1: Bah, en tout cas.
0: Après, vous avez déjà eu mal à la bite?
1: Ouais, à force de me branler ou à force de
0: baiser. Quand tu baisses trop, ouais.
1: Bah, moi, j'avais le prépuce irrité.
0: Tu passes le week-end à baiser, à la fin du week-end, t'as mal à la bite.
1: Moi, j'avais le prépuce irrité. C'est-à-dire que ça.
5: Ah, quand tu te branles trop, ça.
0: Il était gonflé.
1: Ah, ouais, le bout, il était.
5: Rouge, ouais, vif.
0: Comme un pneu.
5: T'as du mal à
1: chier. T'es boursouflé, ouais.
4: C'est ce que j'allais dire, boursouflé, ouais.
1: Boursouflé, ouais, et genre. Mais quand j'allais pisser, tu sais, si je décalotais pas, la pisse me brûlait le.
5: Et même un peu rouge le bout.
1: Ouais, j'avais. Mais un peu le prépuce à vif, tu vois.
3: Mais c'est ça, t'en peux plus, genre tu arrêtes, parce que si ça te fait mal.
0: Et toi, Marie, si tu baisses tout le week-end.
1: Non, mais quand t'es dans la chatte, ça va, c'est après, en fait.
0: T'es irrité.
3: Non, mais ça peut, ça peut.
4: Encore plus visible sur les meufs, je trouve.
0: Oui, c'est vrai.
4: Le côté boursouflé, un peu.
3: On peut le sentir.
0: Et ouais.
1: T'as déjà eu la chatte en lambeaux?
3: En lambeaux, non. On va peut-être pas aller.
1: Non, mais à la fin d'un week-end, c'est la chatte, genre, c'est de la.
3: Ça commence à faire mal.
1: C'est de la viande hachée.
3: Non, pas de la viande hachée, ça peut commencer à faire mal, ouais.
1: Genre, elle est rouge vif, tu vois, comme un steak tartare.
3: Non, rien à voir avec ça, non. T'inquiète.
0: Non, mais c'est vrai, donc, tout un week-end, ça peut faire mal.
3: Ah, bah ouais.
0: Mais genre, quand tu baisses tout un week-end, tu disais, c'est quand tu te branles tout un week-end.
5: Ah ouais.
0: Et que, pardon, la nuit, tu dors et que tu bandes, ça peut te réveiller parce que ça te fait mal à la teub tellement t'as baisé.
1: Ah non, mais moi j'ai pas la bite fragile comme ça quand même.
0: Ah bravo Romano, t'es solide toi.
3: Non, puis il y a un truc.
0: Et moi ça m'a déjà fait, c'est pour ça que je dis ça.
3: J'en avais déjà parlé, en plus nous par exemple, c'est on se met sur le gars et qu'il y a des poils et que tu te frottes, au bout d'un moment ça t'irrite tout le matos quoi. Bah bien sûr.
0: Marie, elle avait la chatte en foie de veau quoi.
3: Ah non, bah tu arrête de dire de la merde.
5: Ça dégouline bien ça.
3: Ah,
5: en
3: l'envoi.
1: J'ai du foie de veau là.
5: Mélangé avec du mucus, gros. Ah, putain, le combo, tu sais, qui pue en plus.
3: Ah bah c'est super, merci.
1: Non, mais t'as déjà eu. J'imagine que ça doit arriver.
0: C'est une vraie interview.
1: Non, mais peut-être pas toi, Marie, mais par exemple, un couple gay, homme, qui passe le week-end à celui qui se fait par exemple enculer tout le week-end. Est-ce qu'il a le trou du cul? Il a le trou du cul en chou-fleur?
0: Je crois que c'est pareil pour une meuf, non?
1: Ouais, non, mais bon, je disais, dans ce cas-là, ouais, ou une meuf qui s'est enculée tout le week-end. Marie, c'était déjà arrivé?
0: Bien sûr,
3: elle m'a pris pour qui?
1: Non, mais ça t'est déjà arrivé de te dire, vas-y, je fais un week-end ou ce week-end-là, je me fais conculer?
3: Ah non, pas du tout, loin de là.
4: C'est le thème du week-end.
0: Tiens, qu'est-ce qu'on fait ce week-end? Oh, bah, tu m'encules.
1: Du week-end à thème.
3: C'est clairement pas ma passion, hein. Donc,
5: En même temps,
3: j'ai kiffé de le faire de temps en temps, mais c'est pas ma passion. Je ferais
0: un petit plus, on va dire.
3: Ouais, voilà, c'est ça.
1: Mais est-ce que t'as déjà eu un rapport sexuel ou c'était canal?
3: Ah non.
1: Non, ouais, non, mais moi pareil.
3: Jamais.
1: Jamais. En général, il y a toujours un passage par la chatte.
0: Ah, il faut quand même honorer.
1: Ouais. Non, mais j'imagine, peut-être qu'il y a des meufs, elles aiment bien juste faire enculer, tu vois.
3: Après, il faut faire gaffe, hein, je le dis souvent, mais si vous passez du cul à la minette, il faut changer de capote ou quoi que ce soit.
0: Ou se laver un peu la bite.
1: Ou en mettre une.
3: Ouais.
1: Ah, moi, je me suis fait polluer la chatte. C'était terrible.
3: C'est malin.
0: Non, parce qu'il y a les bactéries du cucu qui rentrent dans les.
1: En gros, tu mets de la merde dans sa chatte.
3: Ouais, c'est ça.
0: Pas super.
1: Non, mais c'est un peu à court de
3: l'esprit.
0: Moi, c'est clair.
1: Non, mais ça, c'est vrai, il faut pas déconner. Ouais, ouais.
0: Bon, même si vous aimez ça, faut faire attention.
5: Le caca, c'est bon.
0: Après, oui, je sais, Cédric, mais faut faire attention.
1: Après, la chatte qui pue le cul, bon, c'est pas
0: super.
1: Voilà. Bon, donc lui, donc ça, il s'accrope à la bite, il sait pas gérer ça. Il est complètement perdu, le pauvre garçon.
0: C'est la crampe à la bite de Jérémy.
1: Ça lui fait très mal. Hein,
0: il crampe à la bite.
1: Ça va être très très mal à Osgeg. Alors, c'est Amandine, la
0: 26 ans. Elle vient de Lyon.
1: Elle a 26 ans.
0: Voilà.
1: Elle est créée au forum au féminin. Alors, elle est en couple avec un mec, mais elle a un péché mignon, si je puis dire. C'est que quand son mec est pas là, elle bouffe des chattes d'inconnus.
0: Ah ouais,
1: c'est elle prend rendez-vous sur des applis de rencontre et genre elle dit aux meufs je vais te bouffer la chatte, quoi.
5: Comme ça, un cadeau.
1: Et elle bouffe des chattes à tire-larigogo.
0: On avait eu un mec qui était marié aussi dans le problème du mois. Je crois que c'était dans le problème du mois, c'est un auditeur. On a eu les deux, je crois d'ailleurs. Qui était marié et qui suçait des bites. On avait eu un auditeur, je me rappelle, oui.
1: Oh non, mais plusieurs, hein, je pense.
3: Ouais.
0: Qui était marié et qui suçait des bites d'inconnus comme ça.
1: Eh ben elle, Amandine, c'est son kiff. Alors elle a pas envie de. Alors elle se dit, ouais,
0: lesbienne, elle se dit, non. Je suis bi au moins.
1: Mais par exemple, tu vois, elle a pas envie de rouler une pelle à la meuf et que la meuf la touche. Vraiment, elle adore bouffer des chattes. Elle aime bien le goût, elle aime bien l'odeur, la forme. Donc elle donne des rendez-vous, genre des fois, va chez la meuf ou dans une voiture et elle bouffe de la touche.
3: Ah, c'est particulier. Hein.
0: Elle est contente.
1: Ouais, mais
0: c'est bien.
1: Non, mais elle a déjà failli se faire choper parce que son mec il est rentré, tu sais, lui il rentre, il vient vers elle, elle a pas fait gaffe, elle s'est pas lavé le visage. Il dit ouais, putain, tu sens
0: la chatte.
1: Non, il a dit tu sens bizarre.
0: Ah, il a pas dit tu sens la chatte.
1: Mais il se dit ouais.
0: T'as mangé du poisson?
1: Et elle se dit c'est quand même son mec il est cocu, quoi. Alors ça l'ennuie un peu, mais elle se voit pas trop lui dire quand t'es pas là je bouffe des chattes, quoi.
3: Non, mais surtout moi je vois pas le kiff, parce que bouffer quelqu'un c'est que t'as envie de lui donner du plaisir. Si tu connais pas la personne, je vois pas trop le
0: délire. Tu peux avoir envie de bouffer une chatte parce que
3: pour
0: ça t'excite.
3: Moi, hein,
1: parce que, non, mais peut-être que ça lui elle donne du plaisir à la meuf et ça l'excite, Marie.
0: Bah oui.
3: Ouais.
1: N'en dégoûte pas les autres.
3: J'en dégoûte personne. Hein.
1: Tu en dégoûtes les autres.
3: Bah, je donne mon avis.
1: Laisse-la bouffer des chattes.
3: Bah, je vais faire ce qu'elle veut.
1: Personne.
3: Hein.
1: Y a bien...
3: Et là, c'est pareil, il faut faire gaffe aussi. Et t'as pas de capote, mais t'as des digues dentaires et tout ça. Parce que
0: t'es arrivé avec un sac plastique pour faire une chatte.
3: Non, mais je suis d'accord, mais il faut faire gaffe quand même.
0: Qui l'a déjà fait? Après, oui, si tu veux.
1: Non, mais dans l'absolu, oui, mais à ce moment-là,
0: mais qui a déjà bouffé une chatte?
1: Non, mais à ce moment-là, c'est idem pour la pipe, faut sucer avec une capote.
0: Tiens, viens voir, ma chérie. Bouge pas, je vais te bouffer la chatte. Oh, oui, c'est trop bon, tiens.
1: Non, mais c'est vrai que genre les gens.
0: C'est quoi l'excitation de bouffer une chatte avec un plastique?
1: C'est comme si tu prends du film pour du film alimentaire, quoi.
3: Ouais, c'est vrai.
1: C'est à peu près le même truc, hein.
0: Voilà, du film dentaire.
1: Non, du film alimentaire. Tu sais, le film transparent, là, que
3: dis ça.
1: Toi, tu l'as galéré à dérouler.
0: Ah, mais c'est indéroulable. Je trouve jamais le bout, il faut le prendre.
1: Alors là, on est vraiment très, très surpris.
0: Non, mais c'est un truc de ouf.
1: Que tu n'arrives pas à dérouler du film alimentaire.
0: Tu sais, je le commence le truc, je suis obligé de le jeter tout de suite parce que moi je trouve plus le bout.
5: Comme ça.
1: Alors un conseil que je te donne, j'ai acheté ça.
0: Ouais.
1: Ça doit coûter, c'est peut-être même moins de 10 balles sur Amazon. T'as un truc, c'est un boîtier, tu le mets dedans. Et en fait, t'as un truc pour couper. Ah, et l'avantage qu'il y a, c'est quand tu coupes, ça te laisse l'entame sur le truc. Donc en fait, tu perds pas le début, quoi.
3: Mais tu l'as même sur des trucs que t'achètes comme ça.
0: J'ai rien compris, mais.
5: Je te fais confiance.
0: Oui.
1: Non, mais en gros, ça, tu vois. Le rouleau, tu le mets dans une boîte.
5: Oh, le chien.
1: Je vais parler simplement. Comme si je parlais à des
3: boîtes. Mais Déline vient de comprendre.
0: Déjà, c'est facile à mettre dans la boîte.
1: Oui, tu ouvres la boîte, tu le mets dedans. Après, là, si t'arrives pas à mettre un rouleau dans une putain de boîte. En gros, tu vois la boîte en carton dans laquelle tu l'achètes?
0: Oui.
1: Ah bah t'achètes la même chose, c'est en plastique.
0: Ok.
1: En fait, le truc, il y a un axe, donc le truc est monté dessus, donc tu tires.
0: Ça sait que parfois même quand
1: bien.
0: Parce que même quand je tire au tout début, il y a un bout qui reste collé sur le côté.
1: Ouais, non mais ouais, là on part de loin. Et moi le truc qu'il y a,
0: c'est ce que je veux dire, le bout de plastique qui reste collé.
1: Et moi le truc qu'il y a, c'est qu'il y a une espèce de truc, une encoche.
0: Oui.
1: Donc pour couper, donc tu passes le truc et ça coupe nickel.
0: Mais Déline est en train de noter. Hein.
1: et ensuite le bout est toujours sorti, comme ça tu perds je jamais le début du rouleau. Je t'amènerai l'appareil et je te montrerai.
0: On va faire un tuto.
3: Un tuto, carrément.
0: Ouais, un tuto.
1: Je suis parti dans un
3: tu
1: truc.
3: Tu t'es lancé dans un bordel.
1: C'est une galère, cette histoire.
0: J'ai essayé, mais bon. Problème du mois numéro 3, Amandine. Elle bouffe des chattes d'inconnus.
1: Ouais.
0: Mais elle est mariée. Enfin, là, en couple.
1: Ouais, c'est ça.
0: Elle a 26 ans de Lyon. Le quatrième problème du mois, l'avant-dernier.
1: Alors, c'est Loïc. Il a 38 ans. Il est de Tours. Il a écrit au forum Santé Médecine. Alors, lui, il a une meuf. Toute l'année, il a une meuf. Ouais. Le problème qu'il y a, c'est qu'il part beaucoup en déplacement. Et quand il part en déplacement, il va aux putes, mais à toute patate, quoi.
0: Ouais.
1: C'est-à-dire que, par exemple,
5: se plaise, quoi.
1: Il est commercial. Donc il peut partir genre 2-3 jours. Ah, pendant 2-3 jours, dans les 2-3 jours,
5: il peut
1: niquer 5-6 putes.
0: Ah, 5-6 putes en 3 jours.
1: Ah, ouais, le mec il est.
5: De frais ?
1: Hein ? Non, mais je fais pas ça. Excusez-moi, tu peux me faire une facture s'il te plaît ?
5: J'imagine.
1: Ouais. C'est là qu'il devait.
5: Son boss il va être content.
1: C'est vrai qu'il est content, mais il est content.
0: Dès qu'on parle de pute.
5: Ouais, je veux pas pleurer, ça va.
1: Ah non, ça se foutrait un peu en bas quand même. Non, mais il explique par exemple, souvent il arrive la veille. Par exemple, il a un rendez-vous le mardi, il arrive le lundi soir. Lundi soir, il est à l'hôtel, bam, il arrive, il commande une pute.
5: Il a ses habitudes, quoi.
1: Ouais. Le mardi, dans la journée, bon, il a des rendez-vous dans la journée, mais il y a un moment où il a une pause, bam, il renique une pute. Des fois, il peut même enchaîner avec une troisième le soir, quoi.
5: Putain, pas mal, il est cardio quand même. Hein.
0: Trois putes par jour.
1: Ah non, mais il est.
5: Financièrement, faut tenir aussi.
1: Bon, après,
5: ça lui a coûté cher quand même.
1: Alors, il prend pas que de la qualité, il fait pas de la qualité, il fait de la quantité, lui. Hein.
0: Oui.
1: Ah. Ouais, des fois, il se trouve dans des coins, tu sais, on va dire qu'il n'y a pas que
5: du haut de gamme, quoi.
0: Ouais. Si vous arrivez à la même chose, si vous voulez déjà réagir à un problème du mois, vous n'hésitez pas.
1: Mais ça, moi, je suis sûr.
0: Il y a déjà des messages. Il y a Marvin là qui nous envoie un message qui lui aussi a des week-ends putes.
1: Non mais moi je suis sûr que
0: raconte-nous Marvin, laisse-nous ton numéro, tu nous racontes tes week-ends putes.
3: Faut avoir de la
1: non mais moi je suis sûr parce que des fois par exemple quand tu t'arrêtes le soir sur les aires d'autoroute, tu sais, dans les restos, t'as des mecs qui bouffent tout seuls, c'est des commerciaux, tu vois, ou des mecs qui sont en déplacement pro. Je pense qu'il y en a un paquet qui doivent niquer des timbres. Moi et qu'on bobonne à la maison avec les gosses.
3: C'est impossible.
1: Ma chérie, mon amour, ça se passe bien ton déplacement? Oh ouais, nickel. Oh ouais, grave. Là, ce soir,
0: on fait une visio? Non, pas là.
1: Non, moi j'en suis sûr.
0: Oui, bon. Et dites-nous si vous avez des témoignages là-dessus sur les putes. On vous attend.
1: Moi, j'ai pas de. Ouais, non, je réfléchissais, j'ai pas de potes qui partent.
0: Aux putes?
1: Non, qui. Ouais, ou qui. Aux putes,
0: genre. Si, moi j'en ai.
1: Non, mais
0: qui font. Qui sont tapés, mais qui font des week-ends.
1: Non, mais qui font des déplacements pro, tu vois, je connais pas trop, tu vois. Ou alors quand ils le font, ils sont. Leur patron, il est tellement radin, il paye une chambre d'hôtel pour deux. Moi, j'ai un pote qui travaille dans une boîte, il avait pété un plomb. Le mec, le patron, il est radin, mais comme pas deux.
0: Ah bon?
1: Il leur file des hôtels, mais miteux, mais des trucs. Et tu sais, la première fois, il dit ouais, on a une chambre chacun. Son collègue qui est là depuis longtemps, il fait ah non, mais on va dormir ensemble, quoi. Donc surtout
5: avec.
1: Mais lui, il a gueulé, il a dit ouais, moi c'est ça, moi je suis.
5: Tu sais,
1: les déplacements, c'est du volontariat. Bon, il gagne un peu plus d'oseille, tu vois, mais.
5: Ah, une prime.
1: Ah, mais lui, il a dit ouais, dans ces conditions-là, moi je peux faire des déplacements. Je vois trop, il fait oh, bah pourquoi. Il fait mais t'as vu dans quoi tu nous mets. Mais il me dit, il se retrouve dans des hôtels, mais il y a même pas. C'est même pas deux étoiles.
5: Il y a pas d'étoiles.
1: Il y a pas d'étoiles, tu sais, il me dit, c'est horrible, des trucs qui datent.
5: Les hostels.
1: Ouais, les trucs, la déco, elle date il y a 40 ans, il y a du papier peint horrible. Il dit ouais, tu dors à côté d'un mec que tu connais à peine.
5: Bah, elle a 50 ans.
1: Ah ouais, là, c'est ça, ouais. Elle dit, terminé.
0: Bon,
1: les gens radins, c'est incroyable.
0: Si vous êtes en déplacement, vous les témoignez, ou alors vous avez un mec en déplacement, vous nous dites. Ou alors vous avez un pote qui fait ça, racontez-nous. Sujet pute. Numéro 5, le problème du mois, le dernier.
1: Alors c'est.
0: Pardon. C'est plus, docteur Romano.
1: Je me suis reconnecté sur mon stéthoscope digital.
0: Très bien.
1: Alors, Céline, elle a 39 ans, elle est de Nice, elle a écrit au forum Doctissimo. Alors elle a extrêmement honte, parce que la dernière fois qu'elle s'est fait enculer.
0: Ça a l'air d'être intéressant. Céline, elle s'appelle
1: Céline, ouais.
0: Céline est là.
1: Elle a 39 ans. Ouais. Elle a posé. Alors, son mec, il est ressorti, mais il n'y avait pas un centimètre de la teub où il n'y avait pas de merde. Elle lui a posé un nappage.
3: C'est pire qu'un mikado, quoi.
1: Un nappage intégral.
0: Oh oui.
1: Ouais, c'est
0: un éclair au chocolat, mais recouvert de partout.
1: Un finger,
0: c'est ça.
1: Mais de haut en bas, hein. C'est-à-dire que jusque quasiment au cou, il y avait. Mais elle dit pourtant, elle était pas malade ni rien. Maintenant, elle angoisse. elle se dit ouais bon elle enchaîne un peu les mecs, elle se dit ouais vas-y le prochain qui va me le faire, parce qu'elle aime bien quand même se reculer la Céline, mais elle se dit ouais ça bon en plus ça,
0: le prochain qui va me le faire, il a de la chance hein.
1: Non mais ça pue et tout, elle a eu honte, le mec il dit ah putain mais t'es dégueulasse.
3: Ah, c'est horrible.
0: Vous comprenez pourquoi la sodomie c'est pas trop mon truc?
1: Non mais faut y aller quand même, c'est que la meuf elle a... Je sais pas.
0: Diggy, c'est à cause de ça que t'aimes pas la sodomie?
2: Bah, quand j'entends les trucs comme ça, je suis pas du tout tenté.
1: Ah ouais? Non, mais la meuf, elle a une machine à nappage intégrée, c'est pas possible.
0: Ouais,
1: c'est
0: dur. Moi, je pense que je gerbe. Ah, je pense pas, moi, je gerbe.
3: Ah bah, ouais, mais bon, tu sais où tu vas.
1: Non, mais franchement, moi, j'ai quand même enculé.
0: Non, mais Marie, tu sais où tu vas.
3: Non, mais je veux dire.
0: Tu sais où tu vas, tu ressors avec ta bite nappée de merde.
3: Non, mais c'est certain, mais bon.
1: Non, mais puis, tu sais, si elle pue vraiment, parce que.
0: Bah la merde en général, Romano.
1: Non mais il y a pué. Par exemple, Cédric, son odeur de merde, elle est infecte.
0: Cédric,
5: ça va, la tienne, elle est pas.
0: Tu te rends enculé, ça serait terrible.
5: Sans pas la rose. Hein.
1: Non mais il y a des odeurs de merde qui sont plus supportables que d'autres.
5: Ah bah la tienne gros.
1: Ah moi le matin des fois j'ai des haut-le-cœurs dans la rue, les gens veulent me prendre pour un taré.
5: Mais gros t'en as fait gerber ta meuf.
1: Quand je ramasse la merde de mes chiennes. Tu sais, des fois, j'ai pas déjeuné, rien. Tu sais, ça pue, elle pue du cul. Tu sais, ils sont toutes petites. Tu sais, je ramasse. Et en fait, tu sais, des fois, il y a une effluve. Et je suis là, tout ça dans la rue. C'est ça qu'à la fin. Et en plus, moi, j'en ai deux à ramasser, tu vois. Donc.
0: Ouais, mais t'as vu le corps, elles sont minuscules.
1: Ah non, mais. Non,
2: ça veut rien dire. Hein. Mais Déline, quand elle était petite, parfois, elle envoyait des trucs. Ça
0: puait aussi. C'était un truc terrible.
1: Ah non, mais. Ouais. Non mais puis moi ça paraît pas hein, mais avec leur petit corps elles sont
5: elles envoient hein.
1: Ah ben au niveau de l'odeur c'est pas de la quantité hein. Ah mais putain l'odeur, elles envoient des scuds. C'est nucléaire.
0: Pour préciser, si vous avez une petite coupure, on parlait de Céline qui se faisait enculer, mais aucun rapport avec les chiennes de Romano hein, évidemment.
1: Ah non rien à voir non mais on parlait de caca qui caca odorant, parce que tu disais que tu pouvais vomir.
0: Ah moi si je
1: Ah, moi, c'est possible aussi. Hein. Je dis, ça dépend l'odeur.
0: Bon, on a 5 problèmes du mois. À vous de choisir parmi les 5.
1: Ah, il faut voter maintenant.
0: Allez, vous votez.
1: 1, 2, 3, 4 ou 5.
0: Exactement. Il y a Laurent, problème du mois numéro 1. Il a 30 ans. Il est de Rennes. Il est passionné par les pieds. Lui, il va finir où on regarde à vue. Ou alors à l'hôpital.
3: Bah, il regarde, il fait pas grand chose.
0: Enfin, il fait pas grand chose. Il renifle les chaussures il va se brûler les chaussures de ses potes qui viennent à la maison.
3: Bah, plus à l'hôpital, je pense.
1: Non, mais toi, Marie, admettons, t'as un mec, tu vas dans un magasin, t'essayes une paire de pompes, et tu vois qu'il y a un mec qui arrive et qui renifle les pompes que tu viens de mettre.
0: Non, mais le pire,
1: tu
0: c'est.
1: Tu dis pas que c'est un dingue.
0: T'as un ami, qui t'invite à la maison.
1: Non, ne le faites pas, monsieur, j'ai plus des yettes. Vous allez mourir.
0: Il t'invite à la maison, il prend ta chaussure. Et tu le chopes dans les chiottes en train de se branler dans ta pompe.
3: Hein? Bah hein? Il dégage.
0: Bon bah voilà. C'est Laurent, problème du mois numéro 1. Laurent de Rennes. Le problème du mois numéro 2, Jérémy, 35 ans de Dijon. Alors lui, il a des crampes à la bite quand il baise. La troisième, c'est Amandine, 26 ans de Lyon. Elle est en couple, mais quand son mari n'est pas là, elle bouffe des chattes d'inconnus.
3: Ouais, c'est sa passion.
0: Le problème du mois numéro 4, c'est Loïc, 38 ans, à Tours.
3: À Tours, ouais.
0: Lui, il a une meuf, il est commercial et il va en déplacement. Et quand il va en déplacement, il baisse des putes non-stop. Et le problème du mois numéro 5, c'est Céline, 39 ans de Nice, et le nappage au caca.
1: Ah ouais, un nappage intégral. Hein.
0: Lequel des 5 problèmes du mois vous choisissez? Allez, Cédric,
5: tu prends lequel? Ouais, je prends le 5, moi.
0: Ah, nappage
5: intégral. Le nappage cadeau. Hein.
0: Ça m'étonne pas, Cédric.
2: Peut-être prendre moi celui qui va aux putes.
1: Le 4.
0: Le 4.
1: Oh, ça fait plaisir.
2: Ouais, bah c'est pour toi, Cédric.
0: Le 4.
2: Cadeau.
0: Marie, tu prends lequel?
3: Putain, j'hésite entre le 1 et le 5. Vas-y, je prends le 5.
0: Tu prends
3: le
0: pas
3: le nappage.
0: Le nappage.
3: Allez hop.
2: Caca, c'est bon.
0: Mais oui,
2: c'est
1: vous vrai. Aurez mon témoignage exclusif.
0: Oh, hein. Dis donc.
3: Bah, fort heureusement.
0: Nappage au mécus. Guigui.
2: Moi, je vais prendre le 3. Je l'aime bien, le 3.
0: Le 3.
2: Avec la meuf, là.
0: Moi, je prends le 3 aussi.
2: Ouais, il est pas mal.
0: Avec la meuf qui bouffe des chattes d'inconnus. C'est Amandine, elle s'appelle. Problème du mois numéro 3. Et Romano, tu prends lequel?
1: Oh, moi, je vais prendre le nappage.
0: Bon, à vous de voter. C'est parti, vous votez vite, vite, vite, comme ça on voit lequel vous avez envie qu'on fasse. On s'occupera d'un des 5 problèmes du mois avant minuit. Et puis si vous avez des réactions sur un des 5 problèmes du mois, vous êtes en déplacement commercial, tout ça, routier aussi, hein. Enfin vous bossez, ouais. Bossez loin de votre chérie. Est-ce que vous êtes déjà arrivé d'aller voir des putes? Vous êtes accro aux putes, vous témoignez. Vous aimez le chocolat, bah, appelez-nous pour Céline, etc. etc. on vous attend en direct jusqu'à minuit, on est là. Et puis vous pouvez nous parler de tout ce que vous voulez. Il y a Sébastien qui arrive, qui est en ligne avec nous en direct du 81. Salut Seb.
1: Ouais Seb.
6: Coucou l'équipe.
0: Coucou ouais, Seb.
1: Ah, salut ouais, Seb.
0: Tu votes pour quel problème du mois, toi, Seb?
6: Ben, mais ça me donne envie de vomir. Je vote tout pour le 5.
1: Ah, le nappage.
0: Hey, j'aime bien ton accent. 81, c'est quoi? Castres, Albi, c'est ça?
6: Mazamé.
0: Et aussi Mazamé. Et il y a Joe du 77 aussi qui est avec nous. Salut Joe.
7: Salut.
0: Salut.
1: Ouais, Joe.
2: Salut. Salut Joe.
0: T'étais au standard ou t'as pu écouter les problèmes du mois? T'en as choisi?
7: Ouais, le 5, moi. Et ça rejoint un peu mon problème. Donc, on va dire ça.
2: Ah, ouais, c'est vrai.
0: Alors, dis-nous. C'est quoi ton problème?
7: Non, c'est par rapport à la merde, en fait.
0: Mais ça nous intéresse. Ça. Sébastien, tu bouges pas, on parle de caca d'abord.
6: Hein. Oui, pas de soucis.
0: T'as le temps,
6: Vincent. Je vais vomir d'abord. Hein.
0: D'accord, très bien. Donc, tu vomites, tu seras en pleine forme pour nous parler après. T'as 5 minutes, Seb, ça roule.
6: Oui, pas de si, t'inquiète.
0: Ouais. Bon, qu'est-ce que c'est ton histoire de caca, Joe?
7: En fait, je suis comme Romano, j'ai un trouble panique.
0: Ah, donc tu te chies dessus?
3: Ah merde!
7: Ouais, grave. Oh,
0: terrible.
7: Mais ouais, c'est horrible.
1: Tu te chies dessus? Tu te chies dessus où?
3: Ah bah.
7: Ça m'est arrivé dans ma voiture.
1: Ah bah, bienvenue au club.
7: Ça m'arrive au travail.
1: Là, mais au travail, t'as des toilettes?
7: Ouais, mais ils étaient trop loin, en fait.
0: Ah, oh, putain.
3: Et tu fais quoi en comme taf?
0: Il faut expliquer ce que c'est le trouble panique, parce que toi, connais, parce que tu suis l'émission, tu nous écoutes tous les soirs. Mais Romano, explique pour ceux qui découvriraient la Radio Libre sur Skyrock ce soir, qu'est-ce qu'un trouble panique? C'est médical. Non mais c'est pour de vrai. Hein.
1: Non mais d'ailleurs, moi,
0: on va dire c'est chiant.
1: On avait découvert le terme. C'était une auditrice qui travaillait dans la psychologie.
0: Oui.
1: Qui m'avait expliqué le phénomène. Bien emmerdant, c'est le cas de le dire. Bah moi, en fait, ce qui s'est passé, c'est qu'un jour j'étais en voiture et bon. Paris étant une ville où tu circules tellement facilement,
2: ouais,
1: quand tu es véhiculé. En fait, j'ai commencé à...
0: J'adore me faire véhiculer.
1: Oui, non,
0: c'est... Oh, c'est tellement bon.
1: J'étais dans ma voiture, tranquille, et là, j'ai commencé à avoir envie de chier. Bon, d'habitude, j'arrive à me retenir assez facilement. Hein. Je ne suis pas encore complètement âgé à me chier dessus.
0: T'es pas incontinent.
1: Incontinent, ouais. Moi,
0: j'adore l'Afrique.
2: C'est pas mal. Ça.
1: Voilà, ou les Amériques.
3: C'est lié au stress.
1: Ouais, non, mais en fait, au début, j'avais juste envie de chier, tu vois. Mmh. Je me dis, ouais, vas-y, ça va passer. Le bouchon, tu sais, ça avançait pas. Je commençais à avoir mal au bide, mais un truc de ouf. Mais mal, tu sais, j'en pouvais plus. Et à un moment donné, je me suis dit, bah, vas-y, pas le choix, je vais me chier dessus. Je me suis chié dessus une première fois. Et en fait, c'est là que le traumatisme il arrive, c'est que après, je sais pas pourquoi, psychologiquement, souvent quand je reprenais la voiture, j'avais envie de chier.
2: Ah, c'est lié.
1: Et je me rechiais dessus.
0: Et c'est psychologique.
1: Ah ouais, c'est psychologique, ouais.
0: Et toi?
7: Et moi, c'est pareil en fait. Vu que ça m'est arrivé au travail, en fait, faut savoir que je suis atteint de la maladie de Crohn.
1: Donc
7: ça fait déjà plus d'un an que je galère avec ça, on va dire. Là, je suis sous traitement et c'est en train de s'arranger.
1: Maladie de Crohn, c'est maladie de l'intestin, c'est ça?
7: Ouais, c'est ça, ouais.
1: Ouais, t'as l'intestin fragile, très fragile.
7: Ouais, c'est-à-dire t'as la chasse fragile, ouais. Tu peux aller aux toilettes plusieurs fois par jour, quoi, et tu peux pas te retenir, ouais.
2: Comment t'as vu les premiers symptômes? Comment t'as vu le truc arriver?
7: En fait, j'avais du sang dans les selles.
1: Ah, ça, c'est pas bon.
7: Et du coup, en fait, c'est parti de là. Et du coup, ils m'ont passé une coloscopie. C'est comme ça qu'ils ont vu que j'avais la maladie de Crohn.
3: Ouais.
2: C'est clair.
1: Ah, putain, ouais. Mais d'ailleurs, Samy, t'as coloscopie.
2: Je fais un autre traitement. Enfin, un autre traitement. Je fais d'autres recherches à la place.
1: T'as pas de coloscopie?
2: Non, parce qu'en fait, je dois faire d'autres explorations.
0: Anal.
2: Je dois faire un milliard de thèses, gros. Je dois aller faire caca dans une boîte, ça va plaire à Cédric.
0: Ah ouais, c'est bien ça, Cédric.
2: Je dois faire un test, alors c'est très chelou, un test de la respiration, mais qui est lié avec les intestins, là. Je sais pas si t'as fait ça. Tu dois souffler dans un truc, et en fait, avec le souffle, ils arrivent à voir s'il n'y a pas un problème à l'intestin.
7: Je dois faire plein d'examens,
2: de trucs, ça me saoule, gros.
3: Ouais, puis ça peut arriver à n'importe quel âge. Moi, j'ai une amie.
2: En fait, la coloscopie, c'est pas du tout une priorité dans mon cas.
1: Non, mais la maladie
2: échappée belle, tu vois.
1: Pour en venir à la maladie de Crohn, a priori, c'est quand même. C'est très, très contraignant comme.
7: Ah ouais, non, mais c'est super handicapant, en fait.
3: Ouais, t'as ça tout le temps.
2: Et toi, t'as vu quoi? T'as vu une grosse perte de poids? Parce que je sais qu'il y a ça aussi comme ça.
7: J'ai perdu à peu près 10 kilos.
2: Ouais, tu vois, ça.
1: Mais genre, en combien de temps?
7: Je sais pas, en 6 mois.
0: Mais ça chope comment, ça? C'est un truc inné?
7: Ouais, ils savent pas trop, c'est une maladie auto-immune un peu.
1: C'est en fait, ça se développe comme ça.
7: Ouais.
0: Genre, par exemple, moi.
1: Ah, tu peux l'avoir.
0: Je peux choper. Là maintenant.
1: Ah ouais, tu peux.
7: Ah ouais, n'importe quand, parce que moi, ça m'est arrivé il y a un an et demi, tu vois, un truc comme ça.
2: T'as quel âge toi, t'as dit?
7: J'ai 40 ans.
2: Ah ouais.
7: Ouais, donc il y a un an et demi, ça m'est arrivé.
0: Et toi, c'est lié à ça, toi, tes troubles paniques?
7: Ah ouais, en fait, vu que ça m'arrivait au boulot, ça m'arrivait des fois d'aller plusieurs fois aux toilettes par jour. Si les toilettes chez moi étaient pas libres, je pouvais pas me retenir, je me faisais dessus. Donc ça m'était arrivé chez moi. Et en fait, le trouble panique.
0: C'est moins gênant si t'arrives chez toi.
1: Bah ouais, c'est relou, chez moi, si t'en as plein les fringues et tout.
7: chez moi,
1: ça,
7: chez moi,
1: galère, c'est moins grave. Ça pue la merde, en fait, t'as envie de gerber.
7: Ouais. Et le trouble panique, en fait, il est arrivé du moment où j'ai fait à l'usine. Du moment où j'ai fait à l'usine, là, je suis bloqué, j'ai un problème, je ne peux pas retourner à l'usine. Donc, je ne peux pas retourner travailler. Parce que ça m'a arrivé à l'usine et j'ai un blocage psychologique.
1: Mais ça fait combien de temps que ça t'est arrivé à l'usine, au taf?
7: Il y a 2 semaines.
1: Et depuis 2 semaines, tu vas pas bosser?
7: Non, je suis en arrêt.
0: Mais pourquoi? Parce que des potes, ils t'ont vu?
7: Bah, en fait, j'en sais rien. Je sais pas si quelqu'un m'a vu, mais ça m'a vraiment fait un choc psychologique.
3: Ouais, t'es traumatisé, en fait.
7: Ouais, je suis traumatisé. J'ai pris rendez-vous là chez une psychologue pour faire de l'EMDR, mais le problème c'est que j'ai rendez-vous MDR, dans 2 semaines.
5: EMDR.
0: Ah pardon. C'est quoi EMDR?
5: Thérapie basée sur le mouvement des yeux, tout ça.
7: Ouais,
5: c'est un peu mécanique et pas que psychologique.
7: Ouais, c'est ça. Ouais, c'est sur les traumatismes, en fait.
0: C'est ça. Pour mais le psy que t'es allé voir, il t'a dit quoi?
7: Je l'ai pas vu encore, je le vois dans 2 semaines.
5: Pas tout le monde est réceptif.
1: Ouais, après, ouais, ça marche pas à tous les coups. En espérant que pour toi ça fonctionne.
7: Bah, il va te dire dessus. En fait, parce que je me dis, en fait, là je vais retourner au boulot. Lundi, je devais retourner au boulot. J'ai été faire des courses. Je savais que j'allais aller au boulot. J'avais mis une couche pour partir, en fait, pour faire mes courses. Et je me suis fait dessus, en fait, tellement je stressais.
0: Ah ouais, putain,
7: Et je me suis dit, en fait, si je vais au boulot ce soir, c'est sûr que je me fais dessus.
1: Et admettons, je connais pas trop la maladie de Crohn, mais admettons un truc tout bête, tu prends du Smecta.
0: Non, ça plâtre le cul, ça.
7: Ils m'en ont donné, en fait. C'était même un peu plus fort. Ça s'appelait du Smectalia, je crois. Et en fait, c'était un peu plus fort que le Smecta, mais c'est vraiment quand j'étais dans les grosses crises, quoi.
1: Ah ouais, parce que moi, tu sais, c'est ce que je faisais.
7: Quand j'allais...
1: ça m'est déjà arrivé, hein, genre long voyage ou tu sais, genre les départs en vacances, tu sais que forcément tu vas taper des bêtes de bouchons. Ah, je prenais genre 2 Smecta avant de partir.
0: Et le truc qui donne avec les antibiotiques là, comment ça s'appelle?
1: Le
5: Mopral.
0: Non.
5: Si, le Mopral.
0: Quoi, Samy?
5: La levure de bière?
0: Ouais, la levure, ouais, le,
5: c'est un peu la même chose.
0: Espèce de truc qui donne.
1: C'est, oui, c'est le Mopral, c'est ça.
0: Pour pas que t'aies de chiasse.
5: Un pansement gastrique.
1: Oui, c'est ça. Si t'as des médicaments qui agressent un peu l'estomac,
7: Ouais, mais ça, c'est pour l'estomac, c'est pas pour les intestins.
1: Non, mais ça marchera pas.
3: Moi, je pense que ça t'arrive aussi un peu psychologiquement, parce que j'ai ma copine qui a ce truc-là. En fait, c'est un petit peu comme, tu sais, les gars qui font une phobie scolaire. C'est-à-dire que là, tu vas retourner à l'endroit où il y a eu le truc. Moi, ma copine qui a ta maladie, elle est sur des tournages, donc pendant longtemps, et elle est tu vois, dans des prairies, des trucs, des machins, elle peut pas aller chier tout le temps. Et elle a réussi, en fait, à driver un peu son truc. C'est-à-dire que quand elle est pas bien, c'est psychologique, en fait. Mais elle se fait suivre.
0: Elle pense à autre chose.
3: Elle se fait suivre.
0: T'avais dit un truc d'ailleurs, ton psy.
1: J'avais été voir un psy.
0: Et t'avais dit quoi?
1: En fait, moi, il m'avait dit la merde était liée au fait que je suis en voiture. Et il m'avait dit, quand vous avez envie de chier, il m'avait donné 2 techniques. Il m'avait dit, éventuellement.
5: Prenez le métro.
1: Non, appelez quelqu'un.
7: Moi, je suis au travail, je peux pas appeler quelqu'un.
1: Détourne l'attention.
3: C'est psychologique.
1: Ouais. Et ou alors, il m'avait dit, ce que vous faites, essayez de vous garer et marcher. Il me dit, vu que c'est lié à la voiture, le fait de plus être dans la voiture, ça peut vous permettre de.
0: Donc, sur l'autoroute. Tu t'arrêtes.
1: Au pire, sur la bande d'arrêt d'urgence. Hein.
3: Non, mais c'est ça, c'est lié à quelque chose.
1: Moi, il m'avait donné des techniques. Le mec, après, tu sais, il est pas. C'est pas Waze, tu sais. Le mec, il me dit, en gros, fallait détourner l'attention du fait d'être dans la voiture. Il m'avait dit, la radio. Je dis, non, mais si j'écoute la radio, ça marche pas. J'écoutais la radio, machin. Il fallait. Par exemple, je passais des coups de fil. Donc, il est possible que je vous ai appelé.
0: T'étais en train de te chier.
1: Et que j'avais grave envie de chier et que je l'ai pas dit, quoi.
0: Tu bosses dans quoi, toi, d'ailleurs, Joe? Il y en a plein qui nous demandent, là.
7: Je suis en usine métallurgie.
0: Tiens, je salue Jeffé qui nous envoie un message. Il est en train de fabriquer du film alimentaire de mort, il nous dit.
3: Ah, bah, tu vois. Ah ouais.
0: Eh bien, salut Jeffé, 28 ans, il a.
5: Réfé.
0: Moi, je l'appelle Jeffé parce qu'on est en France, monsieur.
5: Monsieur.
2: Non, mais tu fais un peu penser, moi, à un de mes potes pour les épreuves du bac. En fait, lui, pareil, dès qu'il avait un coup de stress, il avait la chiasse qui partait très, très vite. Et alors lui, il a eu une solution un peu radicale, mais psychologiquement, qui a bien marché pour lui.
0: Le bouchon dans le cul.
2: Exactement, un bouchon
0: dans le cul. Et du ciment. Hop là, par-dessus.
2: Non, ce qu'il a fait, c'est que la veille, il a pas mangé du tout. Le matin, il a pas mangé du tout non plus. Et donc, en fait, automatiquement, il était rassuré, puisqu'il n'avait donc plus rien à chier.
0: Donc, ça l'a rassuré dans la tête.
2: Il s'est rassuré.
0: Après, il s'est évanoui.
2: T'es pas au max, parce que du coup, t'as rien bouffé. Mais si t'as mangé le midi la veille, bah tu sais que t'es tranquille le lendemain parce que t'as chié le soir, t'as chié le matin avant de partir.
5: Ouais, mais
2: et automatiquement, tu sais que tu ne peux pas chier, tu n'as rien à chier.
0: En fait, psychologiquement, il s'est dit je pourrais pas chier, donc quelque part, ça l'a empêché de stresser et il a pas chié.
2: Exactement.
6: Après,
3: ouais, mais
6: c'est
3: parce que moi, j'ai mis un bouchon, mais alors c'était un bouchon dévié. Non, mais moi, rien à voir. Non, mais par exemple, je sais que.
1: C'est les gros bouchons déviés au caoutchouc.
0: Oui, je vois,
3: moi, je fais toujours pipi avant de partir, tu vois, par exemple, et si j'ai un stress, c'est-à-dire le métro avance pas ou j'ai un truc comme ça, j'ai envie de faire pipi alors que, en fait, j'ai rien dans la vessie, tu vois.
1: Non, mais si, t'en as toujours un peu, de toute façon.
5: Bah oui.
3: Ouais, mais.
1: Jamais t'as la vessie complètement vide.
3: Tu vois, tu peux faire des blocages.
7: Quand je suis stressé.
1: Un trou du cul, moi je pense pas. D'ailleurs, je pense pas
0: pisser quand t'es stressé, toi.
7: Je sais que c'est du stress, en fait, parce que le pipi est bien blanc, tu vois.
1: Non, mais je pense que même d'ailleurs, même t'as toujours un peu de merde en toi.
7: Bah oui.
2: Regarde, si on pousse le délire vraiment jusqu'au bout.
5: Ouais,
2: quand tu fais une coloscopie, t'es vraiment vidé. Bon, après, tu prends les produits pour.
5: Mais
2: dans l'esprit, quand. Je sais pas, si t'as un coup de stress qui te fait vider entièrement tes intestins, bah en fait, tu seras vidé déjà. Il va rester quasiment plus rien, voire même rien du tout.
1: Ah, moi, j'ai chié pendant une heure et demie, une fois en continu.
7: Ouais, mais.
2: Ah, bah alors, regarde, après l'heure et demie, t'avais plus rien dans le bide.
1: Ah, non, j'ai chopé des hémorroïdes.
3: À cause
1: d'un canapé.
2: Non, mais en vrai, essaye ça, mange plus.
7: Mais je peux pas aller travailler sans rien en manger.
2: Bien sûr.
0: Le conseil de Guigui, laisse-toi mourir de faim.
1: Peut-être
0: que tu manges plus, tu chies plus.
2: Non, mais ça peut être une idée, genre.
1: Tu peux le faire un ou deux jours histoire que
0: psychologiquement,
1: tu passes le cap, quoi.
2: Et puis il y en a qui font un repas par jour, qui s'en sortent très bien, donc tu peux le faire ne serait-ce que la semaine pour le boulot.
0: Tu vis avec ta famille, Joe ?
7: Ouais.
0: Et ta femme, ta meuf, ta compagne,
7: ma femme, ouais. Elle est comme moi, on est un peu coincé, quoi, donc.
0: Non, mais t'as pas fait le psy, va voir le psy, il va donner des tuyaux, je pense. Enfin, des tuyaux, pas pour te mettre dans le. Hein.
7: J'ai rendez-vous dans deux semaines, là.
0: Bah, c'est pas mal.
1: Non, mais ouais.
0: Romano, ça t'avait aidé le conseil du psy.
1: Ah ouais, franchement, ouais, ça m'a repris une ou deux fois.
0: Récemment, d'ailleurs.
1: Ouais, mais ça s'est arrêté pendant un paquet d'années.
0: Ouais,
1: hein.
0: Et puis t'as chié dans le parking, là. Il y a toujours le.
1: Peut-être, tiens, je vais regarder ce soir.
0: Romano a chié dans un gilet jaune. Et il l'a laissé dans le parking.
1: Non, mais là, pareil. Non, mais en fait, en l'occurrence, là, j'avais pris un coup de froid au bide. Et j'ai remarqué un truc, quand j'ai un coup de froid au bide, des fois, ça me donne
5: la chiasse. Moi, ça me le fait souvent, ça, ouais.
0: Putain, mais moi je suis assez bien réglé au niveau du trou du cul. Hein.
2: Après, tu manges rien, toi.
0: Moi j'ai pas vos problèmes.
1: Ah, mais ouais, mais moi je bouffe pas des œufs avec leurs coquilles.
0: Voilà.
5: T'as la belle ou Javel juste avant.
0: Va voir le psy chez Juste Psychologique, c'est ce que nous dit Elvis là sur l'appli Skyrock. Il y a Amandine à qui il est arrivé la même chose. Il y a des traitements pour la maladie de Crohn, même si c'est très impactant.
3: Bah ouais, ça bouffe les défenses immunitaires et tout ça.
0: Ouais, il y a Salam aussi qui nous dit moi aussi j'ai eu des troubles paniques. Ouais,
1: mais là, ton traitement, il est pour la maladie de Crohn, il est ultra adapté ou t'es encore
7: depuis,
1: en rodage
7: Non, j'en ai essayé 4 et là, le dernier, là, il est adapté parce que je vais beaucoup, beaucoup moins aux toilettes.
1: Ah, mais tant mieux.
7: Là, c'est vraiment le stress en fait qui me fait avoir.
1: Non, mais ça, psychologiquement, c'est réglable.
0: Oui, le psy va te donner des petits conseils. C'est ce qu'on nous dit là. Il y a Salam qui nous envoie un message qui dit pareil. Eh bien, écoute.
1: Alors après, mise pas tout sur le fait là, le truc avec les yeux, hein, parce que ça, c'est.
0: Tiens-nous au courant en tout cas. Tiens-nous au courant en tout cas, Joe. Hein.
7: Ouais, ça marche. Ouais.
0: Tu nous dis comment. Et puis, si vous avez des tuyaux pour Joe avant les conseils du psy, vous pouvez nous dire. Puis on peut te connecter avec ceux qui nous ont laissé des messages. On t'embrasse, ouais. Joe. Bon courage.
7: Ça marche. Merci à vous.
1: Salut Joe.
0: Et big up à la famille. Et on t'envoie ton t-shirt Skyrock dans le 7-7.
7: C'est possible d'avoir un mug.
0: Ah, tu veux le mug du morning parce qu'il est beau.
1: Je suis pas dedans. Hein.
0: Non, ah voilà,
1: en cas d'urgence.
0: Mais si tu l'amènes au boulot, on t'autorise de chier dedans.
7: Ok.
0: Et on t'envoie ça, ne quitte pas.
7: Ça marche.
0: Salut Joe, on t'envoie ton mug.
7: Salut.
0: Résultat du problème du mois, je l'ai là. Vous le voulez ?
1: Ah bah oui.
0: Le problème du mois de ce soir. Vous n'avez pas choisi le problème du mois de Jérémy. Ah, il a des crampes à la bite. Eh ben, il va rester avec ses crampes à la bite. Il arrive dernier avec 5% des voix. Le problème du mois de Laurent, qui a une passion pour les pieds. 8% des voix, il arrive avant-dernier.
1: Ouais, c'est un timbré des pieds, ouais.
0: Et à la place numéro 3. Ah, c'est mieux. 16% des voix, c'est pour Loïc. Le commercial et les putes en déplacement. Désolé,
1: Cédric. Dommage.
0: Oui.
5: Ah, mince.
1: Oh, j'aime trop les putes.
0: Le nappage intégral de la bite de Céline. C'est ce qu'elle fait après une sodomie. 30%. Et vous avez choisi le problème du mois d'Amandine. Amandine de Lyon, 26 ans.
1: La bouffeuse de Tush.
0: Exactement. Je suis content, c'est celui que j'avais choisi. Alors, docteur.
1: Eh bien,
0: bonsoir.
1: Bonsoir.
0: Lecture du problème du mois, et vous pouvez réagir donc pour le problème du mois d'Amandine de de Lyon. Tu veux déjà des témoignages, lesquels?
1: Bah écoutez, si vous vous êtes un gros lécheur, une grosse lécheuse, venez nous raconter. Puis si vous êtes déjà arrivé de tomber sur une chatte pas fraîche, c'est, on peut un peu étendre le sujet.
0: Parfait, tout ça.
1: Voilà, dites-nous, vous avez léché un truc et vous avez regretté d'être descendu, comme on dit.
0: Oui.
1: C'est,
3: ouais. Ah bah, ça peut regretter, hein.
1: Ah ben moi ça je pense que je peux dégueuler. Bah j'ai toujours dit, je pense que la meuf je peux lui dégueuler dans la chatte.
0: Bon appétit bien sûr.
1: Non mais toi aussi je suis sûr.
0: Non mais on était sur le caca, là on est sur le vomi, je trouve que c'est
1: Ah non non mais moi une meuf qui pue de la chatte.
0: Ah non mais moi je peux pas, moi je peux pas.
1: Je pense que je peux lui dégueuler dans l'entrejambe.
3: Ah tu m'étonnes.
0: Moi je fais le doigt. Non mais moi je fais le doigt testeur.
1: Ah non mais ouais, moi aussi.
0: Le petit doigt testeur.
5: Moi j'ai fait le doigt testeur, j'ai quand même niqué gros.
1: Ouais mais tu lui as pas léché la chatte.
5: Ah non, bah non, c'est impossible.
1: Mais tu l'avais niqué genre en levrette?
5: Non.
0: Ah, parce qu'en levrette, ça remonte. Hein.
5: En missionnaire.
1: Ah,
0: ouais. Ouais, en missionnaire, c'est moins dangereux. En levrette, ça remonte.
1: Ah ouais, en levrette, t'as pile le nez dedans, quoi. Alors, Amandine.
0: Oui, qu'est-ce qu'elle nous dit, Amandine?
1: Bonjour, je suis en couple avec mon copain depuis 4 ans. Je me considère hétéro. Mais depuis quelques mois, j'ai une obsession pour les vagins féminins.
0: Oui. Ne serait-ce pas une hétéro curieuse?
1: Ah bah là, on est dedans, hein. Souvent, j'avais déjà remarqué que dans la rue, je regarde souvent l'entrejambe des filles, en particulier celles qui sont dans des pantalons moulants, par exemple, leggings et forcément, l'été sur la plage, avec les bikinis ou les maillots de bain une pièce, je me régale. Je vois comment est formée leur entrejambe. Plus c'est bombé, plus ça m'excite. Malheureusement pour mon copain, je suis passé à l'acte il y a déjà de ça quelques mois. Je n'ai pas pu résister. Je suis allé sur une appli de rencontre et j'ai été clair et net. J'ai expliqué aux filles que je branchais que je voulais leur bouffer la chatte.
3: Ah bah c'est classe. C'est bien, c'est direct.
1: J'ai essuyé quelques refus, mais j'ai fini par trouver une première demoiselle qui était ravie que je vienne la lécher. Je n'ai fait que ça, on ne s'est pas embrassé, il n'y a pas eu de doigtage ou autre relation sexuelle. Je suis venu, elle a baissé sa culotte, je lui ai léché la chatte et je suis reparti. J'étais ravi.
0: Bah oui.
1: Elle aussi, a priori, je laisse plutôt bien. Elle m'a félicité.
0: Je vous félicite, vous léchez très bien.
1: J'aurais pu me contenter d'une seule expérience pour assouvir mon fantasme, mais le problème, c'est que je suis devenu plus ou moins accro.
0: Allez, c'est ça, voilà, accro à la touche.
1: Environ une fois par semaine, désormais, je vais lécher une chatte.
5: C'est un plaisir.
0: Oh, on est samedi, je vais lécher une chatte.
1: Mon copain joue en général au foot une fois par semaine avec ses potes en foot en salle. Et bien, moi, c'est le soir où je vais lécher une chatte. J'adore ça, j'en ai vu de toutes les couleurs. Non mais de toutes les couleurs, je pense de toutes les formes.
3: Ouais, c'est vertes, c'est ça, avec des poils, pas de couleurs, poils, tout
0: le bordel. Vertes, déjà, c'est les vertes, ça dit, il faut faire attention.
3: C'est chelou, ouais. C'est
0: dangereux.
4: Méfie-toi.
1: Franchement, j'étais loin de m'imaginer qu'il y avait autant de chattes différentes.
0: Oh là. Elle a fait des découvertes.
1: C'est incroyable. Des petites odeurs enivrantes par moment. Des poilus et des moins poilus.
3: Ah bah tiens.
1: Vraiment, c'est fantastique.
0: Mais comme elle en parle, tu sens qu'elle est passionnée par la chatte.
1: Ah ouais, elle adore
4: c'est
1: ça.
4: Une étude. Ouais.
1: La dernière fois, je ne mettais pas la vue de visage. Mon copain est rentré un peu plus tôt que prévu.
3: Le visage.
1: Car il s'était fait une entorse. Donc il avait
0: C'était vraiment une sale journée pour lui. Il fait une entorse, il fait une bise à sa meuf, elle sent de la chatte.
1: Il m'a fait un petit bisou sur la bouche, il m'a dit c'est bizarre, tu as une odeur étrange. Je n'ai pas trop su répondre.
3: Oui, bien sûr.
0: Je comprends qu'elle a pas su quoi répondre.
1: Je n'ai pas trop su quoi répondre. Et depuis, je me sens fautive. Je me dis que ça ne se fait pas quand même, car je suis en couple et amoureuse. Et vraiment, avec les filles, ce n'est vraiment que le léchage qui m'intéresse. Tout ce qui est relations sexuelles sont réservées à mon copain. Qu'en pensez-vous? Aidez-moi. Je ne sais plus trop où j'en suis. Je suis perdue. Merci.
0: Très bien. Alors,
3: qu'est-ce que tu veux bordel,
0: comme témoignage?
1: C'est un peu son péché mignon.
0: Problème du mois.
1: Bah, comme tout à l'heure, là, je vous avais déjà lancé un premier appel que je réitère immédiatement. Si vous êtes un gros bouffeur ou une grosse bouffeuse de chatte,
0: je suis pas un gros bouffeur de chatte, mais une petite chatte de temps en temps, ça fait pas de mal.
1: Ah moi il faut. Moi, il faut que je te laisse la meuf quand même.
0: Ah ouais, la première.
1: À coup d'un soir.
0: Ah bah, moi, je bouffe pas la chatte.
1: Moi, je léchais pas la chatte à l'époque.
0: Non, plus. Coup d'un soir, je bouffe pas la chatte.
3: Ouais, mais vous dites ça, mais à un coup d'un soir, vous aimez bien que la nana vous bouffe la bite.
0: Bah, évidemment.
1: Oui, mais c'est pas la question.
3: Ah bah, voilà.
0: La question, on parle des bouffeuses de chatte aujourd'hui, Marie. On parlera des bouffeurs de bite.
1: Ouais, mais nous, la bite, elle est quand même à l'extérieur, là. C'est vraiment, tu sais.
0: C'est un plus intime de bouffer une chatte, tu vois.
1: Ah, en tout cas, je vois ça comme ça.
0: Bah, moi aussi.
3: Bah, c'est plus intime, c'est hyper intime de bouffer une minette ou un sexe.
0: Ah, bouffer une minette, oui.
3: Ça, tu veux dire parce que ça ressort.
0: Bah oui.
3: Ah, mais dans ces cas-là, non, mais c'est pas possible.
1: Alors, une chatte peut-être très sortante.
3: Ça fonctionne pas.
0: Ouais, non, voilà, une chatte avec. voilà, qui sort beaucoup.
1: Quoique, non, il y avait une meuf, j'avais bouffé la chatte le premier jour. Hein.
3: Mais t'as kiffé?
1: Bah, en fait, je sais pas, la meuf. Elle sentait bon, elle faisait propre sur elle, tu vois.
3: Non, mais
1: j'avais
3: plus
1: de doute sur le fait.
0: Non, mais c'est pas jamais, Marie, mais. C'est pas toujours non plus.
1: Ouais, ah non, mais, ouais, non, mais en y repensant, je pense que c'est la seule meuf que j'avais rencontrée, voilà, à qui j'ai bouffé la chatte.
0: Tu bouffes la chatte le premier soir, Cédric?
5: Ça dépend, ouais.
0: Ah ouais?
5: Ouais,
0: Samy, tu bouffes la chatte?
5: Moi, si la meuf elle est clean, c'est pas genre sortie de soirée ou quoi, ouais.
0: Ouais. Guigui, tu bouffes la chatte le premier soir?
2: Ouais, on va attendre un peu quand même.
3: Mais moi, c'est pas une question d'être clean. Forcément, on est clean quand on couche ensemble. Enfin, j'espère, en tout cas. Voilà.
1: Non, mais tu vois, si tu veux dire, Samy, tu sors de soirée,
5: ouais, c'est pas pareil,
1: t'es un peu bourré, t'as rencontré la meuf.
0: Ça peut t'arriver.
1: T'as rencontré la meuf dans la boîte, t'sais pas trop.
2: Non, là, justement, je pense à
1: Marie. Elle sent un peu la sueur parce qu'elle a transpiré.
2: Mais c'est une meuf que t'as date, que tu connais déjà un peu, que t'as déjà un peu travaillé, vous sortez.
1: Bah, tu peux te dire, oui, que la meuf, elle vient quand même propre.
2: Voilà.
0: Il y a Mathieu qui voudrait réagir par rapport à ça, tiens. On va le prendre en direct.
5: Donc, les premiers rendez-vous, lui, c'était.
1: On attend les gros bouffeurs, les grosses bouffeuses de chatte. Hein.
0: Super.
1: Et
0: réponse,
1: si vous avez des, vous êtes tombé sur de la chatte qui pue.
0: Ouais, allez.
1: Ou de la chatte étrange.
3: Ah, bah, allez.
1: Ah bah, on prend.
0: On vous attend. Et on aura la réponse de qui pour le problème du mois.
1: Mais la chatte.
0: Mais la chatte, elle s'appelle.
1: Alors, c'est Mel à chatte. Un petit jeu de mots.
0: Comme Mélanie, mais Mel à chatte.
1: Ah, voilà, c'est ça, c'est Mel à chatte.
0: Et il y a Mathieu de Guyane. On nous écoute en Guyane. C'est magnifique. Salut, Mathieu.
8: Salut à tous.
1: Oui.
3: Coucou.
0: Comment ça va, Mathieu?
1: Ouais, Mathieu.
8: Bah, ça va bien, écoute, hein. C'est vraiment plaisir de passer sur Sky. Moi, je vous écoute depuis 99.
0: Eh bien, bienvenue à toi, Mathieu.
8: Ah, merci.
0: Ça fait plaisir d'être fidèle.
1: T'es fidèle.
0: Mais t'es en Guyane, t'es à Kourou. C'est là où on lance la
2: vanne. Non, Fusaria, Fusée.
3: À Cayenne.
8: Non, je suis pas très loin, je suis à Cayenne.
0: À Cayenne, capitale.
3: Ah, voilà.
0: La capitale.
3: Comme cadette.
0: C'est cool d'habiter en Guyane?
8: Bah ouais, non, c'est plutôt paisible, il fait beau, il fait chaud, la vie est cool.
0: D'accord, très bien. Et ben on a quelques messages régulièrement de Guyane, il y a beaucoup de monde qui écoute Skyrock en Guyane.
8: Bah, je t'avoue, je sais pas après.
3: Bah, en tout cas, des bisous.
8: Je sais pas du tout.
0: Fais-nous de la pub, vas-y.
1: Mais c'est grand la Guyane?
0: Ouais, c'est grand.
3: Bah ouais, c'est
1: grand. Genre, il y a combien d'habitants?
0: Non, tu sais, il y a pas beaucoup d'habitants, mais c'est grand.
8: D'habitation, il y a
2: la forêt, il y a la forêt.
1: Mais c'est là-bas, c'est où il y a les mecs là qui cherchent l'or.
2: Ouais, ils cherchent l'or et ça se découpe des têtes dans la forêt.
3: T'as ça, puis t'as les problèmes de cocaïne et tout ça en Guyane, c'est un petit peu le bordel. Ouais, des migrants qui sont arrivés là.
2: C'est la zone de ouf.
3: Ouais, ouais, c'est.
8: Ouais. Il y a des coins où c'est vraiment.
3: Non, mais je sais qu'Anet, il est guyanais, donc il y a son papa qui est là-bas, donc il me raconte pas mal de trucs et c'est vrai que. Ouais, ouais, c'est un petit peu ghetto.
8: Moi, des fois, je suis parti choper de la weed dans des endroits où ça rigolait pas, quoi. Ils avaient tous un gun à la main et tu faisais pas le malin, quoi.
1: J'ai vu déjà les histoires avec les chercheurs d'or là,
2: ça se dégomme la tête, hein, gros. Les mecs ils se tirent dessus.
8: Avec les orpailleurs, c'est encore pire.
2: Ah,
8: quoi.
2: Bah
8: c'est,
2: ouais.
8: C'est hardcore là-bas.
2: Chacun son terrain, c'est dans la forêt, c'est genre des mafias.
1: Ils avaient envoyé des unités spéciales. Quoi, unités spéciales
0: New York. Ouais, New York.
1: Ouais. Non,
2: des l'armée en fait.
1: Des militaires. Unités spéciales de France là pour aller les aider, parce que ouais, c'est a priori.
8: Ils sont là en permanence, les gars, ils font des OP chaque semaine, il y a des trucs.
2: Ah putain.
0: Ah ouais, quand même.
3: Ah ouais, c'est hard.
0: Bon, tu nous appelais parce que en Guyane il se passe des trucs, mais pas que.
8: Bah, ouais.
1: Alors il y a de la chatte.
0: Il y a de la chatte, exactement.
8: Non, bah ça c'était pas en Guyane, ça c'était à Mayotte où j'habitais avant.
3: Ah.
0: Ouais.
8: Et histoire un peu chelou, une meuf me contacte sur Facebook, elle me dit qu'elle a flashé sur moi pendant les vacances l'année dernière, et qu'elle veut du coup elle revient à Mayotte, et du coup qu'elle veut me revoir quoi. Au début, j'y crois pas trop, je me dis que c'est un plan foireux, bref, je discute. Au final, la meuf finit par parvenir à Mayotte, on se voit. Je sais pas, peut-être deuxième ou troisième soirée passée ensemble. Ça passe au lit. Ouais, et comment, bah, voilà, on se déshabille, s'embrasse et commence à me sucer. Je lui dis, bah viens, on fait un petit 69, quoi.
0: Voilà.
8: Et du coup, bah, elle met ses jambes par-dessus moi. Et là, c'est le drame.
0: Alors, elle met les gens par-dessus toi, et là, c'est le drame. Qu'est-ce qu'elle a fait?
2: C'est-à-dire?
8: Ah, bah, rien. Elle a rien fait. Elle a plus de la chatte.
0: Ah, d'accord, ok.
5: Et là, c'est
3: non, mais il était au-dessus de toi, c'est-à-dire que t'avais le nez dans son anus.
5: Ah, exactement.
7: Marie. Exactement.
1: Ouais, mais ça, c'est pas bon, ça.
0: Elle paie de la chatte ou elle paie de l'anus?
1: Non, mais le problème, c'est que t'es bloqué, tu vois, pour te dégager, c'est une galère.
3: C'est pour ça que je te
1: pauvre putain, enlève-toi, nom de Dieu, je vais dégueuler. Tu me la limite entre les jambes, tu vois, tu t'esquives, tu fais des petits bisous, bas du ventre. Là, sauf que vraiment, t'as la tête dedans et t'es immobilisé, quoi.
7: T'es bloqué.
0: C'est prise de judo, tu sais.
1: Ah, là, t'as pris des risques,
7: ouais. Ouais, du coup, je l'allège un peu quand même.
1: Ah, quand même, puis, putain, juste un peu.
7: Bah, je mets
3: quelques coups
7: de long, quoi. Histoire d'eux, quoi. Et puis, au bout d'un moment, j'arrête, puis je lui dis, bah, viens, on change, quoi. Et puis voilà, quoi.
1: Ah oui, on change, ouais. C'est dangereux.
7: On a changé, ouais.
1: Ah, du coup, le 69, t'as peut-être arrêté, non, maintenant?
7: Après, oui, non, bah, avec elle, d'abord, c'était un coup vite fait comme ça.
1: Mais comment ça se fait?
0: Tu l'as jamais revu?
1: Mais tu penses que la meuf, elle s'était pas lavée ou elle avait une petite maladie?
7: Bon. Ah, je sais pas, après c'était après une soirée, donc est-ce que voilà, est-ce qu'elle était bien fraîche ou pas, mais...

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0: Adèle Castillon sur Skyrock, c'était Été avec toi et voici Mauvais Joe maintenant avec Maladie et juste après Pitbull en souvenir avec Hotel Room Service sur Skyrock.
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avec Noëv Vaillol. Elles sont continues, c'est PLK qui sera ce soir et demain soir à Lille au Zénith avec Sky, au Zénith de Lille et en, dans toute la France en tournée. PLK, on l'écoute maintenant avec Pocahontas sur Skyrock, et juste après Teddy Swims arrive avec Mr. Know It All.

0: La colombienne Karol G sur Skyrock avec Baby Wow, passez une belle nuit. On est premier sur le rap, plein de courage à vous si vous êtes au boulot en ce moment. Profitez bien si vous êtes en train de kiffer déjà. Je sais qu'il y en a pas mal hein, qui commencent déjà à sortir le jeudi soir, enfin jeudi soir, vendredi, vous avez capté. Vous me laissez un message, dites-moi ce que vous faites en écoutant Skyrock. 41759, ça c'est les SMS. Il y a l'application Skyrock aussi qui est gratuite. Vous me laissez votre petit message et je le lis en direct et je m'occupe du son. Mauvais Joe arrive sur Skyrock avec Pilé, les classiques de Florida. Florida et T-Pain. On écoute Low sur Skyrock, ça arrive juste après ça.
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0: avec SDM. Le morceau s'appelle Pas comme eux.
1: On va le faire ça comme nous.
2: Wesh, qui veut test?

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1: Eh ben, je devais vous passer Aya Nakamura, mais il y a un souci technique, il n'y a que 4 secondes sur le morceau, donc avec 4 secondes on ne va pas pouvoir faire grand chose, c'est pas grave, on aura l'occasion de se refaire le morceau d'Aya Nakamura. Eh ben, on est parti sur Skyrock à pratiquement 2h du mat, nouvelle heure de son. Bah là au moins je risque pas d'être en retard, nouvelle heure de son sur Sky avec tous les numéros 1, le morning de Difool aussi tout à l'heure. Sam, tu confirmes morning de Difool tout à l'heure quand même?
2: Complètement, de 6h à 9h30, ouais.
1: Et ben voilà, ça.
2: Avec une grosse surprise.
1: Ah, c'est vrai?
2: Qui va être annoncée par Difool.
1: Ah, ben voilà. Alors là, on a de l'exclu grâce à Sam. Merci Sam.
2: De rien, de rien.
1: On est parti sur Sky. Alors, ouais, surprise tout à l'heure dans le morning de Difool entre 6h et 9h30. Et nouvelle heure de son maintenant avec Tiakola, ses mélos décalés et Tame Impala aussi avec Jenny. La version qu'on vous passe uniquement sur Sky, Dracula. Et Rema arrive avec Calm Down sur Skyrock. Bienvenue tout le monde.